0: Pasteur Bergina, comment ça va?
1: Eh bien, ça va très bien, par la grâce de Dieu. Toujours heureux de pouvoir être avec vous sur cette plateforme, ce plateau.
0: Alors, Pasteur Bergina, je disais que, comme tous ceux qui ont accepté Christ, on a été délivrés de la puissance du péché.
1: Ah ben, normalement, ça, c'est une délivrance que Dieu, justement, promet à chacun. C'est vraiment vital, puisque lorsqu'on regarde, on a vraiment besoin de pouvoir se sortir de tout ce qui nous entoure et de vivre cette délivrance en Jésus.
0: Et lorsqu'on est délivré, on peut que chanter les louanges.
1: Tout à fait, chanter les louanges et utiliser tous les dons que Dieu nous donne de manière à ce que nous puissions extérioriser tout ça, puisque bon, on va pas forcément tout garder, n'est-ce pas?
0: Absolument. Alors, Pasteur Bergina, est-ce que tu pourrais nous dire quel lien qu'on pourrait établir avec l'étude de cette semaine, cette étude qui a pour titre les précurseurs avec les différentes prophéties bibliques dans leur ensemble.
1: Ok. Alors, c'est vrai que lorsqu'on regarde, on pourrait se poser cette question, et elle est légitime à savoir, mais quel lien on peut faire? Et ce lien est vite fait lorsqu'on comprend la nature des prophéties qui sont premièrement des éléments que Dieu nous donne pour comprendre l'avenir. Donc, le lien qu'on peut faire, c'est de voir que à travers les prophéties que Dieu nous donne, et à travers aussi les souffrances que certaines personnes vont vivre, à travers les épreuves, à travers les délivrances, que Dieu nous montre à la fois que nous allons nous aussi devoir souffrir, nous aussi devoir passer par des moments difficiles, mais surtout vivre aussi des délivrances. Donc les prophéties ne sont pas simplement des choses qui annoncent des choses négatives, mais aussi la délivrance.
0: Ah oui, absolument.
1: Mais donc c'est à venir en deux parties, le combat, puisque les prophéties annoncent aussi des combats, des royaumes qui se succèdent, mais aussi tout ce qui va avec, mais aussi la délivrance, puisque un jour le ciel va s'ouvrir et nous allons voir venir le roi des rois et seigneur des seigneurs.
0: Absolument. Personnellement, moi, ce que j'aime bien dans la prophétie, c'est ce que j'appelle sa vue d'ensemble. Avant que quelque chose arrive, il nous dit, pour qu'on ne soit pas surpris. Lorsqu'on est dedans, il nous dit, eh bien, je suis là.
1: Tout à fait. Et j'aime ce que tu dis, parce qu'en réalité, on pourrait tomber aussi dans l'excès, se dire que bon, à toujours essayer de comprendre, bon, à quelle prophétie on entend quelque chose dans la radio ou à la télévision, aller essayer de faire le lien avec une prophétie.
0: À quoi ça se rattache?
1: Voilà. Mais en réalité, la prophétie ou les prophéties ne sont pas là que pour cela. C'est vraiment pour nous situer, c'est vrai, mais aussi pour nous permettre de comprendre que dans la chronologie, si les choses se sont passées comme cela, donc les choses aussi qui ont été annoncées un peu plus précisément pour nous, pour l'Église, vont aussi se réaliser.
0: Et puis surtout réaliser que avec le recul, on réalise que rien n'aura échappé au contrôle de Dieu.
1: Et c'est extraordinaire,
0: ni
1: ça.
0: À sa bienveillance. Alors moi par exemple, en ce moment là, j'ai eu l'occasion de lire, toi tu as dû lire aussi, pour cet avion qui finalement s'est cassé la figure, bon, en Inde,
1: oui.
0: Eh bien, il y a quelqu'un qui a loupé l'avion.
1: C'est ça, tout à fait.
0: Et elle n'était pas contente, cette personne-là, et puis finalement, elle a compris que c'était une grâce de Dieu.
1: C'est clair. Et bon, certains diront que ce n'est pas une grâce pour ceux qui étaient dedans.
0: Mais oui, mais oui.
1: Mais en réalité, effectivement, mais Dieu connaît à la fois la chronologie des choses.
0: Absolument.
1: Mais au-delà de la chronologie, Dieu aussi connaît l'essence même des choses. C'est-à-dire que comment les choses vont se passer, c'est vrai, mais à quoi cela va nous conduire.
0: Et moi, je me suis posé la question, je dis, mais pour la personne rescapée, elle pourrait écrire pas qu'un seul livre.
1: C'est clair. Elle va peut-être passer aussi par un moment de tristesse aussi.
0: Il avait un frère qui
1: voilà. Avec lui. Mais en tout cas, et j'aime bien l'exemple que tu prends, puisque nous aussi, nous sommes des rescapés. Nous n'avons pas pris le mauvais avion, nous avons pris le bon avion. Et quelquefois, on peut aussi s'énerver, se dire, mais comme ce monsieur, pourquoi j'ai raté l'avion? Mais en finalité, à la fin, puisque la prophétie même, on peut avoir sa signification que lorsqu'elle est réalisée. Donc à la fin, on dira, oui, on a fait tout cela, mais c'est pas pour rien. On a vécu tout cela, mais ce n'est pas pour rien.
0: Et puis surtout que ça se termine en joie.
1: En joie, oui. Une joie extraordinaire.
0: En joie et en paix. Alors, le titre bon, de cette deuxième étude, c'est précurseurs, les précurseurs. Alors, qu'est-ce que ça veut dire, les précurseurs? Bon, généralement, c'est en rapport avec le cinéma avec le doigt, avec la philosophie, c'est quoi exactement?
1: Alors, lorsqu'on parle de précurseurs, on parle de ceux qui étaient avant, bien sûr. Et pour notre étude de cette semaine, nous voyons qu'effectivement, il y a des personnes qui étaient là avant, qui ont été nommées, hein, Shadrach, Meshach, Abednego, Daniel, etc., qui ont eu à vivre des choses. Et pourquoi précurseurs? Parce que eux aussi, ils ont à vivre à la fois les épreuves, mais aussi les délivrances. Précurseurs dans le fait que dans ces épreuves, ils ont reçu quand même des coups pour certains, ils ont été privés pour certains, et précurseurs aussi dans le fait que dans la délivrance, ils vont vivre leur délivrance, et que nous aussi, en avance sur nous, ils ont
0: ils ont vécu tout ça avant nous.
1: Avant nous.
0: Et comme on dit, tout en nous cabine.
1: Tout à fait. Et j'aime comment Dieu, en fait, et j'en parlais avec des amis encore dernièrement, j'aime comment Dieu va mettre en place ces histoires véridiques dans la Bible, non pas seulement comme des faits historiques, mais aussi des éléments qui sont prophétiques, des éléments qui vont nous permettre de réaliser que en fait il n'y a pas de hasard avec Dieu. S'il y a Shadrach, Meshach et Abednego, c'est qu'en fait que ce sont des personnes qui étaient là avant pour nous montrer que c'est possible, pour nous montrer comment cela est possible, et pour montrer que la délivrance
0: d'être fidèle.
1: Et oui,
0: d'être fidèle à Dieu malgré tout,
1: et que la délivrance c'est pas du fake, c'est vraiment réel, puisque on parle souvent de délivrance, mais nous allons le voir tout à l'heure, être dans le feu, être dans comme les martyrs aussi ont vécu, c'est pas quelque chose de simple, hein.
0: Oui, comme on dit, c'est pas un film
1: du tout, c'est pas du fake, et c'est pour cela que Dieu nous montre à travers l'histoire de ces hommes que c'est possible de pouvoir rester fidèle, et que cette délivrance est aussi pour nous.
0: Donc tu veux dire que ce titre-là nous concerne, nous parle aujourd'hui, hein, non?
1: Ah ben, exactement, puisque alors que nous vivons des choses terrible, hein, au niveau de l'actualité, sans rentrer dans les détails, mais je pense que peu importe le temps qu'on vit, cette phrase que je dis par rapport à l'actualité sera toujours actuelle, puisque nous vivons des choses terribles, nous entendons des choses terribles.
0: Dieu est pas toujours drôle.
1: Et pas toujours drôle. Et Dieu veut aussi nous dire ne t'inquiète pas. Je m'occupe de tout, et comme un comédien disait, je m'occupe de tout, tu s'occupes de rien. Donc en fait,
0: je gère,
1: de manière à ce que nous puissions pas avoir peur, nous puissions nous dire que Dieu est au contrôle, parce que on a l'impression quelquefois que c'est le diable, hein, qui est là et qui est en train de comme des marionnettes,
0: qui a la mainmise surtout.
1: Nous sommes comme des marionnettes et que c'est le diable qui agit. Non, Dieu est encore au contrôle. Et ces leçons, hein, ces études sont là aussi pour nous rappeler que le même Dieu qui était au contrôle du temps de ses précurseurs est encore au contrôle de notre temps.
0: Et quelqu'un me disait que bon, on oublie de dire, et on l'oublie souvent tout simplement, que notre ennemi, le fameux Satan, eh bien, il n'a pas de vie en lui-même. Il vit malgré sa révolte, son opposition à Dieu. Il vit du souffle que Dieu a mis en lui, souffle de Dieu. Dieu aurait qu'à enlever ce souffle-là, il n'existerait plus.
1: C'est ça.
0: Et ça nous permet de comprendre la grâce de Dieu, sa patience. Et puis son sens de justice, parce qu'on a eu l'occasion de le voir dans...
1: Tout à fait. Mais il est en sursis.
0: Et
1: le sursis, c'est pas un sursis qui va se prolonger pour l'éternité, puisque un temps est déjà noté pour sa fin.
0: Absolument. Heureusement, d'ailleurs. Alors, pasteur Vergina, le deuxième chapitre du livre de Daniel présente le déroulement des empires successifs de l'histoire du monde. Alors, une question que beaucoup de gens se posent lorsqu'ils lisent cette histoire, ce chapitre 2 de Daniel, on se demande, mais pour quelle raison, et c'est la question que je voudrais aussi te poser, pour quelle raison est-ce que Dieu va choisir d'accorder une si grande révélation à un roi qui n'avait aucun respect pour lui, le roi des rois?
1: Alors, c'est vraiment une question fondamentale, puisque beaucoup croient que Dieu ne va utiliser qu'un rang ou que certaines personnes.
0: Qu'une élite.
1: Qu'une élite, voilà. Une élite chrétienne, une élite pieuse, etc. Mais la vision appartient à Dieu. Dieu est le Dieu de la vision et il accorde cette vision à qui il veut premièrement. Mais dans le cas de ces rois, et surtout dans Daniel 2, on remarque par la nature même de la vision que c'est une vision qui est à la fois pour le peuple, mais pour Nebuchadnezzar. C'est comme si, en fait, ce que Dieu lui donne, une lettre ouverte.
0: Voilà.
1: Donc, ça le concerne
0: personnellement. Une occasion à saisir un message.
1: Tout à fait. Mm-hmm. Donc, ce n'est pas simplement une vision que Dieu lui donne comme cela sur des choses qui vont arriver dans 100 ans, 200 ans. Non, c'est une vision personnelle. Et lorsqu'on comprend cela, on comprend pourquoi c'est lui qui a la vision, parce que Dieu lui parle. Mm-hmm. C'est comme si Dieu venait lui parler en rêve, mais à lui personnellement. Et on voit que Dieu a un message pour lui et Dieu veut aussi qu'il change.
0: Un message personnel.
1: Personnel. Mm-hmm. Et parce qu'on croit que Dieu ne veut pas que le méchant puisse changer. Mais non, Dieu veut aussi que Nebuchadnezzar, que les rois, que les puissants puissent changer. Mm-hmm. Et pour qu'ils puissent changer, il faut aussi que Dieu leur parle de manière directe. Sinon, ils diront, mais Dieu ne nous a jamais rien dit. Mm-hmm. Dieu a toujours parlé qu'à son peuple. Non, Dieu lui parle personnellement. Et lorsqu'on voit la nature même de la vision, on comprend pourquoi est-ce que, étant lui, je sais pas si on peut aller directement dessus,
0: oui.
1: La vision, étant lui la tête
0: d'or,
1: c'est pas rien du tout. Mm-hmm. Donc c'est normal que Dieu parle directement à la tête d'or. Et Dieu veut montrer à la tête d'or ce qui va se passer depuis la tête jusqu'au pied.
0: Ouais, ouais, ouais.
1: Et ce message, normalement, aurait dû atteindre le cœur de ce roi. Aurait dû
0: l'interpeller à une réflexion. En tout cas.
1: Et comme cela, il ne peut avoir aucune excuse. Mm-hmm. Dieu lui a parlé. Mais en même temps, Dieu lui a parlé dans un langage codé. Ouais. Et j'aime aussi le fait qu'il n'y a que Dieu qui a pu décoder ce qu'il a codé lui-même.
0: Mais oui.
1: Et il donne à Daniel le code. Mais c'est un code qui passe premièrement par la prière.
0: Absolument.
1: Et je remarque dans tout cela que Dieu veut nous montrer qu'il est, et j'espère que à travers cette émission, que des élites, ou ceux qui se considèrent comme élites pour nous écouter, des personnes qui ont des postes à responsabilité pour nous écouter, Dieu aussi parle. Dieu aussi veut que chacun puisse prendre une décision, mais quelquefois on ne comprend pas. Mais Dieu veut montrer une chose aussi, ce que je voulais en venir à cela, c'est que même si Dieu leur donne la vision, il faut quand même qu'ils reconnaissent à travers à la fois le fait de recevoir la vision et la foi d'avoir la vision décodée, que c'est Dieu qui donne la vision, mais que c'est Dieu qui décode.
0: Absolument.
1: Il ne fallait pas que ce soit quelque chose qui se passe entre Nebuchadnezzar et ses voyants. Mm-hmm. Puisque si la vision n'était pas décodée, ben les voyants auraient pu dire n'importe quoi. Les voyants auraient pu raconter, quand je dis voyants, les personnes qui travaillaient avec Nebuchadnezzar auraient pu dire un petit peu n'importe quoi. Mais là, Dieu lui donne, mais en même temps, il n'y a que Dieu qui peut intervenir. Et j'imagine Dieu. Permettez-moi de le faire ainsi. Hein, on parle d'anthropomorphisme en imaginant Dieu avec des caractères humains. Que Dieu prépare son plan et se dit, voici à ce moment-là ça que je vais rentrer en scène. Mm-hmm. Et Dieu rentre en scène quand justement il n'y a plus rien à faire. Il n'y a plus d'espoir par rapport à la signification. Et Dieu dit, je suis là.
0: Ouais. Alors, ce qui est intéressant aussi à noter, c'est qu'il oublie ce songe, mais lorsque Daniel va lui donner, lui rappeler ce songe, il va reconnaître
1: tout à fait
0: que c'est vraiment cela.
1: C'est ça.
0: C'est vraiment cela.
1: C'est ça. Et tu sais, tu dis cela, mais ça paraît bizarre. Mais il y a quelques fois, je pense que ça t'est déjà arrivé, hein, mais souvent les auditeurs pourront se reconnaître dans ce que je veux dire, des sensations de déjà-vu.
0: Oui, exactement.
1: De déjà-vu. Ça veut dire qu'en fait, que on te raconte quelque chose, non, ça ne produit pas en toi cette sensation de déjà-vu ou de déjà-entendu. Tu sais pas ce que c'est, mais tu sais que c'est pas ça.
0: Oui, c'est ça.
1: Tu sais que c'est pas ça. Hein.
0: Et
1: tu
0: quand
1: sais,
0: c'est tu... cela, on se dit, ah,
1: et quand
0: oui.
1: C'est ça, ah oui,
0: on valide.
1: Ah oui, mais
0: on
1: c'est ça. Et finalement, il ressent aussi la vision, puisque la vision n'est pas simplement quelque chose qu'il voit, mais c'est aussi quelque chose qu'il ressent.
0: D'accord.
1: Parce que dans le fait que ça commence depuis la tête, ça va crescendo. Et comprend à la fin, quand la pierre arrive, j'imagine qu'il va ressentir la vision. Et il n'y a que lorsque Daniel va lui proposer justement cette signification ou la manière de comprendre le songe qu'il va réellement se dire, ah ouais là, c'est
0: bien ça. Il va lui décoder cela.
1: Exactement.
0: Va lui permettre de comprendre le message central de ce songe oublié. Ce qu'il y a de... Alors, on pourrait se poser aussi la question que, justement, sous l'influence de Dieu, Daniel va apporter au roi l'explication véritable du songe oublié. C'est une explication véritable. Qu'est-ce que cela nous apprend, ou devrait nous apprendre, sur la relation intime qui existait ou qui existait entre Daniel et le Dieu des cieux, et en quoi ça devrait nous interpeller, nous, dans notre relation à nous.
1: Tout à fait. Et c'est vrai que quelquefois, on croit que les choses sont tellement compliquées, alors qu'il s'agit tout à fait, et on va venir après, sur une question de relation, une question d'intimité avec Dieu. Et il faut dire aussi que l'intimité que Daniel a avec son Dieu lui donne aussi cette assurance de venir devant le roi et de dire « Cher roi, ô roi ». Donc il vient avec respect, donc il respecte son Dieu d'abord, mais il respecte aussi le roi, puisque
0: absolument,
1: il est quand même quelqu'un qui sait comment ça fonctionne. C'est Dieu, le Dieu des cieux, mais le roi quand même mérite son respect.
0: Absolument.
1: Et quelquefois on l'oublie, mais il arrive avec assurance. Et j'imagine, moi, je sais pas pour toi, arriver avec une telle vision et pour dire au roi, tu sais, cher roi, la tête c'est toi. Mais lorsqu'il dit la tête c'est toi, il est en train de dire au roi en même temps que tu ne vas pas subsister
0: éternellement.
1: Donc la confiance qu'il a en son Dieu lui permet, comme on dit en anglais, d'être bold, de pouvoir avoir cette assurance et d'arriver là et de dire au roi la vérité, en sachant que c'est Dieu qui l'envoie, en sachant aussi que tu parlais de ce qu'il dit est certain, en sachant que ce qu'il va dire, c'est quelque chose de sûr. Il n'invente pas. Et il connaît son Dieu. Il sait que c'est Dieu qui l'a permis d'arriver jusque-là, puisque on rappelle que Daniel a été exilé en tant que personne de, on va dire, de haut rang dans sa famille, dans le peuple. Mais il arrive, il n'a pas perdu ce contact avec son Dieu. Et je vois que la question que tu posais fondamentale, puisque on peut la poser aussi maintenant. Est-ce que nous avons cette intimité avec Dieu? Est-ce que nous avons, nous aussi, ce contact avec Dieu qui fait que lorsque Dieu parle, on écoute? Mais pourquoi on écoute? Parce qu'on est sûr que c'est lui. Parce que imagine que Daniel avait ce genre de question. Seigneur, est-ce que c'est toi? Seigneur, est-ce que tu es sûr? Est-ce que... Non! Il est sûr et certain.
0: Est-ce qu'il va croire que ce que je lui raconte?
1: Et dans les est-ce que il pourrait fuir. Mais non. Mais il y a une deuxième chose aussi qu'il faut comprendre, c'est que Daniel connaît Dieu et Daniel sait que Dieu n'est pas dans sa nature, il n'y a pas de mal, il n'y a pas de choses mauvaises en Dieu. Donc il va apporter cette nouvelle qui peut être un moyen pour que le roi Nebuchadnezzar puisse changer, puisque on l'oublie, mais c'est aussi un appel.
0: Il n'y a que de bonnes intentions de la part de Dieu.
1: C'est un appel que Dieu, parce que Daniel peut le voir comme un appel que Dieu fait à ce roi.
0: Une invitation,
1: espérant que ce roi puisse saisir la balle au bon et dire, ah, il faut que je change. Mais nous allons voir bien, malheureusement, que
0: il apprécie. Et il reconnaît que bon, c'est Dieu, le Dieu de Daniel,
1: qui
0: a permis d'avoir...
1: Et que c'est le seul.
0: Voilà. Qui a permis d'avoir, une explication aussi précise, et puis que ça correspond à la vérité du songe qu'il a...
1: Tout à fait.
0: Et puis on pourrait se demander, est-ce que... il s'est pas trompé quelque part? Est-ce qu'il n'a pas entendu un petit peu ce qu'il voulait?
1: Aussi, parce qu'il aurait pu dire un petit peu n'importe quoi par méchanceté aussi. Mais cela nous prouve aussi le caractère de Daniel. Parce que si Daniel se laisse aller à raconter ce qu'il veut, il n'aura pas affaire à Nebuchadnezzar seulement.
0: Absolument.
1: Mais il aura affaire à Dieu. Et il a ce respect pour Dieu aussi, puisque étant là en position de force, Dieu quand même lui rappelle que c'est je suis ton Dieu. Et lorsqu'il va agir, il va agir en fonction de ce qu'il sait de Dieu, en fonction du fait qu'il a cette intimité avec Dieu. Et cela nous rappelle
0: que va rester dans le cadre de la vérité.
1: Tout à fait, parce qu'il était en position de force. Mm-hmm. Parce que Dieu lui donnant cette position de force, il aurait pu mal l'utiliser, mais il va jusqu'au bout, sachant que Dieu n'a pas fini, ni avec Nebuchadnezzar, ni avec lui, ni avec son peuple.
0: Et ni avec le monde.
1: Du tout, encore plus.
0: Alors, ce roi babylonien, alors que Daniel lui a dit qu'il était la tête d'or, mais il semble avoir entendu qu'il était le corps d'or.
1: Oui, mais il est humain, ce Nebuchadnezzar, il est humain. Et j'imagine hein, ce monsieur Nebuchadnezzar, hein, ses parents l'ont élevé pour devenir ce qu'il est. Il voit qu'il est quelqu'un de... On le sert, etc. Et là, finalement, quelqu'un vient lui dire que après toi, il y aura tel royaume, et encore plus que tous ces royaumes vont être détruits. Mais je trouve que là, il va aller un petit peu fort, mais c'est de sa nature. Il va demander à construire, pas simplement la réplique de la vision, mais c'est comme pour défier Dieu.
0: Alors, il faut qu'on précise à nos auditeurs qu'en fait, ce roi babylonien va faire ériger une statue de 30 mètres de hauteur. C'est pas rien, et de 3 mètres de largeur, tout en or. Et pour quoi faire? Pour l'adorer de gré ou de force. Alors on pourrait se demander, est-ce que ce roi ne se prend pas lui-même pour Dieu?
1: C'est vrai, parce que bon, c'est Dieu qui a dit qu'il va détruire, et là, il peut dire, effectivement se dire, allez, je montre à Dieu. Mais je pense pas qu'il se prenne pour Dieu, puisque... Peut-être pas que cela.
0: Il se positionne en concurrent.
1: Mais pour montrer qu'il n'y a pas que Dieu qui contrôle l'univers, puisqu'il a reconnu Dieu en tant que le seul vrai Dieu, en tant que Dieu, le Dieu de Daniel, etc. Mais pour montrer que, ok, je reconnais que tu es le seul vrai Dieu, mais tu sais, au niveau de l'avenir, tu as encore du travail à faire. Ouais. Je veux te montrer que je ne vais pas simplement faire une tête d'or, mais montrer que je peux être non pas simplement la tête, mais tout le corps. Et c'est un message qu'il envoie aussi, puisque il envoie un message à Daniel, mais aussi à ceux qui étaient dans le palais, puisque j'imagine qu'ils n'étaient pas seuls. Et ayant entendu la signification, ils ont sûrement aussi compris qu'après Nebuchadnezzar, qu'il y aurait d'autres rois qui vont venir. Mais donc c'est aussi un geste politique que Nebuchadnezzar fait. Parce que si c'est dans les pays où nous vivons, les nouvelles vont vite. Donc j'imagine que depuis les endroits éloignés de l'Empire, on a entendu qu'il y aura des royaumes qui vont arriver. Et cela pourrait créer un certain déséquilibre dans le royaume, sachant qu'il y a d'autres qui arrivent. Et même les rois ennemis auraient pu entendre. Mais là, il va faire un geste aussi politique pour leur montrer que vous avez entendu quelque chose, ou on est venu vous dire quelque chose, mais voici la réalité. Et je vous dis qu'il va falloir que vous puissiez venir adorer, vous courber, et j'utilise ce mot à dessein, hein, vous courber devant cette statue, sinon vous allez être jeté en prison.
0: Mais parce que c'est moi qui suis là, c'est ça. Mais c'est moi qui serai là toujours.
1: Tout à fait. Jusqu'à la pointe des orteils, je serai là. Et l'histoire de Pierre qui va arriver, non, je vous dis que c'est moi qui serai là. Et je dis que vous serez jeté en prison, mais ça devait aller jusqu'à la mort. Mais ça nous permet de pouvoir introduire nos amis, Shadrach, Meshach, Abednego, puisque c'est important de revenir aussi sur l'aspect épreuve.
0: Mais oui.
1: Il y a quelque chose qui je trouve étonnant dans tout cela, c'est que, et j'espère que beaucoup vont se reconnaître dedans, qu'il y a Daniel, mais qu'il y a Shadrach, Meshach et Abednego. Mais il n'y a pas Daniel, Shadrach, Meshach et Abednego tout le temps.
0: En même temps.
1: Je m'explique. Daniel pourrait être considéré comme celui qui est le chef. Celui qui a la plus haute position. Mais Shadrach, Meshach et Abednego doivent montrer le
0: positionnement.
1: Le positionnement, mm-hmm. même quand Daniel n'est pas là.
0: Absolument. Mm-hmm.
1: Parce que Daniel aurait pu être tout le temps là et se dire, allez, on va se poser un petit peu sur Daniel, on va suivre Daniel.
0: Voilà, voilà.
1: Daniel va donner les recommandations, Daniel va faire.
0: Ils vont suivre.
1: Mm-hmm. Mais là, ils ne sont plus des suiveurs. Ils doivent montrer que eux aussi, ils ont fait le choix. Ils se positionnent pour Dieu. Mm-hmm. Même si le pasteur n'est pas là.
0: Mais même si
1: le papa n'est pas là. Mm-hmm. Mais ils doivent se positionner par rapport à leur choix. Et ça va être déterminant, puisque Nebuchadnezzar s'est positionné, mais il faut aussi que ceux qui vont être en face de la statue se positionnent. Et une question qu'on pourrait se dire, mais est-ce qu'on ne pourrait pas simplement se baisser un petit peu?
0: Ouais.
1: C'est pour ça que tout à l'heure, je parlais de courber.
0: Oui, faire un geste.
1: Faire un petit geste, faire comme si on ramasse,
0: semblant,
1: on ramasse une pierre, ou alors on attache ses chaussures, comme ça les gens qui regardent vont voir que... Mais finalement, le cœur va rester.
0: Le cœur n'y est pas.
1: Dieu veut qu'on se positionne.
0: Et que les choses soient claires.
1: Clair et précis. Mm-hmm. Puisque si on peut tromper les hommes en leur faisant croire, etc., on ne peut pas tromper Dieu.
0: Absolument pas.
1: Et lorsque Dieu, maintenant, on lui montre son allégeance, on lui montre que on l'a choisi, on n'est jamais déçu.
0: Absolument.
1: D'où le texte, d'où le titre encore. Les épreuves arrivent, c'est vrai, mais il y a aussi la délivrance. Et n'oublions pas, l'épreuve donne souvent des preuves. Donc, dans l'épreuve,
0: tu veux reprendre ça?
1: L'épreuve donne des preuves.
0: Oui.
1: Souvent, mais en même temps, l'épreuve ne donne pas des preuves à Dieu.
0: Absolument pas.
1: Puisque Dieu n'a pas besoin de nous éprouver pour savoir qui on est.
0: Absolument.
1: C'est Dieu qui connaît toutes choses. Mais l'épreuve, c'est pour que nous-mêmes, nous puissions avoir des preuves afin de savoir où on est réellement.
0: Absolument. Et c'est un témoignage pour les autres.
1: Exactement. Puisqu'on dit souvent qu'au pied du mur, on voit le maçon.
0: Mm-hmm.
1: Parce que beaucoup vont dire que justement, dans l'épreuve, je vais être debout. Mais Dieu sait.
0: Mm-hmm.
1: Et donc, l'histoire nous permet de voir que nous, positionné devant la statue, on doit aussi donner des preuves, même pas forcément à Dieu, mais à ceux qui sont autour de nous, à nos enfants, à ceux qui nous emploient, mais aussi afin que nous-mêmes nous puissions savoir, mais où est-ce que nous en sommes? Nous sommes dans des églises, nous sommes dans des synagogues, nous sommes dans des lieux de culte, mais réellement, par rapport à notre communication et notre communion avec Dieu, où est-ce que nous en sommes réellement? Et je pense que c'est important que cette leçon permette à chacun de se poser les vraies questions. Où est-ce que j'en suis réellement? Si je devais vivre ces épreuves comme ces précurseurs, est-ce que je serais là en train de me cacher, de fuir? Ou est-ce que comme eux, je serais debout?
0: Mmh. J'aurai la force de me tenir debout et de rester debout.
1: Tout à fait.
0: En sachant les conséquences qu'il faudrait en tirer, quoi.
1: Et ça peut être grave. Ça peut être grave puisque...
0: Il s'agit de vie ou de mort.
1: De vie ou de mort. Mais où c'est encore plus grave et intéressant, et là je ne vais pas donner de leçons à qui que ce soit, mais inviter chacun à réfléchir. Shadrach, Meshach, dans Daniel chapitre 2, Shadrach, Meshach et Abednego, lorsqu'ils vont répondre, ou Daniel chapitre 3, il faudrait que je vérifie tout à l'heure, mm-hmm. lorsqu'ils vont répondre, Daniel chapitre 3, verset 17, ils vont dire au roi que notre Dieu va nous délivrer.
0: Mm-hmm.
1: Mais il semble aussi dire, j'invite les auditeurs à pouvoir lire dans Daniel chapitre 3, verset 16, 17 et 18, voir qu'en fait, ils disent, notre Dieu peut.
0: Oui, absolument.
1: Et je me dis, mais attends...
0: Il a la capacité de...
1: La capacité de...
0: Mm-hmm.
1: Mais en réalité, ils vont avoir plus que cela. Ils vont dire... Le peu qu'ils disent, c'est en fait pour résumer une phrase qu'on dit lorsqu'on prie généralement, lorsqu'on termine, suivant sa volonté.
0: Selon
1: ta volonté. Lorsqu'on prie, on dit souvent cela, suivant ou selon ta volonté. Ça veut dire que Dieu a la capacité de faire.
0: Oui. Et qu'il a le dernier mot.
1: Mais c'est lui qui va avoir le dernier mot, et que même si ils ne sont pas délivrés, ils ont déjà pris leur décision, ils sont résolus.
0: De pas s'incliner
1: tout à fait
0: devant
1: cette statue.
0: Mm-hmm.
1: Et c'est important parce que la question peut se poser, c'est que est-ce qu'on croit que nous serons toujours délivrés?
0: C'est ça.
1: Puisque la leçon parle de délivrance, certains pourront dire, mais le pasteur a dit que après l'épreuve, il y a la délivrance, mais je voulais vous dire, et ça peut peut-être faire mal, que Dieu aussi peut ne pas délivrer de cette épreuve-là.
0: Oui.
1: Mais ça ne veut pas dire que le plan n'est pas écrit et que Dieu n'est pas au contrôle.
0: Absolument.
1: Mmh.
0: Et même lorsqu'on n'a pas été délivré, cela constitue une bonne raison de confirmer jusqu'où peut aller la foi.
1: Exactement.
0: De ceux qui croient en Dieu.
1: Exactement. Exactement.
0: Et nous la mort ne ferait pas peur.
1: Tout à fait. Et nous avons l'histoire, nous avons l'histoire de Pierre qui était dans la prison.
0: Et oui.
1: Et lorsque.
0: Gardé par 16 bonhommes.
1: Tout à fait. Mais.
0: 16 gardes.
1: On peut se dire, mais Dieu est extraordinaire, et c'est vrai. Et Pierre sait que Dieu est extraordinaire à tel point qu'il dort.
0: Ouais.
1: Il dort.
0: Alors que dehors, on prie pour lui.
1: Oui, et l'ange est obligé de le secouer pour lui dire, allez, réveille-toi. Mais il dort parce qu'il est en paix. Mais il est délivré là, mais il va quand même mourir après.
0: Mais oui.
1: Il va quand même mourir. Donc, en cet instant-là, il fallait qu'il soit délivré, qu'il soit vivant, sorti vivant de l'épreuve. Mais ça peut arriver aussi que nous ne serons pas vivants dans l'épreuve. Et je voudrais vraiment, pour tous ceux qui ont perdu un être cher, pour ceux qui ont prié et qui n'ont peut-être pas vu que Dieu a...
0: Délivrance souhaitée, attendue.
1: Mais ce n'est pas parce que nous n'avons pas vu une délivrance visible que Dieu n'applique pas aussi des délivrances invisibles.
0: Absolument.
1: Puisque il ne faut pas non plus que nous puissions nous attacher à Dieu que pour les délivrances visibles, mais savoir que Dieu agit aussi dans l'invisible et agit dans le futur. Il y a des choses qu'on ne maîtrise pas, mais nous, ce que nous maîtrisons, c'est de pouvoir rester fidèle, de rester attaché. Donc je sais que c'est difficile ce que je dis, je sais que ce n'est pas évident de pouvoir le vivre, mais Dieu aussi agit dans l'invisible. Et Shadrach, Meshach et Abednego sont sûrs que peu importe ce qui va se passer, peu importe délivré ou pas, peu importe le goût que le feu peut avoir, nous sommes résolus à rester fidèles jusqu'au bout.
0: Alors, nous disions que ce roi babylonien avait donc fait ériger une statue et que finalement, trois jeunes ont refusé donc de s'incliner, de se prosterner devant cette statue. Et donc, la sentence est tombée pour eux. Mais nous allons lire pour bien comprendre donc le chapitre 3 du livre de Daniel, à partir du verset 22 du chapitre 3. « Comme l'ordre du roi était sévère et que la fournaise était extraordinairement chauffée, la flamme tua les hommes qui y avaient jeté Shadrach, Meshach et Abednego. » Verset 23. « Et ces trois hommes, Shadrach, Meshach et Abednego, tombèrent liés au milieu de la fournaise ardente. Alors, le roi Nebuchadnezzar fut effrayé et se leva précipitamment. Il prit la parole et dit à ses conseillers, « N'avons-nous pas jeté au milieu du feu, trois hommes liés ? » Ils répondirent au roi, « Certainement, au roi. » Et il reprit et dit, « Eh bien, je vois quatre hommes sans lien qui marchent au milieu du feu et qui n'ont point de mal, et la figure du quatrième ressemble à celle d'un fils des dieux. »
1: Mmh.
0: C'est fort, ça.
1: Extraordinaire, extraordinaire. Et surtout, le fait que, et au verset 17, il est rappelé que la fournaise, et tu l'as précisé aussi, que la fournaise est chauffée 7 fois plus qu'il en convenait de le faire. Donc, effectivement, ce n'est pas un petit réchaud.
0: Ouais,
1: ce n'est pas un petit boucan. Du tout. C'est vraiment le feu à l'intérieur, le feu même à l'extérieur. Et l'image, j'essaie d'un petit peu de voir, que les gardiens, puisqu'il fallait emmener Shadrach, Meshach et Abednego dans cette fournaise, les gardiens même, et c'est écrit que les gardiens même vont être brûlés, lorsqu'ils vont approcher. Mais j'imagine la terreur de ces hommes devant faire ce que le roi dit, s'approchant au fur et à mesure et voyant que eux ils dépérissent devant le feu et regardant Shadrach, Meshach et Abednego
0: qui vont
1: fraîches. Et Dieu va aller loin dans cette histoire, puisque je rappelle que ce n'est pas une prophétie simple, puisque c'est une histoire prophétique. Je m'expliquais un petit peu tout à l'heure dessus. Ce n'est pas simplement une histoire racontée aux enfants, puisque c'est vrai que il nous arrive de raconter de jolies histoires, les belles histoires de la Bible, mais c'est quelque chose de vrai, mais c'est aussi quelque chose de prophétique. Donc une histoire vraie, prophétique, puisque lorsque Nebuchadnezzar va jeter un regard dans la fournaise, il voit quatre hommes.
0: Ouais. Il y a un de plus.
1: Exactement. Et quelqu'un faisait un petit peu cette petite blague en disant que j'ai jeté. Quelqu'un vient peu de Nebuchadnezzar lui dit mais non il y a pas de problème c'est on a bien jeté Shadrach, Meshach, Abed et Nego. Et quelqu'un va lui dire mais non Abednego c'est une seule personne.
0: Oui.
1: Donc il y a pas quatre. C'est bien Abednego qui est une personne. Donc c'est trois personnes qu'ils ont jetées. Mais il va donner un détail particulier sur cette personne, cette nouvelle personne, hein, que a remarqué que ce n'est pas Nebuchadnezzar qui va mettre cette personne dans le feu, mais c'est cette personne qui va venir dans le feu. Mm-hmm. Alors, pourquoi
0: et
1: je.
0: Et en marchant, bon,
1: et, oui, tranquillement. Oui, oui. Et pourquoi je disais que c'est de nature aussi prophétique? Parce que lorsque Shadrach, Meshach et Abednego sont dans le feu, le Fils de l'homme, celui qui a, on peut le nommer, hein, Jésus, arrive au milieu du feu. Mais prophétiquement aussi, lorsque le peuple de Dieu sera dans le feu des épreuves ou de l'épreuve finale, grande tribulation, problème par rapport au sabbat, etc., dans le feu, le Fils de l'homme viendra aussi dans la fournaise. Donc c'est aussi de manière prophétique que Dieu dit attention, il y aura aussi une fournaise qui sera chauffée beaucoup plus que vous n'avez jamais vu auparavant, mais rassurez-vous, deux choses vont se passer. Ceux qui voudront vous jeter dans la fournaise seront aussi détruits par ce même feu, mm-hmm. mais que dans ce feu, je serai là avec vous, je vais vous protéger, et ce qui va se passer simplement pour vous, c'est que vos liens vont être rompus. Mm-hmm. Vos liens vont être brûlés. C'est particulier puisque leurs vêtements ne sont pas.
0: Oui, leurs cheveux.
1: Leurs cheveux n'est pas brûlé. Oui. Mais leur lien est brûlé. Donc le feu est réel.
0: Et oui.
1: Ce n'est pas que Dieu va rendre le feu irréel, mais le feu est réel, puisque le feu est capable de brûler leurs liens, mais Dieu donne un ordre au feu.
0: Ouais.
1: Dieu dit au feu, tu pourras toucher leurs liens, mais tu ne touches pas à leur vie, ouais. Tu ne touches pas à leurs cheveux. C'est des détails particuliers. Que de détails donnés dans cette histoire pour nous montrer que Dieu ne fait rien au hasard. Et le Fils de l'homme, c'est extraordinaire comment Dieu descend. Dieu ne regarde pas simplement de loin ses enfants brûlés, ses enfants martyrisés, mais Dieu descend. Et Dieu descend en Jésus. C'est lorsque Dieu descend, c'est Jésus qui descend. Je ne vais pas donner trop de détails puisque nous ne sommes pas là-dessus aujourd'hui. Mais de manière prophétique, lorsque Dieu vient, c'est Jésus qui est là, quoi. Jésus présent dans donc Dieu est avec nous, présent dans la fournaise, et Shadrach, Meshach et Abednego auraient pu peut-être, hein, mais ils étaient sûrement végétariens, ils ne pouvaient rien griller à l'intérieur de la fournaise, mais ils étaient là, alors que c'est un engin de mort qui devient un engin de témoignage pour que ceux qui sont autour puissent voir que Dieu est au contrôle. Et Nebuchadnezzar qui a pensé qu'en érigeant cette statue d'or, qu'il allait changer les plans de Dieu, est finalement contraint de réaliser et d'accepter que Dieu est au contrôle. Et la Bible dit que son visage change.
0: Mais oui, et surtout qu'il marche.
1: Ils sont tranquilles.
0: C'est comme si Dieu se moque du feu. Le feu ne l'atteint pas et n'atteint pas ce qu'il est venu accompagner.
1: Exactement.
0: Et c'est un témoignage impressionnant pour l'humanité. Ça.
1: Exactement.
0: Et c'est pour Nebuchadnezzar.
1: Et c'est pour ça que la Bible dit que à la fin, la terre sera détruite par le feu. Mm-hmm. Mais lorsqu'on regarde de quel feu il s'agit, lorsqu'on regarde l'image du feu et de Dieu, mm-hmm. Dieu est souvent associé au feu, le feu dévorant,
0: oui, tout à fait.
1: Etc. Mm-hmm. Donc Dieu, le feu de Dieu est supérieur au feu de Nebuchadnezzar.
0: Oui, neutralise même.
1: Voilà, donc c'était feu contre feu. C'est comme si le feu de Dieu fait un contre-feu, ceux absolument. Qui connaissent un petit peu les pompiers, un contre-feu. Mm-hmm. Donc le feu de Dieu est supérieur. Donc le feu de Dieu brûle le feu de Nebuchadnezzar, et de sorte que ceux qui sont là sont protégés. Et c'est quelque chose que nous devons comprendre, que rien n'est impossible à Dieu.
0: Absolument.
1: Mais, absolument. Harry, on a posé la question aussi, mais pourquoi tout ça? Pourquoi Dieu a dû faire cette démonstration de force? Mm-hmm. Mais la réponse est là. c'est pour nous.
0: Mais oui, mais oui.
1: Et le titre que nous voyons cette semaine, c'est les précurseurs. Dieu montre qu'il l'a fait dans le passé et il est capable aussi de le faire dans le futur. Absolument. Donc tous ces détails, tout cela, c'est pas simplement des dessins animés qu'on regarde sur différentes chaînes, mais c'est la réalité. Et ce même Dieu est capable aujourd'hui encore de pouvoir sortir du feu, mais aussi il accompagne dans le feu. Et je ne sais pas de quoi il parlait. J'aurais voulu être là. J'aurais voulu être une brindille pour entendre ce qu'il disait. Mais j'imagine qu'il les réconfortait. Absolument. Et pour leur dire, ne vous inquiétez pas, je suis là. Parce qu'on parle souvent que Nebuchadnezzar a mis Shadrach, Meshach et Abednego dans le feu. Mais il fallait les sortir du feu aussi.
0: Mais oui.
1: Donc, en fait, tout cela pour montrer que peu importe ce que nous vivons maintenant, peu importe les situations difficiles, Dieu est au contrôle.
0: Et ça doit nous réjouir et nous rassurer, parce que moi j'aime bien l'expression anglophone

0: personnaliser, c'est vrai, mais aussi de personnaliser. Et dans cette personnalisation, on réalise que ce n'est pas une promesse que pour Shadrach, Meshach, Abednego, mais c'est une promesse pour nous. Et je voudrais revenir un petit peu sur la fournaise en question, puisque la fournaise permettait que le feu reste dans un endroit circonscrit. Donc, le feu ne pouvait pas aller à des kilomètres, puisque la fournaise était un équipement spécial construit. Mais ce qui va se passer, c'est que il fallait cela pour pouvoir faire en sorte que les prisonniers, que ceux qu'on allait tuer puissent être brûlés, etc. Mais le feu de Dieu n'est pas circonscrit. Le feu de Dieu n'a pas de limite.
1: Il n'est pas limité.
0: Et Dieu va faire en sorte aussi que son feu demeure dans la fournaise. Donc c'est aussi un miracle que Dieu fait de pouvoir garder cela. Parce que je vois que... J'espère ne pas aller trop vite pour certains qui peut-être ne connaissent pas forcément toutes les histoires de la Bible, mais lorsque Jésus était sur la croix, qu'on lui demande de descendre, il pouvait aussi faire en sorte que tous ceux qui étaient contre lui soient éliminés en une seule fois, parce qu'on se rappelle de l'histoire où lorsque Jésus, on est venu l'arrêter dans le jardin, à un moment donné, il a dit « c'est moi ». Et que vous cherchez, et tous ceux qui étaient venus sont tombés sous le sol, perdant connaissance. Donc, la puissance est là. Donc, j'imagine Dieu arrivant dans la fournaise est obligé aussi de se contenir parce que il ne veut pas détruire Shadrach, Nebuchadnezzar, détruire les méchants, mais il veut simplement leur montrer sa puissance, puisque ils ont osé toucher.
1: Et la limite du feu humain.
0: Ah oui, ils ont osé toucher aux serviteurs de Dieu. Mais Dieu avait une leçon à montrer à Nebuchadnezzar, mais aussi à ceux qui étaient autour. Et alors que le programme politique de Nebuchadnezzar était de montrer qu'il va subsister jusqu'à la fin en faisant la statue d'or. Mais le programme, plus que politique de Dieu, c'est de montrer que peu importe ce que tu fais, Dieu reste au contrôle. Absolument. Et peu importe ta vision des choses, Dieu a plus que sa vision, Dieu a la réalisation de sa cette vision. Et pour ceux qui aiment l'histoire, je vous invite à continuer à lire pour voir un petit peu ce qui va arriver à notre cher ami qui est devenu ami maintenant, Nebuchadnezzar, puisque il va quand même être impressionné par ce qu'il a vu.
1: Il y a de quoi.
0: Il va quand même être touché par ce qu'il a vu, mais ça nous permet de poser une question. Hein. C'est vrai que c'est toi généralement qui pose les questions, et j'aime beaucoup la manière dont tu conduis les choses, puisque ça nous rend nous invités, ça nous permet d'être plus facilement, on est plus à l'aise pour pouvoir développer. Mais lorsqu'on regarde Nebuchadnezzar, on peut se poser aussi d'autres questions par rapport à ce roi. On a l'impression que Nebuchadnezzar est aussi acteur, mais en même temps il serait son histoire est de l'évangélisation. Donc il vit une histoire pour lui, mais sans le savoir, il est aussi celui qui va démontrer à ceux qui vont lire par la suite.
1: Donc, il apporte un message.
0: Donc, est-ce que nous aussi, nous ne sommes pas aussi des personnes que d'autres regardent, et peut-être on habite quelque part, on habite dans une cité, dans un bâtiment, peu importe, dans une maison, et que nous aussi, par rapport à ce que nous vivons, nous sommes aussi des messages pour ceux qui vont être là, et quel type de message que nous sommes, qu'est-ce que nous renvoyons comme message, puisque lorsque nous vivons des épreuves, là en ramenant à Shadrach, Meshach et Abednego, ces épreuves vont montrer aussi à tous ceux qui regardent ces jeunes que Dieu est capable. Mais nous maintenant, lorsque Dieu nous regarde, lorsque les hommes nous regardent, pardon, vivent notre épreuve, quel message que nous donnons ? Quel message que nous envoyons ?
1: Alors, quand tu parles du message, moi, ça me renvoie au verset à mémoriser de cette étude. Est-ce que tu peux nous le rappeler et puis nous l'expliquer, hein? Parce que, bon, il est question d'esprit et de timidité.
0: Tout à fait. Alors, c'est dans 2 Timothée 1, verset 7. Donc, c'est Paul qui va parler à son ami Timothée, et par extension, le texte va nous arriver dans 2 Timothée 1, verset 7, qui dit que « car ce n'est pas un esprit de timidité que Dieu nous a donné, mais un esprit de force, d'amour et de sagesse. » Je reprends ça. « Car ce n'est pas un esprit de timidité que Dieu nous a donné, mais un esprit de force, d'amour et de sagesse. » Alors, c'est vrai que lorsqu'on parle de timidité, on pourrait parler d'un trait de caractère de certaines personnes qui ne sont pas à l'aise.

0: en public, certaines personnes qui sont, on va dire, introverties. Mais là, il ne s'agit pas simplement de cela, il s'agit de force que Dieu nous donne, mais aussi cette force est donnée par le fait que nous connaissons Dieu et le fait que nous avons cette intimité avec lui. Donc, ce texte pourrait être résumé ainsi, ce n'est pas un esprit de faiblesse que Dieu nous donne. Et j'aime bien le fait que d'appuyer sur cela, puisque nous ne devons pas être faibles, mais Dieu nous donne un esprit de force, mais il ajoute aussi d'amour. Donc dans cette force, donner de l'amour, mais aussi de sagesse. C'est aussi un texte qui va, plutôt je devrais dire ainsi, ce texte n'est pas simplement pour les personnes qui sont croyantes, mais c'est aussi un texte pour chacun d'entre nous, hein, puisque Dieu donne son esprit et nous dit que tu es plus fort que ce que tu ne penses. Parce que c'est Dieu qui a mis en toi la force. Maintenant, par rapport aux épreuves.
1: Alors, ça fait penser aussi à une notion de détermination.
0: C'est ça. C'est
1: des
0: ça.
1: Gens qui sont déterminés, des gens qui n'ont pas peur.
0: C'est ça. Hein,
1: parce que, bon, certains pensent à l'idée que ça pourrait être dit aussi, c'est pas un esprit de lâcheté.
0: Mm-hmm. Tout à fait.
1: J'aime bien en créole, on dit capon en Martinique. Mm-hmm.
0: Alors, justement, j'allais revenir à cela, parce que la timidité peut être aussi, dans ce texte, assimilée à la peur. Ce n'est pas un esprit de peur que Dieu nous donne. Mais quand on a peur, généralement, on a peur de ce qu'on ne connaît pas. Et pour ne pas avoir peur, il faut connaître. C'est pour ça que généralement, on a peur de la mort. Je veux dire en général. Parce que beaucoup se demandent qu'est-ce qu'il y a après.
1: On ne sait pas trop.
0: Donc, et comment on ne sait pas trop qu'est-ce qu'il y a après, on a peur. Donc, on ne sait pas. Mais lorsque Dieu nous donne cette capacité à pouvoir savoir ce qui va arriver à travers les prophéties, à travers tout cela, mais aussi de savoir qui est Dieu. Parce que la foi ne doit pas simplement être bâtie sur le fait qu'on est délivré, etc., mais sur le fait qu'on puisse savoir qui est Dieu. Ouais. Et je vais prendre un petit...
1: C'est le plus important.
0: C'est le plus important, puisque je vais prendre un petit... quelques secondes pour pouvoir parler un peu de cela, puisque il ne s'agit pas non plus de pouvoir se dire que je connais Dieu par rapport à ce qu'il fait, mais je connais Dieu par rapport à qui il est. Et quand je sais qui est Dieu, je n'ai pas peur. Donc, je n'ai pas un esprit de timidité par rapport au fait que je connais Dieu. Est-ce qu'on connaît Dieu? Est-ce que tu connais Dieu? C'est important de pouvoir répondre à cette question, puisque lorsque je connais quelqu'un, je connais mon père, je sais que mon père m'a dit qu'il viendra. Il viendra parce que je le connais. Et même si j'ai entendu qu'il y a des barrages quelque part, mais je sais que mon père va trouver un moyen de pouvoir passer même s'il y a des barrages, parce que je le connais. Maintenant, comment faire pour le connaître? C'est pas simplement en se disant que ouais, je de temps en temps je lis la Bible, de temps en temps je prie, mais il faut passer aussi du temps de qualité pour que justement
1: personnaliser.
0: Ah oui, pour que justement que je puisse dire comme l'autre, mon oreille avait entendu parler de toi, mais maintenant mon œil te voit, de manière à ce que
1: c'est pas une chose qu'on m'a raconté, quoi.
0: On m'a pas raconté simplement, ou le pasteur ou les gens de l'église m'ont pas simplement dit, mais j'ai vécu ma propre expérience, de sorte que, et on l'a dit tout à l'heure, de sorte que Daniel n'est pas là, et même pour nous maintenant Shadrach n'est pas là, Meshach n'est pas là, Abed ni Nego ne sont pas là, mais en tout cas Dieu est là.
1: Absolument.
0: Mais quelle expérience, quelle intimité que nous avons avec ce Dieu, c'est là la question.
1: Absolument. Et quand tu dis ça, ça fait penser qu'il y a des ouvrages qui parlent de belles interventions de Dieu à la surprise des croyants. Ils avaient été à des endroits pour parler de Dieu, et puis il y a des personnes armées de gros calibre qui leur ont tiré dessus, et à la surprise de beaucoup, aucun d'eux n'est tombé mort. Mais leurs bibles ont servi de pare-balles. Alors on ne sait pas comment ils ont fait pour viser
0: les bibles. C'est pour ça qu'il faut, Dieu, faut avoir de grosses bibles.
1: Dieu a permis que les bibles servent vraiment, bon, de bouclier.
0: C'est ça.
1: Et ça a conduit à la conversion de ceux qui avaient tiré.
0: C'est ça. C'est vrai. Et en même temps, en parallèle, nous avons aussi des missionnaires qui sont morts, etc., de diverses manières. Mais la détermination n'est pas arrêtée, même lorsqu'il y a de la maladie, même lorsqu'il y a des épreuves. Déterminé parce que je connais qui est Dieu. Et je ne suis pas déterminé simplement par rapport au précurseur, mais ma vie avec Dieu ne doit pas simplement être une vie où je raconte les belles histoires de la Bible, mais une vie où je peux dire que moi aussi je l'ai expérimenté, moi aussi je l'ai vécu.
1: Et lorsqu'on... C'est pas une histoire passée, il y a du bilan.
0: Du tout. Et lorsqu'on lit par exemple dans Jean 14, verset 1, c'est un texte qui est relativement
1: connu,
0: mais je vais laisser le temps de pouvoir trouver dans Jean 14, verset 1. Je ne sais pas si tu pourras trouver pour pouvoir lire dans la version de la Bible que tu as, puisque j'aime bien cette version.
1: Alors, Jean 14, c'est un texte effectivement qu'on connaît très bien. Hein, à partir de quel verset? Du premier verset.
0: Le premier verset, oui.
1: D'accord. Jésus promet donc de revenir, donc c'est le titre général. Que votre cœur ne se trouble point. Croyez en Dieu et croyez en moi.
0: Voilà, on peut s'arrêter là parce qu'après il va parler des demeures, etc. Mais c'est une recommandation, une invitation que Jésus donne. Il dit que votre cœur ne se trouble point. Mais il rajoute.
1: Raison d'avoir peur.
0: Voilà.
1: N'ayez pas peur.
0: Mais il dit croyez en Dieu, croyez en moi. Donc en réalité, le croyez en Dieu, c'est croyez dans le Père, croyez dans le fait que le Père va nous préparer, va vaincre le mal, etc. Mais Jésus aussi est dans l'histoire par rapport à la relation que nous devons avoir avec lui. Croyez en Dieu, c'est vrai, mais croyez en Jésus par rapport à la relation que nous avons avec lui. Donc, est-ce que Shadrach, Meshach, Abednego ou les personnes qui étaient dans l'église primitive avaient de quoi justement croire? Est-ce qu'ils pouvaient croire? Parce que croire, c'est pas simplement se dire que j'espère, mais croire, c'est de se dire que peu importe la situation, je sais. Et j'aime comment dans l'église primitive, les choses se passaient. Cette croyance dans les choses de Dieu se manifestait aussi par l'amour qu'ils avaient les uns pour les autres. Et pourquoi je parle de cela? C'est par rapport toujours aux précurseurs. Les précurseurs ne sont jamais devenus des héros par rapport au fait qu'ils ont été délivrés, etc. Mais ils sont devenus des exemples. Donc, ces précurseurs ne doivent pas simplement être nos héros, mais être des personnes qui vont démontrer, de par le fait qu'ils ont été délivrés, etc., que Dieu est encore dans le business. Dieu est encore là et Dieu est prêt à faire de grandes choses pour nous.
1: Alors, quand tu dis ça, moi, ça me fait penser toujours dans l'évangile de Jean, le chapitre 10, et à partir du verset 27, mais c'est surtout le verset 28 qui nous intéresse. Le texte dit que mes brebis entendent ma voix, je les connais et elles me suivent. Verset 28 qui nous intéresse en particulier. Le texte dit, du verset 28, je leur donne la vie éternelle. Et elles ne périront jamais, et personne ne les ravira de ma main. Première sécurité, verset 29. Mon Père qui me les a donnés est plus grand que tous, et personne ne peut les ravir de la main de mon Père. Moi et le Père, nous sommes un.
0: Tout à fait.
1: Alors, nous sommes gardés dans deux mains.
0: C'est ça. Et ça nous renvoie à Jean 14, verset 1. Croyez en Dieu, croyez en moi.
1: Mais oui.
0: Donc, effectivement, nous ne sommes pas seuls.
1: Oui.
0: Nous ne sommes pas livrés à nous-mêmes, mais Dieu nous aime comme la prunelle de ses yeux. Par contre, dans tout cela, c'est à nous de jouer, c'est à nous de pouvoir vivre ces expériences, et c'est à nous de pouvoir remporter la victoire au nom de Jésus-Christ.
1: Très bien. Eh bien, nous arrivons au moment où nos éditeurs voudraient vraiment entendre avec attention ce que notre invité... aujourd'hui, le pasteur Bergina voudrait mettre vraiment en relief. Qu'est-ce qu'il voudrait vraiment mettre vraiment mettre un appétit chez nos auditeurs, mm-hmm. parce qu'il aurait découvert, on dit peut-être une perle, ou alors il voudrait que nous soulignions une phrase, un rouge ou une pensée, pour que cette leçon ne nous sorte jamais de la mémoire.
0: Tout à fait. Alors, ce n'est pas une perle, mais c'est juste quelques questions que je voulais partager avec vous, parce qu'on a parlé de délivrance. La question, c'est celle-là, c'est à savoir, est-ce que ma foi dépend-elle des délivrances visibles, ou suis-je prêt à être fidèle même sans délivrance immédiate? Et cette question, pour moi, est capitale par rapport au fait que nous vivons des choses terribles, hein, comme je disais tout à l'heure. Est-ce que je suis capable de rester fidèle même sans délivrance immédiate? Alors c'est important, pourquoi? Parce que nous devons savoir que dans les temps que nous allons vivre, qui seront de plus en plus difficiles, nous n'allons pas avoir que des délivrances immédiates. Il y a aussi certaines fois où nous allons vivre des choses difficiles, où nous allons pouvoir aussi vivre la fournaise ardente un petit peu plus longtemps, ou alors nous allons devoir vivre des confrontations, perdre des membres de la famille, être blessés, etc. Et il y aura de quoi demander, mais Seigneur, est-ce que tu m'as abandonné?
2: Où es-tu?
0: Seigneur, où es-tu? Se poser des questions en nous disant, mais on nous avait dit que Dieu allait nous délivrer. Mais juste que ce soit clair et précis, nous ne voulions pas que vous puissiez penser que Dieu va toujours donner une délivrance immédiate. Mais Dieu fait les choses en son temps.
2: Et
0: à sa manière. Et surtout de savoir que la plus grande délivrance que Dieu nous donne, c'est que nous puissions être sauvés. Et nous pouvons mourir, c'est vrai.
2: Et la paix malgré tout ça.
0: C'est ça. Mm-hmm. Parce que je disais encore, j'étais dans un enterrement, je disais cela au frère, que lorsque quelqu'un meurt en Jésus, il meurt avec le sourire. Et on peut voir sur le visage de certaines personnes que il y a comme quelque chose.
2: Il n'y a pas de tension.
0: Il n'y a pas de tension parce qu'on sait que les choses sont ainsi. La vie est perdue. Mais la vie est perdue en Jésus-Christ. Donc, première chose, la question est de savoir...
1: Et quand on dit vie perdue, certains précisent que la vie se cache maintenant en Jésus.
0: C'est ça. La vie, et c'est bien de le dire, puisque la vie terrestre, la vie que l'on connaît est perdue, mais la vie céleste est gagnée. Mmh. Alors, est-ce que nous bâtissons notre foi que sur les délivrances immédiates? C'est important de savoir qu'il n'y a pas que des délivrances immédiates. Mais deuxième chose que je voudrais que nous puissions partager ensemble, alors tu as parlé de perles, encore quelque chose qui n'est pas une perle, mais que je voudrais que nous puissions comprendre, c'est que en créole on dit qu'il ne faut pas, enfin on le dit en français aussi, il ne faut pas rentrer en la guerre sans bâton. Que les épreuves, ça se prépare. C'est comme les épreuves que nous passons dans un examen, etc. Les épreuves, ça se prépare. Et ça ne se prépare pas dans l'épreuve. Ce n'est pas lorsque tu vas être attaqué, lorsque tu vas vivre quelque chose de difficile, c'est alors que tu vas apprendre des choses. Non. Il faut que tu sois prêt, que nous soyons prêts avant que l'épreuve n'arrive. Comme j'aime dire, il faut que la difficulté puisse nous trouver en prière. Mm-hmm. Il faut que nous puissions être prêts à faire face à l'épreuve. Faire face à l'épreuve, c'est vrai, mais être prêt comment? Être prêt spirituellement, par la prière, etc. Et être prêt aussi physiquement. Parce qu'en fait, lorsqu'il faudra, je dis ça des fois à mon fils, lorsqu'il faudra courir, il faut que tu sois en forme pour courir.
2: Et comment
0: lorsque tu vas être privé de nourriture, il faut que tu puisses justement avoir cette habitude de pouvoir ne pas forcément manger 3 repas par jour. Il faut que tu puisses effectivement avoir cette forme physique. Donc la préparation n'est pas qu'une préparation spirituelle qui serait de rester en prière, mais c'est une préparation aussi qui est physique. Physique, mentale, et la préparation mentale, je voudrais attirer l'attention sur quelque chose sans juger. Il y a beaucoup de choses maintenant qui sont en train de prendre de la place dans nos vies et nous empêchent d'avoir cette préparation mentale. Ce sont les réseaux sociaux, par exemple.
2: C'est vrai, c'est vrai.
0: Les réseaux sociaux, les choses comme
2: la
0: ça.
2: La concentration nécessaire.
0: Oui, donc on perd la concentration, on perd aussi la moralité ou la morale. Les choses qui passaient pas maintenant passent, parce qu'au fur et à mesure qu'on voit dans les réseaux sociaux des choses, ça devient une normalité. Donc il faut aussi que nous puissions avoir cette préparation morale, mais aussi une préparation émotionnelle, de manière à ce que lorsque nous sommes préparés, nous pouvons faire face à ces choses et ne pas prendre le mal pour bien. Je dis ça parce que...
1: pas de confusion.
0: Je dis ça parce qu'il y a matière à avoir justement ces confusions, mais que je puisse savoir que le bien est bien et que le mal est mal. Que je ne dois pas essayer de trouver justement comment je vais faire pour pouvoir en même temps, cela me rappelle quelqu'un, le en même temps, mais je ne dois pas être quelqu'un qui soit en même temps, mais je dois savoir qu'il y a le bien, qu'il y a le mal. Bien sûr, je ne dis pas que nous devons aider des personnes qui ne vivent pas, mais nous devons apprendre à faire des choix. Et cela...
1: Et on précise aujourd'hui des choix éclairés.
0: Éclairés.
1: Et quand on dit éclairés, ça suppose l'intervention de l'Esprit-Saint mm-hmm. pour, par sa vigilance, nous éclairer vraiment.
0: Et, tout à fait. Mm-hmm. Maintenant, dernière chose que je voulais partager avec vous, puisque cette étude était assez, pas simple, mais assez, je pense, facile à comprendre, puisqu'il s'agissait de délivrance, etc. Mais alors que nous parlons de préparation, il est important que nous puissions comprendre que cette préparation doit être aussi une préparation familiale, une préparation pour les enfants.
1: Pas qu'individuelle.
0: Mm-hmm. C'est-à-dire que je dois savoir effectivement que je dois être prêt, que je dois faire ci, que je dois faire cela, mais que je dois aussi faire en sorte que mes enfants soient prêts. Mm-hmm. Puisque lorsque nous regardons, eux aussi, ils passent par le feu lorsqu'ils doivent étudier, par exemple, oui, lorsqu'ils doivent choisir telle université. Des tentations. Mm-hmm. Donc, on doit aussi faire en sorte que ces enfants puissent avoir de quoi faire leur choix dans les moments difficiles. Et cela aussi est très, très, très important. J'avais dit une dernière chose, mais je suis obligé quand même de rajouter cette partie. La partie où le texte de Timothée parle un esprit de. Permettez-moi de rajouter, et pour terminer ce point, que je vais pas simplement parler de un esprit d'eux, je vais parler de l'esprit. Et que sans le Saint-Esprit, on ne peut pas faire face à ces temps difficiles. Puisque Daniel va avoir la possibilité de pouvoir converser avec Dieu. Mais nous n'avons pas les détails de cette conversation. Nous ne savons pas quelle ligne spéciale qu'il a utilisée. Mais nous savons que maintenant, Dieu utilise son esprit afin de nous parler, afin de permettre que nous puissions être connectés, puisque c'est un mot qui est d'actualité. Et cette connexion est faite par le Saint-Esprit. Mmh. Et c'est le Saint-Esprit qui nous permet de prendre les bonnes décisions. Puisqu'on peut se dire que lorsque les choses vont arriver, oui, je serai prêt, je vais faire ci, je vais faire cela. Alors que quand il faut se décider, le Saint-Esprit peut nous dire que non, allez, dans telle direction. Mais ce n'est pas une étude sur le Saint-Esprit, donc on va revenir un petit peu
1: Le texte biblique dit que, lorsqu'on sera en difficulté, il ne faut pas chercher à répondre par soi-même, à chercher qu'est-ce qu'on va pouvoir dire. Eh bien, l'Esprit nous dira qu'est-ce qu'il faudra dire.
0: Exactement.
1: C'est rassurant.
0: Mmh. Exactement. Et c'est important, et c'est, comme tu dis, c'est rassurant, puisque peut-être que maintenant nous nous posons des questions, et peut-être que certaines personnes se disent, ah, je ne suis pas encore prêt, ah, je suis perdu, nous allons tous mourir. Non. Prenons le temps de faire confiance à Dieu. Et lui, il mettra effectivement les mots qu'il faut dans nos bouches. Et il mettra aussi l'attitude, parce que nous parlons d'épreuve. Mes chers amis, il y a aussi des situations où Dieu va nous dire de fuir. Dieu ne va pas forcément te dire de rester là, d'aller dans la fournaise. Et oui. Il peut te dire aussi qu'il y a une facilité là de pouvoir t'enfuir. Ah ben, enfuis-toi, toi et tes enfants. C'est pour ça qu'il faut être à l'écoute de Dieu et ne pas vouloir forcément reproduire ce qui est là, mais de pouvoir rester à l'écoute de Dieu. Et lui, il nous dira exactement ce que nous devons faire.
1: Absolument. Alors, Pasteur Virginal, les dernières questions que j'aimerais soumettre à ta réflexion, c'est une question que beaucoup de croyants, de chrétiens se posent aujourd'hui lorsqu'ils voient vraiment augmenter les difficultés à gauche et à droite, lorsqu'ils entendent tout ce qui se passe un peu dans le monde, lorsque certains sont obligés de quitter leur pays pour être à l'abri de certaines menaces. Eh bien, comment faire pour que ma confiance, notre confiance au Dieu très haut soit véritablement entière et totale, indépendamment de la force, on va dire, du degré et de la grandeur de nos épreuves?
0: Alors, c'est une question très difficile, puisque la réponse est simple. Hein. Lorsque la réponse est simple, ça veut dire que la question est difficile. On a dit un petit peu tout à l'heure, c'est dans la connaissance de Dieu. Quand on connaît Dieu, on a la réponse à toutes ces questions. Lorsqu'on connaît Dieu, Dieu nous donne la capacité, par rapport à cette intimité qu'on a avec lui, de pouvoir faire face et de pouvoir aussi, justement, ne pas avoir peur. On l'a dit tout à l'heure, c'est notre intimité avec Dieu. De sorte que lorsque nous faisons face à l'épreuve, face aux choses difficiles, je sais qui est Dieu. Je chante parce que je sais qui est Dieu. Je n'ai pas peur parce que je sais qui est Dieu. Et on n'a pas parlé beaucoup du sabbat, mais lorsque on est dans l'esprit du sabbat aussi, on est dans l'esprit du sabbat parce qu'on sait qui est Dieu. Ce n'est pas simplement une fête ou quelque chose qu'on fait comme cela, mais on sait qui est Dieu. Alors pourquoi je parle du sabbat? Parce que pour ceux qui ont pu étudier un petit peu cette leçon pour cette semaine, à un moment donné, on va quand même parler du sabbat qui va être un signe particulier, un signe qui va être aussi une épreuve pour certaines personnes, parce qu'il faudra choisir entre ce jour ou un autre jour. Mais c'est le fait de connaître Dieu, le fait de savoir qui il est, va nous permettre de pouvoir justement avoir la victoire dans ces moments difficiles, parce que Dieu est Dieu, et lorsque Dieu parle, la chose arrive.
1: Ce que tu dis est intéressant parce que ça me fait penser à un texte qu'on a trouvé dans cette étude, un texte qui s'appelle le Grand Espoir. Mm-hmm. Le texte dit « Le Seigneur oubliera-t-il son peuple à l'heure de l'épreuve, même s'ils sont jetés en prison? Les murs des cachots ne pourront empêcher la communication entre leur âme et le Christ. » Donc la relation ne sera pas
0: coupée,
1: absolument rompue. Hein? Il n'y aura pas de problème de réseau. Hein? Celui qui voit chacune de leurs faiblesses, qui connaît chacune de leurs épreuves, est au-dessus de toutes les puissances terrestres. J'aime bien répéter ça. Celui qui voit chacune de leurs faiblesses, qui connaît chacune de leurs épreuves, est au-dessus de toutes les puissances terrestres. Dans leur cellule solitaire, des anges s'approcheront d'eux pour leur apporter la lumière et la paix du ciel. Cette prison se transformera en palais, car ceux qui s'y trouveront seront débordants de foi et les murs lugubres seront illuminés par la lumière céleste, comme le fut ceux du cachot de la prison de Philippe où Paul et Silas priaient et chantaient les louanges de Dieu.
0: Amen.
1: Ah oui.
0: Non, c'est formidable parce que toujours dans la prison, mais Dieu transforme l'atmosphère de la prison.
1: Absolument.
0: Et nous sommes encore mieux qu'à l'extérieur. Et c'est vrai que c'est bon à le rappeler, parce que la prison, on ne sort pas forcément de la prison, mais Dieu rend le séjour. Dieu va rendre le séjour, on va dire,
1: l'atmosphère
0: meilleur, on va dire, par rapport à ça.
1: Alors, quels seraient tes mots de conclusion, Pasteur Bergina? Et est-ce que tu voudrais dire, après ta conclusion, un mot de prière pour nos amis?
0: Il n'y a pas de souci, avec plaisir.
1: Rester fidèle à Dieu malgré tout.
0: Avec plaisir. Alors, le mot de conclusion, ce sera une conclusion simple. Pour dire que nous avons parlé de précurseurs, nous avons parlé de ces personnes qui étaient là avant, qui ont effectivement vécu des choses et qui nous laissent là, laissent ces choses là, afin que nous puissions nous en servir pour pouvoir être prêts nous aussi lorsque les moments difficiles vont arriver. Mais nous rappelons que nous aussi, nous sommes des précurseurs. Nous sommes des précurseurs pour nos enfants. Nous sommes des précurseurs pour ceux qui nous regardent. Quel message qu'on leur donne, quel message qu'on leur envoie lorsque nous aussi nous faisons face à ces épreuves. Donc, nous avons des précurseurs, mais nous aussi nous devenons des précurseurs pour les autres. Mais ce que je voudrais que nous puissions avoir tous en tête, c'est que Dieu nous permet d'avoir la délivrance, c'est vrai, mais que la délivrance n'est pas toujours immédiate. La délivrance peut prendre du temps, mais Dieu délivre et Dieu ne nous a pas abandonnés. Je pense peut-être à ces personnes qui sont là, qui nous écoutent, qui nous disent, mais eux aussi, ils passent par des temps difficiles, ils sont peut-être même en prison, parce qu'il y a des personnes qui sont en prison, qui nous écoutent, leur disant que Dieu ne t'a pas abandonné, que Dieu est aussi là en prison avec toi, comme il était là avec Shadrach, Meshach et Abednego, que Dieu est aussi dans cet endroit où tu dois servir. Je pense à Daniel qui devait servir dans un royaume qu'il avait fait prisonnier, mais qu'il savait que tout ça c'est pour un temps, pour te dire que tout cela, tout ce que tu vis aujourd'hui, c'est pour un temps. Reste attaché à Dieu. Ces moments d'étude que nous proposons, continue à les faire afin de développer ton intimité avec Dieu. Et tu verras, le fait de connaître qui est Dieu fera la différence dans ta vie.
1: Alors, est-ce que tu veux dire un mot de prière pour nous?
0: Oui, dans la prière, prions. Éternel notre Dieu, nous voulons te dire merci puisque tu nous as permis d'avoir cette étude. Une étude qui nous permet de réaliser que ces précurseurs ont été délivrés par ta main et que nous aussi, nous serons, suivant ta volonté, délivrés par ta main. Mais ce ne sont pas simplement des histoires du passé, mais ce sont aussi des prophéties qui ont été là et qui vont se réaliser très bientôt parce que très bientôt tu reviens. Permets que nous puissions rester attachés à toi et rester ces personnes qui te font confiance coûte que coûte parce que nous te connaissons et nous savons que tu es existe et nous savons que tu es toujours là pour sauver tes enfants. Reste avec nous, Seigneur. Fais-nous du bien et merci encore de permettre que ces études puissent continuer à développer notre foi. Au nom de Jésus pour ta gloire. Amen.
1: Amen. Pasteur Berginan, te remercions pour ton partage autour de cette étude particulièrement intéressante. Nous avons dit tout à l'heure que Paul et Silas chantaient dans la prison. Mais toi, tu n'es pas en prison et tu nous permets de chanter aussi. Et nous avons appris que tu as certainement quelque chose qui va sortir au niveau chant bientôt. Alors,
0: comme dirait le chant, bientôt, très bientôt.
1: Bientôt. En tout cas, que Dieu continue à te bénir dans ton ministère, bénir ta famille. Et puis, reviens-nous au plus vite avec ces chants de louange, ces chants qui pourraient nous permettre de tenir bon dans l'épreuve. Et que toute gloire puisse revenir à Dieu et à Dieu.
0: Amen, amen. Gloire à Dieu. Merci beaucoup. Et merci à tous.
1: Merci à la radio pour sa disponibilité. Et puis nous disons Shabbat Shalom à ceux qui vont observer le sabbat. Nous pensons à nos amis en Israël, nos amis en Iran, là où il y a des difficultés, que Dieu puisse vraiment mettre sa main et qu'il apporte sa paix et qu'on reconnaisse l'amour de Dieu dans tout ça.
0: Amen. Amen.
1: Amen. À bientôt.
0: À bientôt.
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0: je ne trouve pas de mots qui finissent en id pour rimer avec David.
1: On pourrait chanter grâce à David, Goliath se déride.
0: Non.
1: Ou alors Goliath a rigolé devant David qui lui arrivait au ras du bide.
0: Oh, mais c'est nul. Et en plus, on dit pas bide, on dit ventre. Et ventre, ça ne rime pas. Non. Ça y est, j'ai trouvé.

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2: Je vais te raconter l'histoire d'Alexandre. Alexandre, Alexandre appela maman. Va s'il te plaît à l'épicerie pour acheter 2 kilos de farine. Je vais faire du pain pour le dîner et je n'en ai pas assez. La semaine dernière, les 3 kilos que tu avais achetés ont coûté 3 euros. Voici l'argent et s'il te plaît, ne traîne pas. Je veux que le pain soit prêt avant que ton père arrive. L'idée de déguster du pain tout chaud à l'heure du dîner plut au petit Alexandre. Au moment de payer la farine, il se rendit compte qu'il lui restait encore 10 centimes. Alexandre pensa, « Si j'achète des bonbons ou des chewing-gums, maman ne le saura pas. Elle ne sait pas que le prix de la farine a baissé. Je crois que je peux utiliser cet argent sans que personne ne s'en aperçoive. Je peux prendre un bonbon au caramel ou à la menthe. » Il regarda ensuite les mandarines et les mangues. Elles sentaient tellement bon et elles étaient tellement belles. Il en eut l'eau à la bouche. Alexandre commença à dire à l'épicier, « Monsieur, je voudrais... » Mais il s'arrêta. Il sortit en courant du magasin. Il fuyait à la tentation. En arrivant chez lui, il était trempé de sueur, tellement il avait couru. « Alexandre, tu es déjà revenu ?»«
3: Oui, maman.
2: Il me reste peu de sous, quelques centimes, parce que la farine était moins chère que d'habitude. Sais-tu ? Je suis vraiment fière de toi parce que tu es un enfant obéissant et parce que tu as fait vite les courses. L'argent qui reste est à toi. Je ne sais pas ce que tu vas en faire, mais je te le donne. Merci, maman. Je crois que je vais retourner à l'épicerie pour m'acheter une mangue. Je meurs d'envie d'en manger une. Chers enfants, Alexandre a pris la décision correcte. Nous devons toujours choisir de faire le bien. Puisque nous suivons l'exemple de Jésus, nous devons toujours faire le bien, tout comme Jésus l'a fait. C'est l'heure d'aller au lit, les enfants.
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0: Votre mission serait-elle de rechercher la popularité ou de transmettre fidèlement le message qui vous a été confié?
1: Quel était l'objectif du ministère de Jean-Baptiste?
0: Oui, Jean-Baptiste. Jean-Baptiste est apparu dans le désert en accomplissant la prophétie d'Ésaïe. Sa mission était de préparer le chemin du Seigneur. Il appelait les hommes et les femmes à la repentance. Son message était direct. Il fallait abandonner le péché, changer de vie et se préparer à rencontrer le Messie. Jean ne cherche pas à attirer l'attention sur lui-même. Il voulait conduire les hommes et les femmes vers Jésus-Christ.
1: Mais son ministère n'a pas été facile. Il a été emprisonné par Hérode. Dans cette situation difficile, Jean a connu des moments de questionnement. Il a envoyé ses disciples demander à Jésus s'il était bien celui qui devait venir. Jésus lui a répondu en rappelant ses œuvres accomplies. Les aveugles voyaient, les boiteux marchaient, les lépreux étaient purifiés, les sourds entendaient et la bonne nouvelle était annoncé aux pauvres.
0: Cette réponse confirmait que les promesses messianiques s'accomplissaient. Jean nous enseigne une leçon importante et fondamentale. Même les serviteurs fidèles peuvent traverser des périodes difficiles et des périodes d'incertitude. La souffrance ne signifie pas nécessairement que Dieu nous a abandonnés. Dans un monde de plus en plus éloigné de la foi, nous sommes appelés à être des témoins fidèles du Christ. Notre message doit annoncer la repentance, la foi et aussi la justice de Jésus-Christ.
1: Mais notre témoignage doit être aussi accompagné d'une vie cohérente. Les paroles seules ne suffisent pas.
0: Tu as bien noté que le ministère de Jean n'était pas un ministère populaire. Jean-Baptiste n'a pas cherché la popularité. Alors demandons à Dieu de nous aider à préparer les cœurs des hommes et des femmes autour de nous. Non pas par la pression, par l'intimidation ou la condamnation, mais en annonçant la vérité avec amour et un témoignage fidèle. J'aimerais te laisser cette réflexion. Est-ce que tes paroles, ta manière de vivre, conduisent, ou ton ministère, conduisent les autres vers Jésus, ou attire-t-elle surtout l'attention sur toi-même? Jésus doit être vu et glorifié. Que Dieu te garde et te bénisse. À très bientôt.
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0: As I stand here tonight,
1: alors que je me tiens devant vous ce soir,
0: I'm reminded of the mother who had three boys.
1: Je me rappelle de cette mère qui avait trois garçons.
0: They all went to America and they were doing well.
1: Et ils étaient en Amérique et ils se portaient très bien.
0: She was still living in the Caribbean.
1: Et elle vivait encore dans la Caraïbe.
0: The boys had done very well and were very they were very successful.
1: Les garçons avaient bien étudié et avaient eu du succès dans leurs études.
0: So they came together and decided each one would give mother a very special gift for her birthday.
1: Alors ils se sont réunis et ont décidé d'offrir à leur maman un cadeau spécial.
0: The first one decided to build a big 5-bedroom house for mama.
1: Le premier a décidé de construire pour sa mère une grande maison avec 5 chambres.
0: Second one brought a brand new 2010 Mercedes-Benz and sent it down there with a driver for mama.
1: Et le second a acheté une très belle Mercedes 2010 et a envoyé cette Mercedes avec un chauffeur à la mer, à sa maman.
0: The third boy, knowing that his mama was a very good Christian,
1: et le troisième connaissant que sa maman était une bonne chrétienne,
0: and she had grown old and could not read the Bible as she used to do,
1: et qu'elle étant âgée, elle ne pouvait plus lire la Bible comme elle le voudrait,
0: wanted to know what was the best gift she could buy for his mom.
1: Il se demandait quel était le meilleur cadeau qu'il pouvait offrir à sa mère.
0: One day he walked into a store.
1: Un jour, entrant dans un magasin,
0: and he saw a parrot for sale.
1: Et là, il a vu trouver un perroquet en vente.
0: So he asked the lady, "What's about this parrot?"
1: Et il a posé la question à la vendeuse, mais parlez-moi de ce perroquet.
0: The lady says, "This is a Christian parrot."
1: Et la vendeuse de répond, ça c'est un perroquet chrétien.
0: This parrot knows the Bible from Genesis to Revelation.
1: Il connaît la Bible de la Genèse à l'Apocalypse.
0: You just have to call the text and the parrot will recite the verse.
1: Dites seulement le texte et le perroquet va vous le réciter.
0: So the boy wanted to try. He says Genesis 1:1.
1: Et le garçon a essayé. Il a dit Genèse 1 verset 1.
0: Parrot says in the beginning God created the heaven and the earth.
1: Et le perroquet a dit au commencement Dieu créa les cieux et la terre.
0: He says this is a good gift for mama.
1: Et il s'est dit voilà un bon cadeau pour maman.
0: He bought the parrot and he sent it home for mama.
1: Alors il a acheté le perroquet et l'a envoyé à la maison pour sa maman.
0: This will help mama to keep in touch with the Bible.
1: Et ainsi la maman pourrait garder le contact avec la Bible.
0: Sometimes parents and the boys all receive a letter from mama.
1: Quelques temps plus tard, le garçon a fait une lettre à sa mère.
0: First boy who built the house for mama, he read his letter.
1: Et concernant le premier garçon, la mère a lu la lettre.
0: It says, "Dear John."
1: La mère a lu la lettre.
0: You're such an idiot.
1: Envoyé, cher Jean.
0: You're such an idiot.
1: Tu es un idiot.
0: Why did you build this big house for me?
1: Alors c'est la maman qui écrit au garçon qui lit la lettre et le garçon dit la maman lui dit dans la lettre qu'il est un idiot. Pourquoi tu construis une maison comme ça?
0: All I have is work, work, work, cleaning and dusting this big house.
1: Tout ce que j'ai, toute la journée, c'est nettoyer, nettoyer, nettoyer, enlever de la poussière dans cette grande maison.
0: And I'm only sleeping in one room.
1: Et je ne peux dormir de toute façon que dans une seule chambre.
0: You're always wasting your money.
1: Comme d'habitude, tu gaspilles ton argent.
0: The next one who bought his mom the car received his letter.
1: Et le second qui avait acheté une belle Mercedes pour sa maman a reçu aussi sa lettre.
0: It says, "Dear Jonathan."
1: Et dit, cher Jonathan.
0: You too is such a big fool.
1: Toi aussi, tu es un idiot.
0: You buy this expensive car for me and I'm going nowhere.
1: Tu as acheté cette voiture si chère pour moi et je suis âgé, je suis déjà vieille.
0: And the driver you sent to drive the car, he's such a fresh person, I fired him.
1: Et le conducteur que tu as envoyé, eh bien, il est tellement mal élevé que j'ai dû le congédier.
0: So the car is just parked there and it's not being driven.
1: Et donc la voiture est là, garée, parquée, et je ne peux rien faire avec.
0: The third boy got his letter from his mama.
1: Et le troisième garçon a reçu sa lettre de sa mère.
0: He read it and it says, "Dear Robert."
1: Et la lettre disait, cher Robert.
0: You are such a good boy.
1: Tu es un bon garçon.
0: You always know what mama wants.
1: Tu connais ce que ta maman désire le plus.
0: Thank you very much for the gift.
1: Merci beaucoup pour le cadeau.
0: The chicken was delicious.
1: Le poulet avait très bon goût.
0: My sermon topic is no woman, no cry.
1: Alors, le sujet ce soir, c'est no woman, no cry.
0: The famous,
1: femme ne pleure pas.
0: The famous Jamaican reggae star, alors, Bob Marley.
1: Alors, le chanteur américain, jamaïcain, Bob Marley, a écrit ce fameux chant.
0: Popularized this song, "No Woman, No Cry."
1: Qui est devenu très populaire, "No Woman, No Cry."
0: It says, "No woman, no cry."
1: No woman, no cry, dit le chant.
0: No cry, oh little sister, don't shed a tear.
1: Ne pleure pas, petite sœur, ne verse aucune larme.
0: No woman, no cry, everything is gonna be all right.
1: Ne pleure pas, femme, tout ira bien.
0: The one thing about Bob Marley's song.
1: Mais il y a une chose au sujet de ce chant écrit par Bob Marley.
0: Is that it gave the assurance that everything would be all right.
1: C'est que ce chant donne l'impression que tout ira bien.
0: But it didn't say how it's going to be all right.
1: Mais le chant ne dit pas comment les choses vont pouvoir aller bien.
0: Women over the years have shed tears for many reasons.
1: Les femmes au travers des âges ont versé des larmes pour mille et une raisons.
0: I watched the tears of one of my clients there in my office up in New York City.
1: J'ai eu l'occasion de voir un de mes clients à New York pleurer.
0: Her husband, a medical doctor.
1: Son mari, un médecin.
0: Decided that he no longer wanted to be married to her.
1: A décidé qu'il ne voulait plus être le mari de cette femme.
0: She had borne him all his children.
1: Elle avait mis au monde tous ses enfants.
0: Worked diligently as a faithful wife.
1: Elle avait travaillé fidèlement comme femme.
0: But now sickness took her.
1: Mais la maladie maintenant l'avait rattrapée.
0: In order for her to breathe, she has to walk around with an oxygen tank.
1: Et pour respirer, il lui fallait marcher en permanence avec sa bouteille d'oxygène.
0: He told her that he was no longer in love with her.
1: Et il lui a dit que je ne suis plus en amoureux de toi.
0: He has found someone else who can satisfy his needs.
1: Et il a trouvé quelqu'un d'autre pour pouvoir le satisfaire.
0: He wanted a divorce.
1: Il voulait divorcer.
0: When she heard those chilling words,
1: quand elle a entendu ces mots d'une grande froideur,
0: she broke down and cried.
1: Elle a fondu en larmes.
0: I can only remember Bob's song, "No Woman, No Cry."
1: Alors vient à mon esprit ce chant de Bob Marley, "Femme, ne pleure pas, ne pleure pas."
0: I was working up in London, England.
1: J'étais en Angleterre.
0: And there a lady came to talk with me.
1: Et là, une femme est venue me parler.
0: She and her husband had come to the UK from they were young.
1: Et ces deux personnes, elle et son mari, étaient venues de l'Orient pour habiter en Angleterre.
0: And had worked and saved up everything. She had one desire.
1: Et au-dessus de tout, elle avait un désir.
0: To build a home back home and retire there.
1: Construire une maison chez elle dans sa terre natale. Lorsqu'elle serait retraitée, elle pourrait aller y vivre.
0: When the time came for her to go back home.
1: Quand le moment fut venu enfin pour elle de retourner à la maison.
0: They built this lovely retirement home.
1: Et que cette maison de retraite ayant été construite.
0: And just as she was about to retire from her job.
1: Et alors qu'elle était sur le point de prendre sa retraite.
0: He came up with a proposal.
1: Et le mari vient avec une suggestion.
0: That she should take out a loan.
1: Qu'elle devrait faire un prêt.
0: Work for two more years and pay the loan off.
1: Et travailler pour deux années supplémentaires de façon à payer le prêt.
0: And he will go down and finish the business.
1: Et lui irait là-bas dans la terre natale terminer ce qui restait à terminer.
0: She did just that.
1: Elle a fait juste ça.
0: But while she was there in the cold, working for two more years,
1: et alors qu'elle était là-bas dans le froid, travaillant deux années de plus,
0: she noticed the calls were now infrequent.
1: Et elle a noté que les appels téléphoniques se faisaient de plus en plus rares.
0: His anger was more pronounced.
1: Sa colère était encore plus prononcée.
0: So she took a trip home unexpectedly.
1: Alors elle a décidé de rentrer chez elle de façon inattendue.
0: Only to find a young woman in her bed.
1: Et à sa grande surprise, elle a trouvé une autre femme dans son lit.
0: And then he told her,
1: ensuite, lui, de lui dire,
0: I have already filed for the divorce.
1: J'ai déjà poser ma demande de divorce.
0: She broke down in tears as she talked with me.
1: Et alors qu'elle me parlait, des larmes coulaient chaudement sur son visage.
0: I could only remember the song, No Woman, No Cry.
1: Je pouvais seulement me rappeler cette phrase de Bob Marley, du chant de Bob Marley, Non, femme, ne pleure pas.
0: Ladies and gentlemen, I want to talk to you tonight on the topic rejection.
1: Mesdames et messieurs, ce soir, j'aimerais vous parler du rejet.
0: You see, rejection is a painful thing.
1: Voyez-vous, le rejet, c'est quelque chose de douloureux.
0: No one wants to be rejected.
1: Personne ne veut être rejeté.
0: Yet somehow we have experienced rejection at one point or another in our lives.
1: Mais nous avons tous eu l'occasion de faire l'expérience du rejet d'une façon ou d'une autre dans notre vie.
0: Maybe some of you listening to me have been rejected by a parent.
1: Peut-être quelqu'un ici ce soir m'écoutant a été rejeté par un parent.
0: Rejected by a child.
1: Rejeté par un enfant.
0: Rejected by a lover.
1: Rejeté par un amoureux.
0: Rejected by a friend.
1: Rejeté par un ami.
0: Rejected by a spouse.
1: Rejeté par un conjoint.
0: And whatever the reason for that rejection,
1: quelle que soit la raison pour laquelle vous avez été rejeté,
0: it hurts.
1: Ceci vous a certainement fait mal.
0: Rejection is painful.
1: Le rejet est toujours douloureux.
0: Rejection hurts to the core of your innermost soul.
1: Le rejet vous fait mal au plus profond de vous-même.
0: No one wants to be rejected.
1: Personne ne veut être rejeté.
0: I'm going to show you the clip of a woman, a desperate wife.
1: J'aimerais vous montrer cette vidéo de cette femme rejetée, désespérément.
0: Her husband is
1: rejetée.
0: Breaking up with her.
1: Son mari est en train de rompre avec elle.
0: She's pleading desperately with him to save the marriage.
1: Elle le supplie de sauver le mariage.
0: He told her that he was in love with someone else.
1: Et lui de lui dire qu'il était amoureux de quelqu'un d'autre.
0: While he was telling her that he wants a divorce.
1: Et alors qu'il lui dit qu'il veut
0: le
1: divorce.
0: The little daughter was there listening on the conversation.
1: La petite fille était à côté, écoutant la conversation.
0: When she realized her daddy was leaving,
1: quand elle a réalisé que son père était sur le point de s'en aller,
0: she ran to her bedroom and grabbed her things.
1: Elle est partie dans sa chambre, elle a ramassé tout ce qu'elle pouvait ramasser.
0: She says, Daddy, I am coming with you.
1: Et elle dit, papa, je pars avec toi.
0: She ran with him to the car.
1: Elle est partie avec lui vers la voiture.
0: You will see a father rejecting a child.
1: Et vous allez voir un père qui rejette son enfant.
0: And drove off into the evening.
1: Et il démarre avec sa voiture.
0: Leaving a desperate child crying her heart out.
1: Laissant derrière lui une enfant désespérée.
0: Let's look at the movie now.
1: Tout en pleurs. Regardons cette vidéo.
2: You want me? You wrote in the letter. Let me in. You want me?
3: I'll always want you, Bernice. You're my little princess.
2: No.
3: But your mama, she needs you.
2: No.
3: And you need her.
2: No.
3: I love you, princess. I gotta go.
2: No! No! Daddy! Daddy! No! Daddy! Daddy! Daddy!
0: That's called rejection.
1: Ça, c'est le rejet.
0: And the unfortunate thing, fathers,
1: et la chose la plus terrible et malheureuse, père,
0: is that little girl can grow up to become an adult.
1: et que cette petite fille va grandir et devenir une adulte.
0: And the rejection that she received as a child,
1: et le rejet qu'elle a expérimenté en tant qu'enfant,
0: destroys her sense of self.
1: Détruit le sens de l'estime de soi, pardon, l'estime de soi.
0: I don't want to begin to tell you how many adults I've had in my office.
1: Alors j'avais dans mon bureau un adulte.
0: Who as a result of being rejected as a child.
1: Cette personne ayant été elle-même rejetée en tant qu'enfant.
0: Are experiencing several symptoms. Let me share with you.
1: Avait fait l'expérience de beaucoup de avec beaucoup de symptômes de la personne rejetée.
0: Rejection can lead to depression.
1: L'un de ces symptômes, c'est la dépression.
0: Individuals experiencing rejection can go through this feeling of depression.
1: Une personne qui a fait l'expérience du rejet va avoir ce profond sentiment et finalement va faire aller vers la dépression.
0: And as we show these on the screen, we ask them to put them up on the screen for me, please. So we say rejection leads to depression.
1: Voilà. Le rejet conduit à la dépression.
0: It also leads to low self-esteem.
1: Peu d'estime de soi.
0: When an individual is losing his or her self-esteem,
1: quand un individu perd l'estime de lui-même,
0: they make ugly decisions.
1: Cette personne va prendre de très mauvaises décisions.
0: A 19-year-old girl was brought to my office.
1: Une jeune fille de 19 ans m'a été emmenée.
0: That Saturday night before she came.
1: La nuit avant qu'elle ne vienne me voir,
0: her boyfriend called her and told her it was over.
1: Son petit ami l'a appelée et lui a dit que c'était terminé.
0: She did everything to hold on, but he said it was over.
1: Elle a tout fait pour le retenir, mais il lui a affirmé que c'était fini.
0: And that girl got out of her bed, out of her room, and went on the streets of New York.
1: Et cette fille est sortie de sa chambre et est partie dans les rues de New York.
0: And every boy that she came upon,
1: et tous les garçons qu'elle rencontrait,
0: that was willing to take her body that night,
1: et qui était désireux d'avoir son corps ce soir-là,
0: she gave her body to them.
1: Elle s'est donnée à eux tous.
0: I'm talking about low self-esteem as a result of rejection.
1: Je parle de l'estime de soi au plus bas quand on fait l'expérience du rejet.
0: Sometimes rejection leads to hopelessness.
1: Quelquefois, le rejet emmène à la désespérance, conduit à la désespérance.
0: When the love of your life walks out on you.
1: Quand par exemple votre amoureux vous quitte.
0: Somehow you feel hopeless.
1: Quelque part vous vous sentez désespéré.
0: And helpless.
1: Et vous vous sentez sans aide.
0: Hopelessness and helplessness are painful symptoms.
1: Désespérance et impossibilité ou impuissance, ce sont deux symptômes.
0: That we feel when we are rejected.
1: C'est ce que nous ressentons lorsque nous faisons l'expérience du rejet.
0: Suicide and suicide ideation.
1: Le suicide et l'idée de suicide.
0: One young man that I know personally.
1: Je connais un membre d'église personnellement.
0: His girlfriend broke up with him.
1: Sa petite amie l'a laissé tomber.
0: He could not deal, he could not handle the pain of rejection.
1: Et lui ne pouvait pas gérer ce rejet.
0: He got a piece of rope and went down by the river.
1: Et il a pris un bout de corde et il est parti au bord de la rivière.
0: Tied one end around his neck and the other on a large stone.
1: Et il a attaché cette corde autour de son cou et l'autre bout il l'a attaché à une grosse pierre.
0: Jumped in the deep river to his death.
1: Et il s'est jeté dans la rivière.
0: Rejection is not a nice thing, my friends.
1: Le rejet n'est pas une bonne chose, mes amis.
0: Rejection is painful.
1: Le rejet, c'est quelque chose de très douloureux.
0: It can lead to social phobia.
1: Ceci peut conduire à la phobie sociale.
0: No longer do you want to go to the party.
1: Vous ne voulez plus aller sortir, aller dans les surprise parties.
0: To go to work, to go to church, to go outside.
1: Vous ne voulez plus aller au travail. Vous ne voulez plus aller à l'église.
0: You just want to stay by yourself.
1: Vous voulez rester tout seul.
0: Stay in your room.
1: Dans votre chambre.
0: You no longer appreciate being around people.
1: Vous n'appréciez plus être parmi les gens.
0: Rejection leads to sleepless days. days and nights.
1: Le rejet entraîne l'insomnie de jour et de nuit.
0: Tossing to and fro on the pillow,
1: et là,
0: no
1: vous,
0: sleep.
1: Vous êtes en train de tourner, retourner sur le lit, mais vous n'arrivez pas à trouver le sommeil.
0: And worst of all, for some people.
1: Et plus pire encore pour certaines personnes.
0: Rejection causes abandonment of goals.
1: C'est l'abandon de la foi et des buts.
0: Abandonment of faith and hope.
1: On oublie, on abandonne la foi et on oublie tous ses objectifs.
0: There are many people walking the streets of Guadeloupe.
1: Il y a beaucoup de gens qui marchent dans les rues de Guadeloupe.
0: Who have lost their sense of vision.
1: Qui ont perdu la vision d'avenir.
0: Their sense of direction.
1: Et qui ont perdu le sens de la direction.
0: Their sense of meaningfulness in life.
1: Qui ont perdu le sens de la vie elle-même.
0: Simply because someone has rejected
1: them. Parce que ces personnes ont été rejetées par une autre personne.
0: Rejection, my friends.
1: Le rejet, mes amis.
0: Painful thing.
1: C'est quelque chose de douloureux.
0: Sad to say, but how true.
1: Mais triste à dire, mais combien véridique.
0: Some people have never recovered from their rejection.
1: Il y a certaines personnes qui ne se sont jamais remises du rejet.
0: One lady,
1: une femme,
0: sent me a note.
1: Qui m'a envoyé un mot.
0: I opened the letter and it read.
1: Et j'ai ouvert la lettre et j'ai lu.
0: Dear pastor,
1: cher pasteur,
0: come quickly.
1: Venez vite.
0: If you don't come,
1: si vous ne venez pas,
0: you will read about me.
1: Vous allez entendre parler de moi.
0: I knew who it was.
1: Je savais qui c'était.
0: So my wife and I went to the home.
1: Alors, mon épouse et moi, nous sommes allés chez elle.
0: When we got there,
1: et quand nous sommes arrivés là,
0: she had already overdosed herself.
1: Elle avait déjà pris une dose, une overdose.
0: With a handful of sleeping tablets.
1: Avec une poignée de cachet.
0: Luckily, we got there in time to rescue her.
1: Mais heureusement, nous sommes arrivés juste à temps pour la secourir.
0: But here was a woman that was about to kill herself.
1: Mais voici là une femme qui était sur le point de se suicider.
0: Because her lover had broken up with her.
1: Parce que son amoureux l'avait abandonnée.
0: Ladies and gentlemen,
1: mesdames et messieurs,
0: young people.
1: Chers jeunes,
0: I want you to hear me tonight.
1: J'aimerais que vous puissiez m'écouter attentivement ce soir.
0: There is no rejection.
1: Il n'y a aucun rejet.
0: That is worth dying over.
1: Qui vaut la peine de se suicider.
0: I want you to repeat this for yourself.
1: J'aimerais que vous le disiez à vous-même.
0: I want you to say this after the translation.
1: J'aimerais que vous puissiez me le répéter cela après moi.
0: There is no rejection that is worth dying over.
1: Il n'y a pas de rejet qui vaut la peine de se suicider.
0: Go ahead and say that now.
1: Maintenant, répétez cela après moi. Il n'y a pas de rejet qui vaut la peine de se suicider.
0: Come on, I want you to say it with some meaning.
1: Je vous ai pas entendu.
0: I want you to say it with some meaning. I say,
1: dites-le
0: there
1: avec...
0: is no rejection that is worth dying over.
1: Il n'y a pas de rejet qui vaut la peine de se suicider.
0: But if you are experienced rejection,
1: mais si vous avez fait l'expérience du rejet,
0: as a clinician, I know it hurts.
1: En tant que clinicien, je sais que ça fait mal.
0: God knows it hurts.
1: Dieu sait que ça fait mal.
0: It is a painful lump in your stomach that will not go.
1: Il y a une boule dans votre estomac, dans votre poitrine qui ne veut pas s'en aller.
0: So let me share with you some steps to take.
1: Alors laissez-moi partager avec vous certaines étapes à franchir.
0: Number one, believe in yourself.
1: Numéro 1, croyez en vous-même.
0: And love yourself.
1: Et aimez-vous.
0: It is not selfish to love yourself.
1: Ce n'est pas égoïste de vous aimer vous-même.
0: If you don't love yourself,
1: si vous ne vous aimez pas,
0: don't expect anyone to come and love you.
1: Ne vous attendez pas à ce que quelqu'un puisse vous aimer.
0: You have to first love yourself.
1: D'abord, il faut que vous appreniez à vous aimer vous-même.
0: Believe in yourself.
1: Croyez en vous.
0: That even though someone walk out of your life,
1: même si quelqu'un sort de votre vie,
0: you still have a future.
1: Vous avez toujours un avenir.
0: And you will make it.
1: Et vous allez pouvoir réussir.
0: Love yourself.
1: Aimez-vous vous-même suffisamment
0: to move on.
1: Et continuez, allez de l'avant.
0: If the pain is too much,
1: si la douleur est trop grande,
0: then you may need to get help.
1: Alors cherchez de l'aide.
0: Get professional help.
1: Et cherchez de l'aide de professionnels.
0: Pastoral help.
1: une aide pastorale.
0: Whatever help you may need to get,
1: quelle que soit l'aide nécessaire,
0: get help.
1: Alors obtenez-la.
0: But don't fall apart.
1: Mais ne restez pas là sur vous-même, brisé.
0: Here is something you must not do, my friends.
1: Voici quelque chose que je vous conseille de ne pas faire.
0: Don't run after the person.
1: Ne courez pas après la personne.
0: Don't say please, please. Don't go, don't go.
1: S'il te plaît, ne t'en va pas.
0: Anything you say, I will do it.
1: Tout ce que tu diras, je ferai.
0: Anything you want, I will give you.
1: Tout ce que tu voudras, je te donnerai.
0: If you have to give everything.
1: Si vous devez donner tout.
0: And you have to do everything.
1: Et que vous devez faire tout.
0: To keep a lover.
1: Pour garder un amoureux.
0: That lover is not worth having.
1: Cet amoureux n'est pas digne de vous.
0: Don't lose your sense of self.
1: Alors ne perdez pas le sens de l'estime de soi, de vous-même.
0: Never lose your sense of self.
1: Ne perdez jamais le sens de la signification de ce que vous êtes.
0: Never lose your dignity.
1: Ne perdez pas votre dignité.
0: Know that life will continue, my friend.
1: Sachez que de toute façon, la vie continuera.
0: Next step, stop the denial.
1: Donc, arrêtez, ne continuez plus à nier la
0: my
1: réalité.
0: My friends, if the relationship is over, it is over.
1: Acceptez que c'est fini, la relation est terminée, c'est terminé.
0: Don't keep wondering, will she comes back? It's over.
1: Ne continuez pas à dire, mais est-ce qu'elle va revenir ou il va revenir ou non, c'est fini.
0: Oh, will he come back? It's over.
1: Oh, est-ce qu'il va revenir? C'est fini.
0: If it's over, it's over.
1: C'est fini.
0: Let me hear you say, it's over.
1: Alors dites-le avec moi, c'est fini. C'est fini. C'est fini. Voilà.
0: Don't stay with denial.
1: Donc, ne restez pas avec ce sentiment de nier la réalité.
0: Denial gives you false hope.
1: Alors, c'est ce sentiment de nier ce qui s'est réellement passé qui vous donne de faux espoirs.
0: Denial makes your emotion go on a roller coaster, up and down.
1: Et ça fait que vos émotions sont en dents de scie.
0: Accept your reality.
1: Acceptez la réalité.
0: It is painful.
1: C'est douloureux, certes.
0: It is hurtful.
1: Ça fait mal, certes.
0: But accept it.
1: Mais acceptez la réalité.
0: Work through it.
1: Traversez cela.
0: Fight through it.
1: Prenez la chose à bras le corps.
0: Because one day the sun will shine again.
1: Parce qu'un jour le soleil à nouveau brillera pour vous.
0: Stop the sleeping.
1: Alors arrêtez de rester là.
0: Get out of the bed. Get out of the bed and do some
1: sortez,
0: work.
1: Sortez du lit et faites quelque chose.
0: Clean your house.
1: Nettoyez votre maison.
0: Wash the dishes.
1: Faites la vaisselle.
0: Throw out the garbage.
1: Jetez les ordures.
0: Fix up yourself.
1: Faites-vous beau et belle.
0: Look good.
1: D'accord.
0: Stop the crying.
1: Arrêtez de pleurer sur vous-même.
0: Toughen yourself up.
1: Endurcissez-vous un
0: You're
1: peu.
0: You're not dead.
1: Vous n'êtes pas mort.
0: You're still alive.
1: Vous êtes vivant.
0: When somebody walks out of your life,
1: quand quelqu'un sort de votre vie,
0: don't let one year after that incident.
1: Ne laissez pas une année après cet incident.
0: They look at you and say.
1: Pour que cette personne puisse vous voir et dire
0: that's why I have to leave her.
1: C'est pourquoi j'ai dû la laisser tomber.
0: That's why I have to leave
1: c'est pourquoi
0: him.
1: Je l'ai laissé tomber.
0: Non.
1: Ne permettez à personne de dire ça de vous.
0: Put on nice clothes.
1: Mettez de beaux vêtements.
0: Walk with pride.
1: Allez avec orgueil.
0: So one year later,
1: alors, une année plus tard,
0: when they see you,
1: quand il vous verra,
0: they say what?
1: They say what?
0: Compose yourself.
1: Donc, prenez de l'embonpoint. Oh, non, de la contenance. De la contenance, s'il vous
0: plaît. Face your reality.
1: Et faites face à la réalité.
0: Life goes on.
1: La vie continue.
0: Then you must watch for quick rebounds.
1: Maintenant, faites en sorte que vous puissiez rebondir.
0: Many individuals.
1: What?
0: Many individuals.
1: Beaucoup d'individus.
0: When a relationship breaks up,
1: quand une relation se termine,
0: in order to pacify their heart,
1: pour faire en sorte d'adoucir la chose,
0: run into another relationship.
1: Ils s'accrochent à quelqu'un d'autre.
0: They really don't love the person.
1: Mais on n'aime pas vraiment cette personne.
0: Under normal condition, they wouldn't say hi to the person.
1: Et dans les circonstances normales, même bonjour, on ne dirait pas à cette personne.
0: But now they're hugging up the person.
1: Mais maintenant, on est sous les bras de cette personne.
0: And before you know it,
1: et avant que vous ne le réalisiez,
0: you realize you don't love the person.
1: Et vous réalisez véritablement que vous n'êtes pas amoureux de cette personne.
0: It's called a quick rebound.
1: Ceci est appelé un rebondissement trop rapide.
0: Right now I have a client.
1: En ce moment j'ai un client.
0: Broke up with his girlfriend in December.
1: Il a mis fin à une relation avec son ami en décembre.
0: By March of the next year, he was married.
1: Et en mars de l'année suivante, il était déjà marié.
0: And now in November.
1: Et maintenant nous sommes en novembre.
0: He comes to my office.
1: Il vient à mon bureau.
0: To tell me he made a big mistake.
1: Pour me dire qu'il a commis une belle erreur.
0: Marrying this girl.
1: Il a épousé cette femme.
0: Because that's the one he loved.
1: Parce que c'est celle-là qu'il aimait.
0: So he's asking me what he should do.
1: Et il me dit qu'est-ce qu'il faut faire maintenant.
0: I said to him, your choices are three.
1: Et je lui ai dit que il y a trois choix.
0: Bad.
1: Bad.
0: Bad.
1: Mauvais choix.
0: Worse.
1: Pire.
0: And terrible.
1: Et terrible.
0: Those are the three choices
1: mauvais,
0: you have.
1: Mauvais. Pire. Terrible.
0: It's bad. If you live with someone you don't love.
1: C'est mauvais si vous habitez avec quelqu'un, vous vivez avec quelqu'un que vous n'aimez pas.
0: It is worse if you break up your marriage because you make a vow.
1: C'est pire si vous avez à briser votre mariage parce que vous avez prononcé des vœux.
0: And it is terrible if you go back to the other girl.
1: Et c'est terrible si vous devez retourner vers l'autre personne.
0: Let me give you a warning.
1: Laissez-moi vous donner un avertissement.
0: When somebody say they love you,
1: quand quelqu'un vous dit je vous aime,
0: and something happened and they break up with you,
1: et quelque chose est arrivé que la relation se termine,
0: and they go and marry somebody else,
1: et que cette personne va et épouse une autre personne,
0: and later on they start calling you up crying,
1: et plus tard vous recevez des appels en prime time,
0: telling you they don't love that one, you're the one they love,
1: et cette personne vous dit mais véritablement c'est pas elle que j'aime, c'est toi que j'aime.
0: Don't encourage it.
1: N'encouragez pas ça.
0: Even though you have feelings for them, don't encourage
1: même
0: it.
1: Même si vous avez encore des sentiments pour cette personne, n'encouragez pas ça.
0: Tell them tough luck.
1: Alors dites à cette personne, prends ce que tu dois prendre.
0: Stay where you are.
1: Reste où tu es.
0: If you make your bed hard,
1: comme tu as fait ton lit,
0: you're gonna lie in it.
1: C'est comme ça que tu vas te coucher.
0: Now my friends,
1: maintenant mes amis,
0: I must also tell you that you must pray.
1: Je dois aussi vous dire qu'il vous faut prier.
0: Prayer changes things.
1: La prière change les choses.
0: Pray and ask God for strength.
1: La prière vous permet de demander à Dieu des forces.
0: Remember, no matter who rejects you,
1: rappelez-vous, quelle que soit la personne qui vous a rejeté,
0: God will not reject you.
1: Dieu ne vous rejettera jamais.
0: John chapter 6, 37.
1: Jean chapitre 6, verset 37 dit,
0: Him,
1: je ne mettrai pas dehors celui qui vient à moi.
0: You went too far. You went too far.
1: Retournez en arrière.
0: John chapter 6, 37. Him that cometh to me, I will in no wise cast out.
1: Celui qui vient à moi, je ne le rejetterai pas. Je ne rejetterai pas celui qui vient à moi.
0: Ladies and gentlemen, tonight I need your attention.
1: Mesdames et messieurs, ce soir j'ai besoin de votre attention.
0: I want to share with you the greatest rejection of all times.
1: J'ai voulu partager avec vous l'histoire des plus grands rejetés de tous les temps.
0: Remember, I have already stated that rejection is not a nice thing.
1: Rappelez-vous que nous avons dit que le rejet n'est pas une bonne chose.
0: And that rejection is painful.
1: Et que le rejet est douloureux.
0: Now I want to share with you the greatest rejection of all time.
1: Alors je partage avec vous ce soir l'histoire de ces grands rejetés ou ces grands rejets des temps.
0: I've had the privilege of visiting the Holy Land 5 different times.
1: J'ai eu le privilège de visiter la Terre Sainte 5 fois.
0: I've been to some fascinating places.
1: J'ai été dans certains endroits fascinants.
0: I've sailed on the Sea of Galilee.
1: J'ai navigué sur la mer de Galilée.
0: I've walked in the tomb where Jesus was buried.
1: Je suis entré dans la tombe où Jésus a été enterré.
0: I've been to places like Nazareth and Capernaum.
1: J'ai été dans les endroits comme Nazareth et Capernaum.
0: I even went to the Dead Sea.
1: J'ai même été à la mer morte.
0: But of all the places that I've visited at the Holy Land,
1: mais de tous les endroits que j'ai visités dans cette terre sainte,
0: there's one that leaves an indelible memory on my mind.
1: Il y a un endroit qui a laissé une trace indélébile dans ma mémoire.
0: It is called the Holocaust Memorial Center.
1: C'est appelé le mémorial, le centre, le mémorial de l'Holocauste.
0: As I walk through, as I walk through that center,
1: alors que je suis allé à ce mémorial,
0: I saw many things that caused my heart to quake.
1: J'ai vu pas mal de choses qui m'ont fait, qui m'ont brisé le cœur.
0: For example, I saw pictures of mass burial.
1: J'ai vu des images de ce charnier.
0: Truckloads of people.
1: Des quantités de gens.
0: Truckloads of people with dead bodies.
1: Et avec des corps, des chars, des camions de corps.
0: On its way to bury the Jews.
1: Et là, ces camions allaient dans ces endroits où l'on allait enterrer tous ces corps de Juifs.
0: It is said that the Jews were stripped of everything they had.
1: Il est dit que ces Juifs ont été vidés ou débarrassés, dépouillés de tout ce qu'ils avaient.
0: Sometimes long trenches were dug.
1: Quelquefois, de longues tranchées étaient creusées.
0: And they stood on the bank of the trench.
1: Et ils se tenaient au bord de la tranchée.
0: And the soldiers would gun them down.
1: Et les soldats ne faisaient que tirer sur eux.
0: They fell into the trench and were covered, buried up.
1: Ils tombaient dans les tranchées et on les recouvrait.
0: It is said that one mother was holding, clutching her little baby.
1: L'histoire raconte qu'une maman tenait pressé sur sa poitrine son petit bébé.
0: She used her body to shield the bullets from him.
1: Et elle a fait de son corps comme un bouclier pour protéger son bébé.
0: When she fell in the ditch,
1: quand elle est tombée dans la tranchée,
0: her weight was crushing the baby.
1: Son poids était en train d'écraser l'enfant.
0: So the baby started screaming.
1: Et l'enfant a commencé à crier.
0: And the Roman soldier knew the baby was still alive.
1: Et le soldat savait que l'enfant était encore vivant.
0: He came to the edge of the grave.
1: Il est venu au bord de la tranchée.
0: Pulled his revolver.
1: Il a sorti son arme.
0: And blew the brain of the baby out.
1: Et il a explosé la tête de l'enfant.
0: I saw some atrocities that
1: j'ai
0: were
1: vu quelques atrocités.
0: There was what you call mass starvation.
1: Il y a quelque chose qu'on appelle la famine, des famines de masse.
0: Jews were given one meal per day.
1: Des Juifs à qui on donnait un repas par jour.
0: A little cup of broth.
1: Une petite tasse simplement
0: and a piece of stale bread.
1: Et un petit morceau de pain rassis.
0: Thousands of Jews died because of starvation.
1: Des milliers de Juifs sont morts à cause de la famine.
0: They also had mass drowning.
1: Aussi il y avait des noyades en masse.
0: Jews were loaded onto boats.
1: Des Juifs qu'on mettait dans des bateaux en quantité.
0: The boats were sailed out into the sea.
1: Et on envoyait ces bateaux sur la mer.
0: A smaller ship would come beside the big boat.
1: Et un petit bateau venait à côté du gros bateau.
0: Captains and sailors would jump onto smaller boats.
1: Et le capitaine et les marins, eux, sautaient dans le petit bateau.
0: The little boat would sped away.
1: Et le petit bateau s'en allait.
0: And then they would torpedo the boat and drown the rest of.
1: Après, il torpillait le gros bateau et laissait couler.
0: Then there was a gas chamber.
1: Ensuite, vous avez entendu parler des chambres à gaz.
0: I went to Germany myself.
1: Je suis allé en Allemagne moi-même.
0: I went to one of the concentration camps.
1: Je suis allé dans un de ces camps de concentration.
0: Place called Dachau.
1: Et un endroit qu'on appelle Dachau.
0: When the atrocities were taking place at that camp.
1: Quand les atrocités avaient lieu à cette époque-là.
0: When they were burning the bodies of the people.
1: Quand on brûlait les corps de ces personnes.
0: And the black smoke were going up.
1: Et que la fumée noire montait.
0: The people living around thought it was a tire factory over there.
1: Les gens qui habitaient autour pensaient que c'était une fabrique de pneus qu'il y avait là.
0: Thousands of people lost their lives in the gas chamber.
1: Des millions de people ont perdu leur vie dans ces chambres à gaz.
0: One of my colleagues who was with me.
1: Un de mes collègues avec moi.
0: He knew I had studied in Jewish life and thought.
1: Il sait que j'avais étudié l'histoire juive.
0: And he asked me a penetrating question.
1: Et il m'a posé une question assez pertinente.
0: He says, Dr. Smith,
1: il m'a dit, Dr. Smith,
0: how do you explain
1: comment expliquez-vous
0: all this suffering
1: toute cette souffrance
0: in the light of God's love for Israel.
1: À la lumière de l'amour de Dieu pour Israël.
0: Why should 6 million of Abraham's seed suffer such humiliation?
1: Pourquoi 6 millions des enfants d'Abraham ont-ils eu à souffrir une telle humiliation?
0: Why should
1: une telle humiliation?
0: Why should 6

0: 6 millions de leurs descendants ont pu souffrir une telle tragédie
1: at the Holocaust.
0: À l'Holocauste.
1: And so I'm going to give you the answer I shared with him.
0: Et je vais vous donner la réponse que j'ai partagée avec lui.
1: I explained to him it was the consequence of rejection.
0: Donc je lui ai dit c'est la conséquence du rejet.
1: My friends, when you reject a covenant God.
0: Mes amis, quand vous rejetez l'alliance de Dieu,
1: there are consequences.
0: Il y a des conséquences.
1: Let me start with the first act of rejection.
0: Laissez-moi commencer avec le premier acte de rejet.
1: In the Old Testament.
0: Dans l'Ancien Testament.
1: The story is about the king, the children of Israel.
0: L'histoire concernant les enfants d'Israël.
1: They have never had a king.
0: Ils n'ont jamais eu de roi.
1: They had a prophet Samuel.
0: Ils avaient un prophète Samuel.
1: But the other heathen nations around them had kings.
0: Mais les autres nations autour d'eux avaient des rois.
1: So they went to the prophet Samuel and said, "Give us a king, give us a king."
0: Donc ils sont allés trouver le prophète Samuel en lui disant, "Donne-nous un roi, donne-nous un roi."
1: And that hurt Samuel because he thought they were rejecting him, the prophet.
0: Et ça a fait mal à Samuel puisqu'il pensait qu'ils étaient en train de le rejeter lui en tant que prophète.
1: So let's pick up the story now as we read it for you.
0: Maintenant, voici ce que dit le texte de 1 Samuel 8 versets 6 et 7. Samuel vit avec déplaisir qu'il disait, donne-nous un roi pour nous juger. Et Samuel pria l'Éternel. L'Éternel dit à Samuel, écoute la voix du peuple dans tout ce qu'il te dira, car ce n'est pas toi qu'il rejette, c'est moi qu'il rejette, afin que je ne règne plus sur eux.
1: Notice what God said to Samuel.
0: Soulignez ce que Dieu dit à Samuel.
1: They have not rejected you.
0: Ils ne t'ont pas rejeté toi.
1: They have rejected Jehovah God.
0: Ils ont rejeté Jéhovah Dieu.
1: Remember I say rejection is a painful thing, my friend.
0: Rappelez-vous que je vous ai dit que le rejet c'est quelque chose de douloureux.
1: Let me take you to the scenes of the New Testament.
0: Laissez-moi vous emmener à une scène du Nouveau Testament.
1: And show you how the rejection of a covenant God continues.
0: Et vous montrer comment le rejet de par le peuple de Dieu du Dieu de l'alliance fait ce que cela fait. Jean chapitre 19 verset 14 à 15. C'était la préparation de la Pâque et environ la sixième heure, il dit aux Juifs, voici votre roi. Mais ils s'écrièrent, à mort, crucifie-le, crucifie-le. Pilate leur dit, crucifierai-je votre roi? Les principaux sacrificateurs répondirent, nous n'avons de roi que César.
1: Wow. So here was the chief priest answered. We have no king but Caesar.
0: Le prêtre, le souverain sacrificateur répond, nous n'avons de roi que César.
1: So when the question was asked the Jews.
0: Donc quand la question a été posée aux Juifs.
1: Shall I crucify your king?
0: Est-ce que je vais crucifier votre roi?
1: They rejected him as king.
0: Ils l'ont rejeté en tant que roi.
1: They rejected him as king of kings and lord of lords.
0: Ils l'ont rejeté en tant que roi des rois et seigneur de seigneurs.
1: We have no king but Caesar.
0: Nous n'avons d'autre roi que César.
1: I'm talking about the rejection
0: je
1: of a
0: parle,
1: covenant
0: mes
1: God.
0: Amis, de rejet.
1: Let's go to the book of Matthew.
0: Allons maintenant au livre de Matthieu, chapitre 27, versets 21 à 25. Le gouverneur prit la parole et leur dit, « Lequel des deux voulez-vous que je relâche ?» Ils répondirent, « Barabbas. » Pilate leur dit, « Que ferai-je donc de Jésus appelé le Christ ?» Tous répondirent, « Qu'il soit crucifié. » Pilate, voyant qu'il ne gagnait rien, mais que le tumulte augmentait, prit de l'eau, se lava les mains en présence de la foule et dit, « Je suis innocent du sang de ce juste, cela vous regarde. » Et tout le peuple répondit, « Que son sang retombe sur nous et sur nos enfants. »
1: Now, folks, don't let this miss you. You must hear this.
0: Maintenant, ne ratez pas cela. Il vous faut absolument entendre cela.
1: Notice what they cry out.
0: Soulignez le cri de ces gens.
1: He said, When Pilate washed his hands,
0: quand Pilate s'est lavé les mains,
1: and say, I am innocent of this just man,
0: et il dit, je suis innocent du sang de ce juste.
1: They cry out,
0: ils ont crié,
1: that's okay, Pilate.
0: C'est bon.
1: Don't worry yourself, Pilate.
0: Ne te soucie pas de cela.
1: His blood,
0: son sang,
1: be upon us,
0: sera sur nous,
1: and upon our children,
0: et sur nos enfants.
1: Ladies and gentlemen.

0: Mesdames et messieurs,
1: my friend asked me the question.
0: Mon ami m'a posé la question.
1: Why would 6 million?
0: Pourquoi 6 millions de personnes?
1: Of Abraham's children.
0: 6 millions d'enfants d'Abraham.
1: Suffered the atrocities of the Holocaust.
0: Ont souffert l'Holocauste.
1: And I'm saying to you tonight.
0: Alors je vous dis ce soir.
1: Is it possible?
0: Est-il possible?
1: That when they cried out.
0: Que quand ils ont crié.
1: His blood be upon us.
0: Que son sang soit sur nous.
1: And
0: sur
1: on our children. And on our children,
0: sur nos enfants,
1: is it possible,
0: est-il possible
1: that the children were now suffering the fate?
0: Que les enfants sont en train de subir les conséquences?
1: Because the curse of the Almighty God was being poured out.
0: Parce que la malédiction du Dieu Tout-Puissant avait été appelée sur eux.
1: I am merely asking you the question.
0: Je suis simplement en train de vous poser la question.
1: I am merely asking the question.
0: Je suis simplement en train de poser la question ce soir.
1: Is it possible, my friend?
0: Serait-il possible?
1: That when we reject a covenant God.
0: Que quand on rejette le Dieu de l'Alliance.
1: That not only we will suffer.
0: Non seulement nous souffrons,
1: but our children can suffer.
0: Mais nos enfants eux aussi peuvent souffrir.
1: And our children's children can
0: les
1: suffer.
0: Enfants de nos enfants peuvent souffrir de cela.
1: Because rejection is not a nice thing.
0: Parce que le rejet n'est jamais une bonne chose.
1: Rejection is painful.
0: Le rejet est douloureux.
1: Rejection is hurtful.
0: Le rejet fait
1: and
0: mal.
1: There are consequences to rejection.
0: Et il y a des conséquences au rejet.
1: And so tonight I say to you, my
0: alors,
1: friend,
0: ce soir je vous dis mes amis,
1: search your heart.
0: Recherchez, regardez au fond de votre cœur. Ouvrez votre âme.
1: And ask yourself the question.
0: Et posez-vous une question.
1: Am I rejecting the Almighty God?
0: Suis-je en train quelque part de rejeter le Dieu puissant?
1: The life that you are living.
0: Est-ce que je suis en train de le rejeter?
1: The way you are behaving,
0: la façon dont vous vous conduisez,
1: the things that you are doing,
0: les choses que vous êtes en train de faire,
1: my
0: probablement.
1: Friends,
0: mes amis,
1: are you rejecting the covenant God?
0: Par ces choses de rejeter le Dieu de l'Alliance?
1: Are you living a life now, my friend?
0: Est-ce que vous êtes en train de vivre une vie?
1: That you're saying like those standing around Jesus.
0: Qui est en train de dire comme ceux debout près de Jésus.
1: His blood be upon me.
0: Que son sang soit sur nous.
1: And upon my children.
0: Et sur moi et sur mes enfants.
1: And upon my grandchildren.
0: Et sur mes petits-enfants.
1: Are you living a life today?
0: Est-ce que vous êtes en train de vivre de telle manière?
1: That is asking for a curse upon yourself.
0: Que ceci peut appeler sur vous une malédiction.
1: And a curse upon your children.
0: Et une malédiction sur vos enfants.
1: And a curse upon your children.
0: Sur vos petits-enfants.
1: Just like how we feel pain when we are rejected.
0: Comme nous sentons cette douleur quand nous sommes rejetés.
1: So the Almighty God feels pain when you reject him.
0: Le Dieu Tout-Puissant lui aussi ressent une douleur lorsqu'il est rejeté.
1: So I ask you one more time.
0: Alors je vous pose la question une fois de plus.
1: Will you reject him tonight?
0: Est-ce que vous allez rejeter ce Dieu ce soir?
1: I'm going to invite my singing evangelist to come.
0: Alors que notre chante.
1: And I'm going to ask her to sing a beautiful song.
0: Et chante cette parole belle.
1: Softly and tenderly.
0: Tendrement et doucement.
1: Jesus is calling.
0: Jésus t'appelle.
1: And here's what I want you to do tonight, my friends.
0: Voilà ce que je voudrais que vous fassiez ce soir.
1: I want you to make a decision in your heart.
0: J'aimerais que vous puissiez décider dans votre cœur.
1: Say, Lord, I have not been always faithful to you.
0: Seigneur, vous allez certainement vous dire, Seigneur, je n'ai pas toujours été fidèle te concernant.
1: But I don't want to reject you.
0: Mais je ne veux pas te rejeter.
1: Lord, I know that I have not been following you as I should.
0: Seigneur, je ne t'ai pas suivi toujours comme j'aurais dû te suivre.
1: But I still don't want to reject you.
0: Mais je ne veux pas te rejeter.
1: I love you, Lord.
0: Je t'aime, Seigneur.
1: And I don't want you to feel the pain of rejection.
0: Je ne veux pas que tu aies de la douleur parce que tu serais rejeté de moi.
1: Because of my stubborn heart.
0: À cause de mon cœur.
1: I want to end this service
0: dur.
1: Praying for you tonight again.
0: Et ce soir, je souhaiterais pouvoir faire une prière en votre faveur.
1: Last night you came to the altar in abundance and I prayed for you.
0: Hier soir vous êtes venu avec plaisir en abondance et en très nombreux pardon et j'ai eu ce privilège de prier pour vous.
1: I want you to do the same thing tonight.
0: Et je voudrais vous demander ce soir de faire la même chose parce que à nouveau je voudrais prier.
1: This beautiful song.
0: Tandis que elle chante ces paroles, ce chant merveilleux.
1: Say to yourself.
0: Dites à vous-même.
1: I won't reject him.
0: Je ne vais pas rejeter Dieu.
1: I'm gonna let that preacher pray for me.
0: Je voudrais, prédicateur, que tu pries pour moi.
1: If you would like me to pray for you tonight,
0: si vous aimeriez que j'adresse une prière en votre faveur ce soir,
1: won't you come home?
0: Alors tout ce que vous avez à faire, c'est quitter votre place et venir
1: right
0: jusqu'ici.
1: Let me pray with you.
0: Levez-vous maintenant et venez, je vais prier avec vous.
1: God bless.

0: myself tonight, my friends.
1: Dites-vous ce soir, mes amis.
0: I will not reject him.
1: Je ne vais pas pouvoir rejeter Dieu.
0: And by walking to the altar tonight,
1: et si je viens jusqu'ici ce soir à l'autel,
0: you're a simple saying, Lord,
1: c'est que vous vous dites simplement, Seigneur,
0: I will not reject you.
1: Je ne veux pas te rejeter.
0: Just like how I don't want anyone to reject me,
1: comme je ne voudrais que personne me rejette moi,
0: I will not reject you.
1: Je ne vais pas te rejeter, Seigneur.
0: Is there someone else would like to come?
1: Est-ce qu'il y a quelqu'un d'autre qui veut se lever et venir
0: I
1: maintenant?
0: Want to pray for you before
1: je voudrais
0: we close.
1: Prier pour vous.
0: Don't be afraid to get up.
1: N'ayez pas peur de vous lever.
0: If you're visiting tonight,
1: si vous êtes venu,
0: feel free to come and join us here at the altar.
1: Joignez-vous à ce groupe maintenant.
0: No matter who you are,
1: qui que vous soyez, où que
0: Jesus
1: vous soyez,
0: is calling you, he says, come.
1: Jésus vous appelle et il veut vous bénir ce soir.
0: He wants children to come.
1: Il veut aussi que les enfants viennent.
0: He wants young people to come.
1: Il veut que les jeunes soient aussi.
0: He wants young adults to come.
1: Il veut que de jeunes adultes viennent
0: yes,
1: à lui.
0: He wants the older ones to come too.
1: Oui, il veut que les plus âgés aussi viennent
0: home.
1: À lui.

0: Thank you so much for coming. Won't you bow your heads?
1: Nous allons incliner la tête.
0: Won't you close your eyes?
1: Et les yeux fermés.
0: Let us pray.
1: Nous allons prier.
0: Our Father and our God.
1: Notre Père et notre Dieu.
0: We understand the pain of rejection.
1: Nous avons compris que le rejet fait mal.
0: No one wants to be rejected.
1: Personne n'aimerait être rejeté.
0: And when we experience rejection,
1: et quand nous faisons l'expérience de la du rejet,
0: how it hurts so
1: alors
0: much.
1: Nous savons comment ça fait mal.
0: Maybe there is someone here in this audience tonight.
1: Peut-être qu'il y a quelqu'un dans cet auditoire qui a fait cette expérience.
0: Their heart is broken.
1: Peut-être que son cœur a été brisé.
0: They are sad.
1: Et ils sont, cette personne est triste.
0: Something has happened in their life.
1: Quelque chose est arrivé dans sa vie.
0: That is causing pain.
1: Qui crée cette douleur.
0: I pray tonight.
1: Je prie ce soir.
0: That you will bring healing to this heart.
1: Que tu vas amener un baume au cœur de cette personne.
0: That you will bring hope and comfort.
1: Que tu vas amener de l'espoir et de la tendresse.
0: And you will help them to understand.
1: Et tu aideras cette personne à comprendre.
0: That you are the God who brings healing.
1: Que tu es le Dieu qui guérit.
0: I thank you for those who walk to the altar.
1: Je te remercie pour tous ceux qui se sont avancés.
0: Whatever the reason for asking,
1: quelle que soit la raison qui les a amenés à s'avancer, ils sont là devant toi, Seigneur.
0: Whatever the reason for coming,
1: quelle que soit la raison,
0: the one thing they want,
1: il y a une chose qu'ils désirent par-dessus tout,
0: is not to reject you.
1: C'est de ne pas te rejeter.
0: Remember those who are standing.
1: Alors souviens-toi de ceux qui sont debout là à leur place.
0: Those who might be still sitting with heads bowed.
1: Ceux qui sont assis avec leur tête baissée, inclinée.
0: You know the hearts of everyone.
1: Tu connais le cœur de chaque personne ici.
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Mélomanes, je suis heureuse de vous retrouver semaine après semaine. Aujourd'hui, nous partons pour une nouvelle balade au cœur de la grande musique sacrée. Je vous souhaite bienvenue donc à notre programme. Aujourd'hui, amis mélomanes, nous allons poursuivre notre balade en faisant un petit tour du côté d'Israël, plus près de Jérusalem. Et là, nous allons monter, escalader, si vous voulez, le mont des Oliviers. Je vous propose, en effet, de Ludwig von Beethoven, une messe, Jésus au mont des Oliviers. Beethoven est né le 17 décembre 1817 et il est mort en 1827. C'est un homme assez particulier. C'est un génie musical. Assez tôt, il perdit l'ouïe, ce qui le renferma de plus en plus sur lui-même, au point de le rendre, ou de le faire paraître en tout cas, associable. À ce propos, il écrivit une lettre à ses deux frères, Karl et Johann, une lettre très pathétique, dans laquelle il expose et défend sa situation. Avant d'aller plus loin, je vous propose d'écouter l'introduction de cet oratorio magistral « Jésus au Mont des Oliviers » de Ludwig von Beethoven,

c'était, mesdames et messieurs, la première partie de l'oratorio de Ludwig von Beethoven appelé « Jésus au mont des Oliviers ». Je vous disais tout à l'heure qu'à propos de son apparence associable, Beethoven avait écrit une lettre à ses deux frères, Karl et Johann, dont je vous donne quelques extraits. « Pour mes frères, Karl et Johann Beethoven. » « Oh, vous qui pensez que je suis un être haineux, obstiné, misanthrope ou qui me faites passer pour tel, combien vous êtes injuste. Vous ignorez la raison secrète de ce qui vous paraît ainsi. Dès l'enfance, mon cœur, mon esprit inclinait à ce sentiment délicat, à la bienveillance. J'étais toujours disposé à accomplir de grandes actions. Mais n'oubliez pas que depuis bientôt 6 ans, je suis atteinte d'un mal pernicieux que l'incapacité des médecins est venue aggraver encore. » Déçu d'année en année dans l'espoir que mon état s'améliore, forcé enfin d'envisager l'éventualité d'une infirmité durable dont la guérison exigerait des années, en admettant qu'elle fût possible, je me suis vu contrainte de bonne heure à m'isoler, à passer ma vie loin du monde. Ah, comment avouer la faiblesse d'un sens qui, chez moi, devrait être infiniment plus développé que chez les autres. D'un sens que j'ai possédé autrefois dans une perfection telle que bien peu de musiciens l'ont jamais connue. Non, je ne le puis pas. Aussi, pardonnez-moi, si vous le voyez, je me retire aujourd'hui du monde, alors qu'auparavant, je m'y mêlais volontiers. Peut-être irai-je mieux, peut-être non, je suis résignée. Dans ma 28e année, me voir déjà dans l'obligation de devenir philosophe, ce n'est pas chose aisée pour un artiste. Et c'est plus dur encore que pour un autre homme. Et il achevait sa lettre en disant « Divinité, tu vois d'en haut le fond de mon cœur, tu le connais. Tu sais bien que l'amour de l'humanité, le désir de faire le bien l'habite. » Beethoven, ami auditeur, était devenu sourd très tôt et donc il s'était enfermé. Mais cela a été avantageux puisque ce compositeur extraordinaire va rentrer en lui-même, il passera de longues heures dans la méditation et se rapprochera plus près de la divinité. Nous poursuivons notre œuvre, l'écoute de notre œuvre avec consécutivement 2 extraits.

Jésus au mont des Oliviers, pourquoi un tel titre adoratorio? Mesdames et messieurs, la montagne des Oliviers a bel et bien existé. C'est un lieu auquel les lecteurs de la Bible sont habitués. En réalité, c'est une éminence située à l'est de Jérusalem. C'est la colline que les Arabes appellent Djebel et Tur. Le roi David, par exemple, fuyant devant son fils Absalom, l'avait gravi nu-pied. Et Jésus s'y rendit à maintes reprises. À plusieurs occasions, il s'est rendu sur cette hauteur pour se reposer et pour prier. Après avoir célébré sa dernière Pâque, Jésus se retira au mont des Oliviers. Beethoven, qui avait retrouvé une espèce de sérénité, s'étant rapproché de Dieu, avait jugé nécessaire mettre en musique Christ au mont des Oliviers. Je vous propose d'écouter consécutivement deux récitatifs et des chœurs. Récitatif avec la voix de Jésus ou chanter Jésus, ainsi que plusieurs chœurs.

L'un des épisodes de la vie de Jésus au Mont des Oliviers que nous n'oublierons jamais est probablement celui au cours duquel il fut arrêté en compagnie de ses amis. Il fut arrêté par une bande menée par un de ses disciples, Judas Iscariote. Cette anecdote nous est rapportée par l'évangéliste Luc au 22e chapitre de son livre à partir du verset 39, ce que vous pouvez vérifier dans votre Bible si vous en avez une, sinon vous nous appelez pour que nous vous en donnions une. Après être sorti, Jésus s'en alla selon sa coutume à la montagne des Oliviers et ses disciples le suivirent. Lorsqu'il fut arrivé dans ce lieu, il leur dit « Priez afin que vous ne tombez pas en tentation ». Et dans ce jardin, il va s'éloigner d'eux, se mettre à genoux. Et là, nous nous souvenons certainement de cette phrase, puisqu'il prie en disant « Père, si tu voulais éloigner cette coupe de moi, toutefois, que ce ne soit pas ma volonté, mais la tienne ». Et l'histoire rapporte que dans ce coin du Mont des Oliviers, un ange apparut à Jésus pour le fortifier. Et là, Jésus vient dans ce jardin, tout en sueur, agonisant, mais pas n'importe quelle sueur. Sa sueur était devenue comme des grumeaux de sang qui tombaient par terre. Et Jésus se lève et se tourne vers ses disciples qu'il trouve endormis de tristesse, parce que leur maître va mourir. Et Jésus leur dit une autre fois, « Pourquoi dormez-vous? Levez-vous et priez afin que vous ne tombiez pas en tentation. » Et juste à ce moment, tandis qu'il parlait, le texte biblique, au verset 47, dit « Comme il parlait encore, une foule arriva, et celui qui s'appelait Judas, l'un des 12, marchait devant elle. Et Judas est venu, vous connaissez le reste de l'histoire, pour certains, il s'approcha de Jésus, lui donna un baiser, et c'était le signe. À ce signe-là, il livrait le Fils de l'homme, il livrait Jésus, le Maître. » On est parti avec lui, on l'a lapidé, on l'a injurié, on l'a frappé. Il fut vraiment martyrisé et tout ceci à cause de nous. Mais ça a commencé au jardin des Oliviers. Selon le prophète Zacharie, ce n'était pas la dernière fois que Jésus avait mis ses pieds au jardin, ni sur la montagne des Oliviers. Quand Jésus reviendra, selon cette prophétie, lorsqu'il reviendra pour installer ses enfants, il posera à nouveau les pieds sur le Mont des Oliviers. Je vous invite à écouter, pour terminer notre programme, un autre récitatif avec cette fois d'autres voix, celle de Jésus, de Pierre, et puis un petit trio avec un séraphin, Jésus et Pierre, qui discutent. Et cela sera terminé par une façon magistrale avec deux chœurs. Vous avez entendu, au cours de cette œuvre de Ludwig van Beethoven, Christ au Mont des Oliviers, vous avez entendu des solistes, des chœurs et un orchestre de la Philharmonique de Stuttgart conduit par Joseph Blueser.

0: Ainsi s'achève, Ami Miloman, notre programme musical d'aujourd'hui. Je vous rappelle que c'était Christ au Mont des Oliviers, oratorio de Ludwig van Beethoven. Je vous souhaite une excellente nuit et à la semaine prochaine.
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0: à l'heure. Je reçois ce matin avec beaucoup de plaisir Annie Fourlin. Annie, sois la bienvenue.
1: Merci.
0: Et partage avec nous librement ton expérience.
1: D'accord.
0: Pourquoi je suis convaincue que tu as beaucoup de choses, des choses édifiantes à nous partager ce matin. Annie, je vais te demander de te replonger quelques années en arrière pour me parler de ton enfance. Comment étais-tu, petite fille? Au milieu de qui et entourée de qui tu as grandi?
1: Bonjour à tous. Voilà, oui, comme tu l'as dit, je suis Annie Fourlin, née Louis Joseph, oui. Une fratrie de 10 enfants.
0: Une belle famille.
1: 6 filles et 4 garçons. Nous avons grandi à la campagne, voilà, dans un quartier, un charmant quartier du Mont-Rouge, au Marin. Et nous étions très bien dans cette famille. 10 enfants, bon, tout allait, tout marchait. Oui, nous étions très complices hein, dans la famille aussi.
0: Et je vous imagine à la campagne,
1: oui,
0: bien
1: oui.
0: organisée, autour oui. de papa, autour de maman.
1: Oui.
0: Et comme tu dis, complices finalement.
1: Oui. Oui.
0: Annie, peux-tu me parler des valeurs qui prédominaient dans le foyer, avec papa, maman, les frères et sœurs? Quelles étaient ces belles valeurs? Grandir à la campagne, c'est déjà quelque chose de pas mal.
1: Oui,
0: un
1: bien.
0: Environnement propice.
1: Oui.
0: Mais parle-moi un peu des valeurs qui ont porté cette famille.
1: Particulièrement une valeur qui était très prisée dans la famille et que papa tenait à ce qu'on ait cette valeur-là, c'était le partage. Le partage, c'est quelque chose qui était très important pour mon papa. Quand, par exemple, on avait à partager quelque chose, il ne fallait pas qu'une partie l'ait
0: et que l'autre, ne
1: l'autre n'ait pas. Même si l'autre, même s'il n'y a pas beaucoup, même si ce n'est pas un grand assiette, un grand, même s'il n'y avait pas beaucoup,
0: mais nous
1: il fallait laisser pour celui ou celle qui n'était pas présent ou présente. Et papa tenait à cela. Papa était très, très aussi attentif au respect de l'un et de l'autre. Dans la famille, il ne fallait pas dire n'importe quoi à l'autre, surtout au plus grand.
0: Mm-hmm.
1: Il fallait avoir un respect, un profond respect pour celui qui était un peu plus grand, même aussi pour les petits, mais davantage pour les plus grands.
0: Grand.
1: Et papa tenait à cela.
0: Annie, quel avantage il y a à grandir dans une famille nombreuse? Tu l'as dit déjà, tu
1: oui.
0: as parlé de
1: oui.
0: partage, de complicité,
1: oui.
0: de respect. Mais quel autre avantage il y aurait à grandir? Moi, j'en rêve des fois. J'ai eu 6, nous étions 6, nous.
1: Oui.
0: Pour moi, c'est un vrai bonheur.
1: Oui.
0: Mais toi, tu as eu une plus grande famille. Quel avantage il y a?
1: Oui, c'est-à-dire qu'il y avait une complicité parce que chacun avait une tâche à effectuer dans la maison. Moi, j'aimais bien faire la vaisselle. Jusqu'à maintenant, j'aime faire la vaisselle. À la maison, chez moi maintenant, même quand les enfants étaient là, ils sont grands, ils sont partis, mais ils sont... Mais j'aime faire la vaisselle. Et moi, c'était ma tâche.
0: Voilà.
1: Si bien qu'une fois, je faisais la vaisselle. C'est une anecdote, en fait, c'est une expérience que je n'ai jamais oubliée. Et j'ai cassé tout. Tout est tombé. Les assiettes, les verres, tout s'est cassé. Maman, en fait, elle ne m'a pas grondée. Mais elle m'a dit, si tu faisais plus attention, je ne sais pas, j'avais déposé les choses et j'avais mal organisé.
0: Un accident,
1: j'ai lavé,
0: on va dire.
1: Un accident. Et ma mère, elle ne m'a pas grondée tellement, mais elle m'a dit, tu aurais pu faire plus attention. Alors après cela, on mangeait dans des pots. on mangeait dans des pots parce qu'il n'y avait pas encore... maman ne pouvait pas encore tout acheter.
0: Mm-hmm.
1: Mais c'est une expérience qui m'a vraiment marquée jusqu'à maintenant.
0: Tu t'en souviens.
1: Je vois l'image.
0: Voilà.
1: Je vois l'image.
0: Annie.
1: Et avec, pour continuer, excuse-moi.
0: Oui,
1: dans la famille nombreuse, on apprend à s'aimer aussi. Beaucoup. L'un aide l'autre. Surtout quand on faisait les devoirs à la maison.
0: Mm-hmm.
1: Mon père, c'est lui qui recouvrait tous les livres. C'est-à-dire quand c'était la rentrée, on achetait les livres et il s'attelait à recouvrir les livres. Et quand il avait fini de recouvrir tous les livres, il mettait un poids dessus pour que le trait qu'il avait fait dans la couverture du livre reste bien intact.
0: Voilà.
1: Il était très méticuleux, mon papa. Méticuleux.
0: Et c'est de bons souvenirs.
1: Et c'est de
0: qu'on
1: bons
0: garde.
1: Souvenirs.
0: L'odeur des livres neufs, des fois, tout
1: exactement.
0: Ça. Mais Annie, dis-moi comment vous avez grandi. Est-ce que vous avez gardé cette même complicité?
1: Oui, on a gardé cette même complicité jusqu'à maintenant. Nous sommes 10 et dans la famille, l'un aide l'autre. Et le partage aussi est là. On a gardé
0: les
1: valeurs que papa nous a transmises. On est la valeur que notre papa nous a transmise, c'est le fait d'être né dans la religion. Et on le lui a dit avant de mourir. Enfin, on a eu l'occasion de lui dire, surtout ma grande sœur. Elle a dit, papa, un jour, elle est allée, elle a dit à papa, tu sais, le plus grand cadeau que tu nous aies fait, c'est de nous mettre dans la religion, de nous avoir permis de connaître ce message, cet évangile, et qui nous permet de grandir. Nous avions grandi, nous n'étions pas seuls dans la famille, parce qu'il y avait des cousins tout autour. Parce que dans le quartier, toutes les familles adventistes étaient réunies. Et je me rappelle d'une expérience qu'on a vécue. Tous les cousins et cousines dans le quartier, c'était le club de la Colombe. Comme nous n'étions pas trop loin, on se réveillait le dimanche matin très tôt, à 5 heures. Le club de la Colombe, on le faisait à 6 heures du matin, à 5 heures. On restait chez nous. Les premières personnes qui se réveillaient dans la famille chantaient « Hop, dès le matin, lève-toi, l'heure sonne de sa maison ». L'autre famille répétait, hop dès le matin, l'autre, hop dès le matin, hop dès le matin, et on se dit, à tout à l'heure. Donc nous allons, nous rentrons.
0: Le lien était établi.
1: Le lien était établi. Donc on se prépare, et ensuite on se rencontre dans une intersection, on dit croisée, une intersection, et puis on partait pour l'église. On arrivait à 6 heures du matin, à pied, on descendait, et pendant qu'on descendait, on chantait.
0: Okay.
1: Le jour pareil, la nature, comme le roi du matin, ces chants-là me reviennent. Et ça, on ne va jamais oublier ça.
0: Ça crée du lien, ça crée du lien. Voilà.
1: Non seulement entre les familles, les cellules, mais entre la petite famille, cellule, avec nos 10 frères et sœurs, mais aussi avec les autres cousins.
0: La famille élargie, on va dire.
1: La famille élargie.
0: Annie.
1: Et ça, c'est très, très important. Et ça nous a tous marqués.
0: Okay.
1: Et jusqu'à maintenant, nous sommes là. Dieu. Avec la grâce de Dieu, nous tenons bon.
0: Annie, je vois donc ta passion, ton élan pour partager donc ces moments que tu as vécu. Tu as bien dit, papa a transmis.
1: Oui.
0: Mais à quel moment Annie fait son expérience personnelle avec Dieu? À quel âge, à quel moment ce moment a été à toi? Le moment où tu rencontres ton Sauveur et que tu en tombes certainement amoureuse. Je me permets le terme.
1: Oui, oui, c'est bien ce que tu dis. On a grandi à l'église.
0: Oui, oui, c'est
1: ça. On a grandi à l'église, on a cheminé. Mais c'est vrai qu'il y a un moment où on rencontre vraiment notre Dieu. Et c'est à l'âge de 14 ans que j'ai compris que vraiment il faut s'attacher, il faut se donner à Jésus, vraiment. J'étais en classe, il n'y avait pas de classe comme maintenant, de classe chrétienne.
0: Voilà.
1: Et vous savez, pendant cette période-là, les enfants n'aimaient pas trop, les camarades de classe n'aimaient pas trop les enfants adventistes. Alors on allait à l'école, mais on était un petit peu délaissés, on était mis de côté.
0: Un peu chahuté même des fois.
1: Pas trop chahuté, mais on était un peu à l'écart, on était mis de côté. Et quand j'étais en cours moyen 2, jusqu'à, vous voyez, j'aimais bien les mathématiques, j'aimais bien le français aussi. Donc je m'attelais, et papa voulait aussi que l'on réussisse, hein?
0: Voilà.
1: Attention. Donc on travaillait bien à l'école. Et quand on devait aller à l'examen, auparavant, il fallait aller dans une autre commune pour passer l'examen, ou bien à Fort-de-France. Donc, J'ai travaillé beaucoup. Et quand on appelle les enfants, on appelle les élèves qui vont à l'examen. Je n'entends pas mon nom. Je me suis dit, mais je ne vais même pas à l'examen. Qu'est-ce que cela veut dire? Donc, je suis là, mais quand j'ai regardé bien, je me suis dit, ah, mais il y a le groupe des enfants, des maîtresses avec moi. Ces filles-là ne vont pas à l'examen non plus. J'ai réfléchi un peu, je me suis dit. Et puis, on voit la maîtresse qui arrive et qui dit, ce groupe-là, vous passez en sixième sans examen. Et c'était la première année que l'on faisait les enfants passer en sixième, aller en sixième, changer de classe, aller au collège sans examen. J'étais contente.
0: Et comment cette expérience?
1: J'ai béni Dieu.
0: Voilà.
1: Et après, je me suis dit, Seigneur, mais c'est toi qui as permis que j'ai suffisamment
0: de moyenne,
1: voilà, pour pouvoir passer au collège sans aller à l'examen. Bien, à partir de ce jour-là, je me suis dit, Seigneur, tu es là avec moi. Tu es là et je te prends comme ami, comme guide, comme personne référente pour me conduire. Parce que je sais que c'est toi qui as permis que je sois là. Parce qu'on aurait pu ne pas, parce que ma soeur a vécu une mauvaise expérience. Parce qu'on devait envoyer à l'examen les enfants, mais c'était le samedi qu'on le faisait, on n'était pas à l'école. Et le samedi, juste pour faire une petite parenthèse par rapport à ma sœur, on a changé son nom, c'est-à-dire qu'on a mis quelqu'un d'autre à sa place. On a mis quelqu'un d'autre à sa place au lieu de mettre son nom pour qu'elle aille à l'examen. Mais après ça, elle a fait son chemin. Elle a pris son chemin. Elle a eu quand même le moyen de rentrer, d'aller en sixième, de faire son chemin quand même.
0: Donc tu
1: C'est
0: as
1: pour
0: vu
1: nous dire
0: là...
1: que Dieu agit. Et ça m'a permis de comprendre que Dieu est avec nous, qu'il nous guide, qu'il veille sur nous. Quel que soit ce qu'on peut faire, qu'on peut nous faire, mais Dieu, quand il décide de te conduire, il le fait jusqu'au bout. Et à partir de cela, j'ai été baptisée.
2: Et si on apprenait à nos enfants à gérer leur argent avant qu'ils aient à apprendre de leurs erreurs? Parce qu'on leur apprend énormément de choses à l'école, le français, les maths, les sciences, l'histoire, géographie, mais très peu de choses.
0: Annie, petite fille, tu as certainement rêvé, je parle d'un point de vue professionnel, d'être telle personne ou de faire telle chose.
1: Oui.
0: Est-ce que tu as réussi, est-ce que tu as réalisé le rêve, le souhait que tu avais de devenir telle personne ou de faire...
1: Tel métier.
0: Quel métier?
1: Non.
0: Ton métier.
1: Non.
0: Brièvement, est-ce que tu peux nous dire?
1: Je voulais être infirmière au départ. C'est ce que je voulais être infirmière. Mais je suis allée à l'examen en Martinique. Je suis allée à l'écrit. Et j'ai eu suffisamment de moyennes pour retourner. Mais on ne faisait pas la deuxième session en Martinique. Il fallait aller en Guadeloupe.
0: D'accord.
1: Et comme mes parents ne pouvaient pas, donc je ne suis pas allée en Guadeloupe. Donc j'ai laissé tomber.
0: Ok. Je n'ai pas peur. Tu n'as pas pu le faire. Mais je pense que dans la deuxième partie de l'émission, tu nous diras comment tu as compensé ce manque, ou ce que tu pourrais, ou que les gens pourraient penser que tu as raté.
1: Voilà.
0: Femme vertueuse, femme de valeur, nous retrouvons Annie Fourlin pour cette expérience passionnante. Femme vertueuse, femme de valeur, je retrouve avec toujours autant de plaisir Annie Fourlin, qui n'a pas pu être infirmière, mais qui n'a rien perdu au change. Dis-nous, Annie, comment tu as compensé ce que tu as, entre guillemets, raté? Tu n'as pas été infirmière.
1: Non.
0: Tu t'es tournée après vers quel métier?
1: Alors, quand j'ai eu, après cela, on était à l'école, on était au collège, et le professeur... parce j'habitais au Marin, donc c'était loin de Fort-de-France, déjà. Quand j'ai eu le brevet, c'est après le brevet que je suis allée au à l'examen. Avec le brevet, on pouvait rentrer à l'école d'infirmière. Maintenant, c'est plus possible, il faut avoir le bac. Et je suis... le professeur nous a demandé quels sont ceux qui veulent aller à Fort-de-France pour continuer leur... Alors, je me suis dit, bon, j'irai
0: à
1: Fort-de-France. Et il a envoyé un groupe à l'école hôtelière.
0: D'accord.
1: Alors je me suis dit, bon, c'est une opportunité.
0: Pourquoi pas?
1: Et j'ai choisi la restauration.
0: Ah.
1: Oui, être en salle. Et je suis allée à l'école hôtelière, on a appris comment servir, comment tout cela. Donc ça m'a plu.
0: Ça t'a permis de t'épanouir autrement.
1: Voilà. Et il fallait faire un stage dans les snacks, dans les restaurants. Et je suis allée faire un stage chez Madame Élisée, qui a le snack Élisée, sans faire de publicité.
0: Voilà.
1: Et elle m'a gardée. Elle m'a dit, qu'est-ce que vous voulez? Est-ce que vous voulez rester? Je lui ai dit, bien d'accord, puisque je n'avais pas d'autre alternative.
0: Voilà.
1: C'est vrai que si j'avais des conseillers, conseillères, peut-être que je ne serais pas restée. J'aurais fait autre chose.
0: Autre chose.
1: Parce que j'aurais pu aller un peu plus loin. Mais je suis restée. Et puis j'ai travaillé là pendant un certain temps quand même. Après, j'ai laissé. Je suis allée, j'ai fait aide à domicile. Et ensuite, j'ai atterri à l'école de Saint-Joseph.
0: Voilà, tout ça de beaux métiers, j'ai envie de dire. Et je suis convaincue qu'ils t'ont permis de t'épanouir.
1: Pleinement. Mm-hmm. Alors, je me suis dit, parfois, j'y pense. Et je me dis, j'ai fait aussi du colportage. Hein.
0: Oh là là.
1: Oui.
0: Parle-moi un petit peu du colportage.
1: J'ai fait du colportage.
0: Une toute petite expérience.
1: Oui. Une toute petite expérience. Une fois, je travaillais avec une autre fille. On était toujours deux. Et... les gens passaient des commandes, on allait chercher les livres à la fédération et on ramenait pour les gens. On avait un carnet de commandes et des rendez-vous. Et quelqu'un m'a commandé la collection des livres de la vie. Il y avait Conquérant Pacifique, Tragédie des siècles, voilà. Femme et mère,
0: voilà.
1: Sur la nutrition aussi. Il y avait toute une collection de livres. J'arrive le lundi avec mes livres. Et le monsieur me dit, je suis désolée, je ne vais pas prendre les livres, mais il me tend l'argent. C'était pour m'embêter. Mm-hmm. Il me dit, je suis désolée, je ne prendrai pas les livres, mais il me tend l'argent. Donc, quand il m'a dit « je ne prendrai pas », je me suis dit « ah ». Mais c'était pour mettre un petit peu de punch dans cela, quoi.
0: Okay.
1: Une autre fois, j'avais une Bible à transmettre à quelqu'un. J'arrive, le monsieur me dit « ah non, je ne peux pas prendre ». L'homme me dit « je ne prends pas la Bible, hein. Je ne peux pas prendre la Bible aujourd'hui ». Parce que je n'ai pas d'argent. Donc là, il n'a pas pris vraiment ce jour-là. C'est lundi matin, j'arrive, je vais chez lui, c'est la première maison que je fais puisqu'il l'avait commandée. Donc je vais lui livrer sa Bible. Il me dit, non, je ne vais pas prendre la Bible aujourd'hui. Mais ça ne m'a pas dérangé. Plus que ça, ça ne m'a pas dérangé du tout quand il m'a dit non. Et nous sommes partis, nous sommes arrivés à une autre maison. Donc, je présente la Bible et la dame me dit, c'est ce que j'attendais.
0: Voilà.
1: J'attendais une Bible. Je voulais avoir une Bible. Mm-hmm. Et elle a pris le livre et m'a payé, carrément. Bible. Mm-hmm. Et elle a pris le livre et m'a payé, carrément.

0: Depuis le jour où j'ai fait l'expérience avec à l'école, c'est ce verset-là qui me tient jusqu'à maintenant et qui me permet de poursuivre ma route. C'est Philippiens 4, verset 13. Mm-hmm. Il est très court, ce verset, mais il est très significatif pour moi. Il est très important pour moi. Le verset Philippiens 4, verset 13 qui dit « Je puis tout par celui qui me fortifie ». Et c'est un verset qui me permet de transcender, de marcher, même s'il y a des difficultés, mais qui me permet de rester debout malgré, qui m'encourage à chaque pas, à chaque événement, à chaque situation, à chaque expérience. C'est un verset qui me porte même, je puis dire.
1: D'accord. Dis-moi quelle est cette expérience forte qui pourrait donc ce matin nous encourager, encourager d'autres femmes, les femmes ou les hommes qui nous écoutent. Est-ce que tu aurais traversé un moment avec une difficulté particulière, mais qui aurait vraiment consolidé ta foi, aplani ton sentier et consolidé ton cheminement? Oui. Quelle est cette expérience forte que tu pourrais nous donner ce matin?
0: Oui.
1: Qu'elle te concerne de près ou de loin, peut-être dans la famille, mais qui te soutient.
0: Alors, l'expérience que je vais raconter, c'est une expérience qui me tient beaucoup à cœur et qui me permet de continuer à cheminer avec Dieu. Où je peux dire que Dieu, il est dans tout ce que nous faisons. C'est-à-dire qu'il n'est pas... on ne peut pas dire qu'il est dans telle situation
1: et pas dans, une autre.
0: Et pas dans une autre. C'est vrai que moi, j'ai eu 4 enfants. J'ai 4 enfants. Et c'est vrai que mes soeurs, j'ai une soeur qui vient tout de suite après moi. Mmh. Alors, elle est très... quand elle est là, c'est la joie de vivre. Hein.
1: Elle détend
0: l'atmosphère. Merci. Alors, elle m'embête tout le temps. Et elle me dit, Annie, mais comment se fait-il que c'est toi qui as le plus d'enfants? Tu as fait 4. Anne-Marie, qui est plus grande, elle a fait 3. Toi, tu fais 4. Il y a ceux qui ont 2, qui ont...
1: Et toi, tu en as 4.
0: Mais moi, j'ai 4. Donc, à chaque fois que je pense à ça, elle enfin, ça m'amuse, quoi. Ça m'amuse. Et c'était la rentrée. Et mon mari et moi, c'était un petit peu le calme plat concernant
1: les finances.
0: C'était un petit peu le calme. Alors, je me dis, mais la rentrée arrive. Je suis dans mon petit coin. Je dis, la rentrée arrive. On discute, bien sûr. Et je me dis, mais comment faire pour faire face? Comment faire? Je réfléchis. Je dis, Seigneur, comment faire? Et ça arrive. Alors, je pars de chez moi et je rencontre une amie au bourg de la commune où j'habite, à Saint-Joseph. Et elle me dit, je ne lui parle pas de mes problèmes, mais elle me parle, elle me dit, tu as déjà fait ça, tu sais, à la sécu, il y a telle chose dans ta location, tu as fait ça, tu as envoyé tel et tel formulaire, parce qu'on demande ça pour... Alors, je lui dis, non, je n'étais pas au courant de cela. Elle me dit, voilà, tiens, tu dois faire cela, envoie tel papier, et puis tu vas voir, on va t'aider. Elle m'a dit, il y a ça, donc c'est pour les mamans. C'était la première fois, je crois, qu'on donnait des allocations pour rentrée scolaire. Alors, ce que j'ai dit, Seigneur, mais s'il y a ça, il faut que j'en profite aussi. Mm-hmm. Surtout, nous sommes au plus bas. Mais je ne dis rien à mon mari. Et donc, je fais tout ce qu'il y a à faire. Je envoie les papiers et puis je reçois...
1: Une somme.
0: Un petit chèque. Un beau chèque.
1: Mais qui te permet de subvenir à tes besoins.
0: À mes besoins. Mais c'était fort parce qu'on ne savait pas comment faire. Mm-hmm. Parce que peut-être qu'on va dire que c'est banal, ça. Mais c'est une expérience qui m'a fortifiée. Me dire que, comme ça, je rencontre la fille mm-hmm. et qui me parle de ça mm-hmm. et qui me dit qu'il faut faire telle et telle chose pour bénéficier. Et je l'ai fait tout de suite mm-hmm. et on a pu sortir de cette impasse où on était. Mm-hmm. Donc, tout cela, c'est pour dire que Dieu... Il est dans tout. C'est-à-dire, il n'est pas dans notre...
1: On ne peut pas l'enfermer dans des...
0: Non, voilà. Dans des situations.
1: Mm-hmm. Dans les grandes comme dans les petites choses.
0: Il l'a...

0: Et il vient à notre secours, il nous soutient. Mm-hmm. Il nous soutient dans tout, notre Dieu. Donc nous devions lui faire confiance, simplement. C'est parce que nous avons prié, mon mari et moi, on s'est dit, mais Seigneur, on laisse le soin à Dieu de régler ça. Okay. Parce qu'on ne voit pas comment s'en sortir. Voilà. Et là, je ne dis pas comme par magie, mais Dieu a répondu. Dieu a répondu. Il ne m'a pas dit, va vers telle personne qui va te donner des sous. Non, mm-hmm. C'était des sous qui étaient déjà là pour nous.
1: Voilà. Et Annie, j'imagine que tu as continué donc tout au long de ton parcours, de ta vie, à faire ces petites expériences ou des grandes avec Dieu, en lui remettant totalement ta vie.
0: Oui, oui.
1: Parle-moi un peu de la transmission au sein de la famille. Hein. Tu as grandi au sein donc d'une famille où tu as été bien bordée affectivement, spirituellement. Comment après on transmet à ses propres enfants cet évangile?
0: Oui, c'est vrai que
1: c'est vrai.
0: Quand on a grandi dans une famille chrétienne, on voudrait poursuivre cela avec ses enfants. Et c'est ce que nous avons fait, mon mari et moi. C'est-à-dire que le culte de famille, c'était quelque chose que l'on avait adopté parce que mon père, il ne fallait pas aller se coucher sans faire le culte de famille. Mm-hmm. Même si on ne savait pas ce qu'on allait dire, parce que quand on est papa, il voulait que chaque personne participe au culte de famille. Ce soir, c'était une personne, demain soir. Mm-hmm. Et moi, bon, petite, on n'avait pas... Enfin, on voulait expliquer. Parce que lui, quand tu faisais un passage, mm-hmm. quand tu lisais un passage, il voulait que tu expliques le passage. Voilà. Que tu dises ce que tu as compris et donner la parole aux autres aussi.
1: Mm-hmm. Est-ce que tu et as fait jour, de même dans ta famille à toi?
0: Et un jour, juste l'expérience avec mon papa, hein, mm-hmm. et un jour, il m'a donné quelque chose à lire. Et après, je savais quoi dire. Alors, je disais, il nous a dit que. Il nous a dit que je ne pouvais pas aller plus loin. Mmh. Mais ça m'a servi après pour me dire qu'il faut, faut réfléchir et il faut pouvoir. Et après, on pouvait expliquer à papa. Mmh. Eh bien, c'est la même chose que je fais. C'est exactement ce que j'ai institué dans ma famille.
1: Voilà.
0: Et les enfants, ils avaient à préparer aussi des moments, les moments de méditation.
1: Voilà.
0: Nous n'étions pas les seuls à leur dire quoi faire. C'est vrai que le plus souvent, c'est nous qui revenions pour leur parler.
1: Mais il y avait un échange.
0: Il y avait un échange.
1: Un apport mutuel.
0: Et les enfants ont gardé cela. Mm-hmm. Les enfants ont gardé cela parce que jusqu'à maintenant, je les vois dans leur sphère. Ceux qui sont mariés et les autres aussi, même s'ils ne sont pas mariés, mais je les vois méditer. Je les vois aussi passer, trouver un moment, trouver du temps avec Christ. Et je leur demande toujours, est-ce que vous avez fait, qu'avez-vous fait, quel passage? Et ils me rapportent.
1: Voilà.
0: Nous, j'ai lu ça ce matin, ou du moins ils m'envoient sur WhatsApp, j'ai lu ça ce matin, je vais partager avec toi, ceux qui sont là-bas, même ceux qui sont ici aussi. Donc, dès petits, nous avons institué ça dans notre foyer, mon mari et moi, et les enfants continuent sur la même lancée.
1: Okay. Et gravitent donc
0: autour de ce fonctionnement.
1: Annie, quel message aurais-tu aujourd'hui pour les femmes qui nous regardent, hein? Nous femmes, on a une autre sensibilité. Quel message tu aurais pour encourager les femmes ou une femme ce matin?
0: J'aimerais juste dire aux femmes de ne pas baisser les bras surtout et de rester accrochées à Christ, de faire totalement confiance à Christ. En tant que femme, c'est vrai que nous avons tendance à nous inquiéter beaucoup de tout. Mais il faut que nous puissions lâcher prise, c'est-à-dire nous appuyer sur Dieu. Lâcher prise, mais ne pas rester seule. Nous appuyer uniquement sur Dieu et trouver un verset, quelque chose qui nous réconforte chaque jour, dans notre vie de chaque jour, et nous aider à quelque chose qui puisse nous aider, un verset, nous aider à continuer notre cheminement, poursuivre notre cheminement avec Christ. Surtout ne pas baisser les bras. On a tendance à nous inquiéter. On s'inquiète beaucoup, nous, les femmes. C'est en nous.
1: Oui, voilà.
0: Parce qu'on veut que tout fonctionne à merveille. Mais dans ce monde-là dans lequel nous vivons, qui n'est pas toujours tout rose,
1: voilà.
0: La vie n'est pas toujours un grand fleuve
1: tranquille.
0: Un fleuve tranquille. Il y a des hauts, il y a des bas. Il faut faire avec. Okay. Mais surtout, ne pas
1: baisser les bras. Et à la jeunesse aujourd'hui, on va descendre un moment de notre piédestal.
0: Oui.
1: On va pas les moraliser. Comment tu les encouragerais ce matin? Quel message d'encouragement tu aurais pour eux?
0: Apprendre Dieu comme ami fidèle. Simplement. Et à ne pas s'éparpiller, mais à rester au pied de Jésus. Que le jeune puisse comprendre que Dieu est le suprême, mm-hmm. où il doit s'accrocher aussi, rester là, ne pas s'éparpiller,
1: mm-hmm.
0: ne pas se laisser influencer non plus par les autres,
1: mm-hmm.
0: mais trouver le moyen d'influencer les autres au lieu de se laisser influencer.
1: Mais nous, en tant qu'adultes, j'ai envie de dire, nous, en tant qu'adultes, comment leur transmettre ce message concrètement, au-delà de parler?
0: Par l'exemple.
1: Voilà.
0: Voilà. Nous sommes des exemples. Nous devrions être des exemples pour eux. Juste une dernière petite expérience. J'ai travaillé à l'école de Saint-Joseph pendant 19 ans. Et j'étais plutôt à la maternelle. Et je voyais les petits arriver. Ils ne savaient même pas monter les escaliers, maintenant qu'ils sont des grands.
1: Mm-hmm.
0: Pas plus tard qu'hier après-midi, j'étais sur la route. J'allais chez quelqu'un, j'ai déposé ma voiture et j'allais porter quelque chose pour quelqu'un. Et pendant que je suis sur la route, j'entends « Tati, tati, tati !» Je regarde, je vois que c'est une petite fille qui fait marche arrière et qui me dit « Mais tu m'as pas reconnue !» Je lui dis « Non, je t'ai pas reconnue !»« Mais oui, c'est telle personne !» Je lui dis « Ah !» Mais j'étais à milieu de penser que l'enfant allait me reconnaître. Et je comprends que tous les enfants qui étaient à l'école m'appellent Tati et me reconnaissent, même s'ils me disent, mais je leur dis, mais je ne vous reconnais pas, vous me reconnaissez. Mais non, mais tu n'as pas changé depuis que tu étais à l'école. C'est vrai que nous changeons. Je n'arrive pas à les reconnaître, mais ils me reconnaissent. Donc, c'est pour nous dire qu'on a un exemple. Je me suis dit que si je n'étais pas gentille à l'école avec les enfants, je suis une personne ferme, mais aimante. C'est-à-dire que je dis quelque chose, je veux te dire de faire telle chose, mais je veux que ça soit enrobé d'amour.
1: Mm-hmm.
0: Parce que je suis ferme, mais dans ma fermeté est enrobée
1: pour faire passer le message.
0: Faire passer le message. Alors, je me suis dit que bon, j'étais à l'école, si les enfants sont aussi attentionnés
1: à mon égard,
0: c'est que ils ont vu en moi quelqu'un qui les aimait beaucoup à l'école, même si j'étais ferme, parce qu'il fallait pas non plus les laisser faire n'importe quoi. J'étais ferme, mais je les aimais beaucoup. Jusqu'à maintenant, je les aime. Et il y a un petit qui m'a dit, Tati, comment tu fais? Tu as de l'autorité, mais tu es gentille.
1: Mm-hmm.
0: Il m'a dit ça comme ça.
1: Donc ça contrebalançait bien.
0: Voilà.
1: Okay. Voilà.
0: Et le Seigneur est bon.
1: Voilà. Annie, nous sommes arrivés au terme donc de notre émission. La foi pour toi, ce serait quoi? Une simple définition. Ce serait quoi? Mais de ton point de vue,
0: oui,
1: de ton vécu.
0: La foi, c'est ne pas baisser les bras. Savoir que même si aujourd'hui c'est ainsi, demain ce sera différent avec Dieu.
1: D'accord.
0: Voilà.
1: Merci Annie Fourlin. Ça a été vraiment un plaisir de partager ce moment jalonné d'expériences, de témoignages. Et je suis convaincue que des femmes, des hommes trouveront du réconfort, du courage, de l'espérance dans tout ce que tu nous as partagé ce matin.
0: Merci de
1: Femme vertueuse, femme de valeur, nous vous donnons rendez-vous bientôt pour une autre émission.

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0: Méditons ensemble. Ce que je regrette oriente le jeune garçon sur la voie qu'il doit suivre. Même quand il sera vieux, il ne s'en écartera pas. Proverbe 22, verset 6. Maintenant que les enfants sont partis, je regrette d'avoir acheté tant de sucreries. Maman en achetait souvent et j'ai pris cette même habitude. Je ne me souviens pas qu'elle en mangeait, mais lorsque j'étais enfant, je suis sûre que je ne m'en privais pas. La tentation de grignoter est moins grande lorsqu'il n'y a pas de sucreries à la maison. De la papaye séchée, des tranches d'ananas, de pommes sont de délicieux desserts. Un pruneau ou bien une date accompagnée d'une amande satisfont les amateurs de desserts. Les biscuits ne contiennent en fait que des calories inutiles. Sauf s'il s'agit de biscuits sains, faits à la maison. Je regrette d'en avoir tant acheté et de ne pas en avoir confectionné moi-même. Je regrette d'avoir servi tant de fromage. Je savais que le fromage n'est pas bon pour la santé, mais j'aimais tellement les préparations à base de fromage qu'il me plaisait de penser que les choses avaient changé depuis le 19e siècle, lorsqu'Ellen White écrivait « Le fromage ne devrait jamais être introduit dans l'estomac. Conseil sur la nutrition et les aliments, page 444. » Le fromage est maintenant fabriqué dans de meilleures conditions d'hygiène. Mais il contient toujours autant de graisse, de protéines et de sodium. Et j'ai entendu dire que le processus de vieillissement ne tue pas les agents viraux et les bactéries, ce qui est plutôt effrayant. Je regrette d'avoir acheté et servi des sodas. Je savais que ces boissons ne contiennent aucune substance nutritive, mais beaucoup de sucre. Mais je ne réalisais pas qu'une canette de soda peut en contenir l'équivalent de 12 cuillères à café. Et consommer des boissons allégées n'est pas meilleur pour la santé, car la plupart d'entre elles contiennent de l'aspartame, qui est peut-être pire que le sucre. Mais le vrai problème est que certains des additifs chimiques interfèrent avec le métabolisme osseux et peuvent être plus tard l'une des causes de l'ostéoporose. À la place, j'aurais dû servir de l'eau et du jus de citron, des jus de fruits frais, pas des boissons artificielles. Je regrette de ne pas avoir appris à cuisiner sans œufs et sans lait. Bien que la plupart des gens considèrent que ces aliments sont sains, ils ont leurs points faibles, comme le cholestérol ou la maladie de la vache folle. Je sais maintenant qu'ils peuvent être facilement remplacés par des produits similaires. Si vous savez les cuisiner, et la plupart du temps, votre famille ne voit même pas la différence. J'aurais dû suivre un bon cours de cuisine végétalienne. Il est trop tard pour que mes enfants en bénéficient. Mais je peux inciter mon entourage à mettre en pratique ces connaissances afin qu'ils n'aient pas de regrets plus tard. Chers auditeurs, mettez-vous en pratique toutes vos connaissances sur la santé? Qu'en est-il de vos connaissances bibliques?
1: C'était Méditons ensemble pour une meilleure santé.

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Bonjour, Bergette de Saint-Jacob-Pierre avec vous pour un chapitre par jour, pour lire toute la Bible. Psaume 115, à Dieu seul la gloire. Non pas à nous, Éternel, non pas à nous, mais à ton nom donne gloire, à cause de ta bonté, à cause de ta fidélité. Pourquoi les nations diraient-elles, où donc est leur Dieu ? Notre Dieu est au ciel, il fait tout ce qu'il veut. Leurs idoles sont de l'argent et de l'or, elles sont l'ouvrage de la main des hommes. Elles ont une bouche et ne parlent point, elles ont des yeux et ne voient point, elles ont des oreilles et n'entendent point, elles ont un nez et ne sentent point, elles ont des mains et ne touchent point, des pieds et ne marchent point, elles ne produisent aucun son dans leur gosier, ils leur ressemblent ceux qui les fabriquent. Tous ceux qui se confient en elle, Israël, confie-toi en l'Éternel, il est leur secours et leur bouclier. Maison d'Aaron, confie-toi en l'Éternel, il est leur secours et leur bouclier. Vous qui craignez l'Éternel, confiez-vous en l'Éternel, il est leur secours et leur bouclier. L'Éternel se souvient de nous, il bénira la maison d'Israël, il bénira la maison d'Aaron, il bénira ceux qui craignent l'Éternel. Les petits et les grands, l'Éternel vous multipliera ses faveurs, à vous et à vos enfants. Soyez bénis par l'Éternel qui a fait les cieux et la terre. Les cieux sont les cieux de l'Éternel, mais il a donné la terre au Fils de l'homme. Ce ne sont pas les morts qui célèbrent l'Éternel, ce n'est aucun de ceux qui descendent dans le lieu du silence. Mais nous, nous bénirons l'Éternel dès maintenant et à jamais. Louez l'Éternel. C'était Psaume 115.

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1: Bienvenue dans Héros et Merveilles. Monsieur Vincent, cet inconnu. On l'aime, on l'admire, on le vénère. Mais même l'ayant vu incarné sur l'écran de façon si émouvante par Pierre Fresnay, comme on le connaît mal. Oh, c'est un noble, dit quelqu'un. D'ailleurs, son nom l'indique. Saint Vincent de Paul. Mais non, dit un autre. Il n'était pas noble du tout. C'était un homme tout simple, mais si bon. La bonté même. Il aurait donné sa chemise. Et on l'imagine s'apitoyant sur chaque pauvre rencontré, faisant l'aumône à tous ces gens éperdus de reconnaissance parce qu'un saint s'est approché d'eux. Car, là-dessus, tout le monde semble d'accord. Celui que son entourage appelait, avec une admiration affectueuse, Monsieur Vincent, était un saint de A à Z, et qu'il ait fait tout ce qu'il a fait n'a, au fond, rien d'étonnant.

0: La vie longue et exceptionnelle de Monsieur Vincent. Elle relia le règne d'Henri IV à celui de Louis XIV, fut, sans aucun miracle, le miracle même d'une époque terriblement convulsée. Mais ce qu'il faut bien appeler la sainteté de ce grand révolutionnaire lui est venu peu à peu par une lente évolution commencée dans la souffrance, poursuivie dans l'humilité et l'amour. Est-ce que nous n'en sommes pas plus touchés que s'il était né comme ça? C'est une vie et une œuvre gigantesques. Il nous sera impossible, en ces quelques pages, d'en faire le tour. Mais en hommage au grand apôtre de la charité, nous voulons passer en revue les faits saillants de son existence, essayant d'en éclairer certains aspects ignorés qui nous auront semblé particulièrement remarquables ou significatifs. Vincent de Paul, c'est le nom dont il signera 30 000 lettres écrites de sa plume ou dictées, 3 000 nous ont été conservées. Vincent de Paul, donc, naquit le 24 avril 1581 à Puy, près de Dax, là où le pays landais s'humanise en se rapprochant du Béarn. Son père s'appelait Jean de Paul, sa mère Bertrande de Maurras, non qu'ils fussent nobles, mais parce que, selon la coutume du pays, ils accolaient à leur prénom le nom de leur village ou hameau d'origine. C'est pour éviter tout équivoque que le jeune Vincent prendra honnêtement l'habitude d'une signature simplifiée. Ses parents étaient, en effet, de dignes, mais pauvres paysans. Ils possédaient leur lopin de terre, un peu de bétail, dont, jusqu'à 14 ans, notre héros fut le berger. 6 enfants, 4 garçons, 2 filles. Au milieu, un sourire, celui de la mère, qui éclaire et réchauffe l'humble foyer. Que c'est bon! La vie est, en effet, bien dure en ces temps troublés où un morceau de pain est un luxe. De quoi se compose l'ordinaire chez les deux pôles? Vincent le dira plus tard. D'une bouillie de millet que la mère fait cuire dans l'âtre et verse dans un pot où puise toute la famille. Mais le père a les yeux sur ce troisième fils. C'est un peu la coutume, quand les enfants sont nombreux, d'en consacrer un à l'église. Pourquoi pas celui-là, qui semble avoir quelque chose de plus que les autres? D'ailleurs, l'état ecclésiastique peut être lucratif si le candidat a de l'étoffe. Une garantie pour les jours à venir. Une difficulté. Les études coûtent cher. Le père doit vendre une paire de bœufs pour payer la scolarité de son fils au collège de Dax, chez les cordeliers. L'enfant est doué, se montre pieux. On ne tarde pas à lui accorder les ordres mineurs et il est tonsuré. Le juge de Puy s'intéresse à lui, l'introduit dans sa maison, en fera bientôt le répétiteur de ses enfants. Ce changement de milieu ne va pas sans monter à la tête du jeune campagnard. Il est ébloui, au point d'oublier momentanément tout ce qu'il doit à son pauvre bonhomme de père.
1: « Je me souviens, »
0: avouera-t-il plus tard à une grande dame avec une humilité déchirante,
1: « qu'au collège où j'étudiais, on vint me dire que mon père, qui était un pauvre paysan, me demandait. Je refusai de lui parler, en quoi je fis un grand péché. »
0: Son remords dut être d'autant plus grand que ce père dédaigné mourut un peu plus tard, laissant un testament par lequel il suppliait les siens de tout faire pour que Vincent pût poursuivre ses études. Ce grand péché tourmenta longtemps celui que l'on devait appeler le saint des pauvres.
1: « Je m'adressai à Dieu, dit-il, et le priai instamment de me changer cette humeur sèche et rebutante, et de me donner un esprit doux et Bénin.
0: Prière a-t-elle jamais été mieux exaucée? Il est vrai qu'il mit beaucoup d'attention à réprimer les bouillons de la nature.

0: après le collège de Dax, l'Université de Toulouse. Il y étudie la théologie, obtient le grade de bachelier. Il rêve maintenant de l'ordination et la reçoit effectivement dans sa 20e année, 4 ans avant l'âge légal. À part ses dettes, comme tout lui sourit. Mais se remémorant ses années fougueuses où il enjambait sur la Providence, il écrira, sans doute dans un moment de grande fatigue,
1: « Si j'avais su ce que c'était que le sacerdoce, quand j'eus la témérité d'y rentrer, comme je l'ai su depuis, j'aurais mieux aimé labourer la terre que de m'engager à un état si redoutable. »
0: Pour l'instant, il a atteint une étape prometteuse. Il a été ordonné prêtre. Il s'empresse de demander ce que l'on appelait alors un bénéfice. Il obtient une cure à Tille, non loin de chez lui. Mais cette cure, un autre candidat la lui conteste. Digne, mais décontenancé, il retourne à Toulouse où il ouvre une sorte de petit pensionnat qui doit lui permettre de vivre et surtout de payer ses dettes d'étudiant. C'est une première traverse. Il en connaîtra bien d'autres, car il en faut, et des plus durs aux âmes exceptionnelles. Pour devenir ce qu'il est en puissance, l'impétueux et présomptueux jeune homme devra subir une profonde transformation qui s'amorcera au cours de circonstances aussi dramatiques qu'inattendues. Il apprend un jour qu'une bonne vieille femme de Toulouse lui a, par testament, légué un petit héritage, adjugé 300 ou 400 écus qu'un méchant garnement s'est approprié avant de s'enfuir à Marseille. Son sang de Gascon ne fait qu'un tour. Il loue un cheval pour se précipiter sur la côte, mais il imagine, étant fort désargenté, de vendre le cheval en route, certain qu'au retour, il pourra le payer au propriétaire. Quel optimisme! Car des événements approchent qu'il est bien loin de soupçonner. Arrivé à Marseille, il poursuit son homme, le fait jeter en prison et touche enfin son héritage. Puis, en compagnie d'un gentilhomme de sa connaissance, il prend le bateau pour Narbonne. Le trajet sera court, plus agréable. C'est ainsi que l'homme propose. En ce début du XVIIe siècle, la piraterie turque s'exerçait de façon intense dans tout le bassin méditerranéen. Il y avait environ 10 000 esclaves blancs en Afrique du Nord. À 26 ans, ce jeune prêtre, si plein de confiance en son avenir, allait être l'un d'entre eux. Lisons ce qu'il écrivit plus tard au juge de Puy, son protecteur, après avoir longuement compté ce que nous venons de résumer en quelques lignes.
1: Le vent nous fut aussi favorable qu'il fallait pour nous rendre à Narbonne, qui était à 50 lieues, si Dieu n'eût permis que 3 brigandins turcs qui côtoyaient le golfe du Lion pour attraper les barques venant de Beaucaire ne nous eussent donné la chasse et attaqué si vivement que 2 ou 3 des nôtres étant tués et tout le reste blessé, et moi-même qui eus un coup de flèche qui me servira d'horloge tout le reste de ma vie, n'eussions été contraints de nous rendre à ces filons. Ce fait, ils nous enchaînèrent après nous avoir grossièrement pansés. Enfin, chargés de marchandises, au bout de 7 ou 8 jours, ils prirent la route de Barbarie où, étant arrivés, ils nous exposèrent en vente.
0: La Barbarie, c'est évidemment l'Afrique du Nord. On les fait promener, enchaîner, dans la ville de Tunis, puis on les fait remonter sur un navire où d'éventuels acquéreurs viennent les examiner.
1: Ce fait, nous ramènent à la place où les marchands nous venaient visiter, nous faisant ouvrir la bouche pour visiter nos dents, palpant nos côtes, sondant nos plaies, et nous faisant cheminer le pas, trotter et courir, lutter, et mille autres brutalités.
0: Il est d'abord acheté par un pêcheur, mais comme il ne supporte pas la mer, on le revend à un vieil alchimiste qui lui apprend bien des rudiments de médecine. Celui-ci meurt. Un neveu hérite du captif et n'en ayant que faire, le repasse à un niçois qui, lui aussi prisonnier des Turcs, s'est fait musulman pour pouvoir vivre en paix. Il possède plusieurs femmes, comme le lui permet sa nouvelle religion. Parmi elles, une Turque qui prend plaisir à venir bavarder avec le mélancolique Gascon qui fossoie au champ sous le soleil. Elle l'interroge sur sa religion et avec une nostalgie touchante, celui-ci épanche son cœur, chante, à la demande de cette femme subjuguée, des cantiques et des psaumes. Tout émerveillé, la femme demande à son renégat de mari comment il a pu abandonner une religion si belle. Le Niçois en est ébranlé. Il avoue avoir souvent désiré rentrer au pays pour y adorer le dieu de son enfance. Bref, les deux captifs font ensemble des plans d'évasion et débarquent un beau jour à Aiguemorte. Bientôt, Monseigneur Montario, vice-légat en Avignon, reçoit publiquement le repentant et décide d'emmener les deux hommes à Rome. Le renégat entrera dans un couvent. Quant au jeune prêtre, auteur d'un tel coup d'éclat, il en fait sur le champ son secrétaire, lui promettant, pour la suite, quelques bons bénéfices. Voilà, c'est tout pour aujourd'hui. À bientôt dans Héros et Merveilles.

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Seigneur, il y a des saisons où je n'ai pas les mots, des nuits où ma prière ne sort pas, des moments où même chanter fait trop mal. Et les gens pensent que si je ne parle pas, c'est que je suis faible. Mes vies ne savent pas que mon silence est rempli d'adoration. Ils ne voient pas les larmes qui prient, les soupirs qui te cherchent. Parce que toi, mon Dieu, tu comprends, même les prières sans voix. Alors aujourd'hui, même sans musique, même sans force, je viens devant toi.

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1: Daniel 8, versets 2 à 5. Lorsque j'eus cette vision, il me sembla que j'étais à Suse, la capitale, dans la province d'Élam, et pendant ma vision, je me trouvais près du fleuve du Laï. Je levai les yeux, je regardais, et voici un bélier se tenait devant le fleuve. Il avait des cornes, ses cornes étaient hautes, mais l'une était plus haute que l'autre, et elle s'éleva, la dernière. Je vis le bélier qui frappait ses cornes à l'occident, au septentrion et au midi. Aucun animal ne pouvait lui résister, et il n'y avait personne pour délivrer ses victimes. Il faisait ce qu'il voulait, et il devint puissant. Comme je regardais attentivement, voici un bouc venait de l'Occident et parcourait toute la terre à sa surface sans la toucher. Ce bouc avait une grande corne entre les yeux. Bien des personnes sont timides et ne se confient pas à d'autres par peur du ridicule. La Bible utilise des symboles forts qui ont des significations bien précises. Défi. Utilise ce texte pour décrire avec tes mots ou sous forme de dessin ta perception des symboles que tu choisis pour représenter le pouvoir, les capacités surhumaines et le fait d'avoir des visions.

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2: Chers amis auditeurs, je vous salue fraternellement en Jésus-Christ. La promesse que je veux partager avec vous ce matin se trouve dans Ésaïe 43, le verset 2. Si tu traverses les eaux, je serai avec toi, et les fleuves, ils ne te submergeront point. Si tu marches dans le feu, tu ne te brûleras pas, et la flamme ne t'embrasera pas. Merveilleuse promesse que nous fait Dieu ici. Si nous traversons les eaux, Dieu sera avec nous. Où que nous soyons, il est avec nous. Et si nous sommes dans les fleuves, ils ne nous submergeront pas. Si nous marchons dans le feu, nous ne nous brûlerons pas et la flamme ne nous embrasera pas. C'est une promesse de Dieu et nous avons des exemples qui nous prouvent que Dieu tient ses promesses. Ce qu'il dit, il le fait. Si tu traverses les eaux, je serai avec toi. Nous pensons, en entendant ce texte, au fait d'être dans l'eau, avoir à traverser les eaux dans l'eau, alors que nous nageons, nous nous débattons contre les éléments. Mais nous pouvons traverser les eaux dans un bateau. C'est parfois le seul moyen possible pour aller d'un point à un autre. Quand une personne souffre de mal de mer, elle a vraiment besoin que Dieu soit avec elle quand elle traverse les eaux, pour que Dieu la protège et la maintienne en vie, pour que Dieu lui donne la force de supporter le voyage avec toutes ses difficultés, de croire que bientôt ce sera la fin du voyage et qu'on aura les pieds sur la terre ferme. Lorsqu'on a le mal de mer, on a vraiment besoin de cette assurance que Dieu est avec nous pour pouvoir faire le voyage. Il y a des personnes qui sont légèrement dérangées par le voyage en bateau, mais il y en a d'autres qui souffrent vraiment et qui ont besoin de savoir que Dieu les accompagne, qu'elles parviendront à la fin du voyage. Il en est de même pour la vie spirituelle ou la vie professionnelle. Parfois, les choses avancent normalement sans trop de difficultés, mais d'autres fois, on a vraiment l'impression d'être sur une mer mouvementée et la promesse de Dieu, elle encourage, elle permet de garder confiance, de garder espoir, sachant qu'on n'est pas seul à supporter, à vivre cette difficulté, que Dieu est avec nous et que on s'en sortira de toute manière. Mais il n'y a pas que les eaux, des rivières, des mers, des océans. Il y a aussi les eaux que peuvent constituer les difficultés de la vie, les paroles, les histoires, les mensonges, les calomnies, qu'on a du mal à traverser, qui ont tendance à submerger, à noyer. Mais à ces moments-là, il est important de se rappeler la promesse de Dieu. Si tu traverses les eaux, je serai avec toi. Quelle que soit la forme ou l'intensité des eaux que nous avons à traverser, Dieu a promis d'être avec nous. Et nous le savons, chers amis auditeurs, il tient ses promesses. Nous devons lui faire confiance avec l'assurance qu'il est avec nous. Et voici, je suis avec vous tous les jours jusqu'à la fin du monde. Il est avec nous, il ne nous abandonne pas. Il nous soutient, il nous protège. Il nous permet de vivre la situation dans laquelle nous nous trouvons et de triompher avec lui. Pour cela, nous devons placer en lui notre confiance, le laisser agir pour nous et avec nous et compter sur lui. Il y a l'eau, mais il y a aussi le feu. Si tu marches dans le feu, tu ne te brûleras pas et la flamme ne t'embrasera pas. Dieu promet et Dieu réalise ses promesses. Trois jeunes gens ont été jetés dans du feu, dans une fournaise ardente, parce qu'ils avaient choisi d'obéir à Dieu et pas aux hommes. Ils avaient fait confiance à leur Dieu. Ils ont été jetés dans la fournaise. Les personnes qui les ont jetés dans la fournaise sont mortes en s'approchant de la fournaise pour les y jeter. Tellement la chaleur était forte. Les personnes n'y sont pas entrées, elles ont seulement lancé les jeunes gens dans la fournaise et elles sont mortes. Mais ces jeunes gens qui ont été jetés dans la fournaise liés, rien ne leur est arrivé. Le feu a pu brûler les liens et les libérer sans brûler leurs poils. Rien chez eux n'a été atteint par le feu. Et la promesse de Dieu s'est vérifiée parce que le roi qui les a jetés dans le feu a fait jeter trois hommes, mais il a dit qu'il en a vu quatre qui marchaient sans lien et sans problème. Jésus en personne était présent avec ces jeunes gens dans le feu pour les protéger et pour faire éclater sa gloire. Dieu est le même, chers amis auditeurs, hier, aujourd'hui et éternellement. De même qu'il est venu au secours de ces jeunes gens, a permis que le feu ne les brûle pas, il peut venir à notre secours. Il veut venir à notre secours. Il faut seulement que nous ayons en lui une confiance totale, que nous l'aimions, qu'il soit le premier dans notre vie et qu'ainsi ses promesses puissent s'accomplir en notre faveur. Il vous est sans doute déjà arrivé, comme à moi aussi, de vous trouver dans une situation difficile où vous ne voyez pas du tout comment vous en sortir. Les personnes avec lesquelles vous discutez n'ont pas l'air de comprendre ce que vous dites et vous comprenez à peine ce qu'elles veulent vous dire. À ces moments-là, nous disons « ça t'est chaud même, ça brûlait comme du feu ». Mais nous savons, vous savez qu'à ces moments-là, vous n'étiez pas seul dans cette discussion. Dieu était avec vous. Et d'une manière ou d'une autre, lorsque vous vous êtes adressé à lui silencieusement pour lui demander d'accomplir sa promesse envers vous, une lumière s'est présentée, quelque chose s'est fait et la situation s'est calmée et vous avez pu arriver à une solution. Dieu est avec vous. Dieu est avec nous dans l'eau et dans le feu. Où que nous soyons, il ne nous quitte pas. Quelle que soit la situation que vous pouvez rencontrer, chers amis auditeurs, que ce soit la rivière en furie ou le feu dévastateur, au propre comme au figuré, rappelez-vous que l'Éternel est avec vous. Si tu traverses les eaux, je serai avec toi. Et les fleuves, ils ne te submergeront pas. Si tu marches dans le feu, tu ne te brûleras pas, et la flamme ne t'embrasera pas. Dieu ne dit pas, mes amis, que nous n'allons pas rencontrer des difficultés, mais il nous promet que, au milieu de ces difficultés, il est avec nous. Et nous devons le croire et faire appel à lui et nous réclamer de sa promesse. Je souhaite qu'il en soit ainsi pour chacun de vous et pour moi aussi. Je vous invite maintenant à la prière. Merci notre Dieu, notre Père, parce que tu nous promets que si nous traversons les eaux, tu seras avec nous. Les fleuves ne vont pas nous submerger. Si nous marchons dans le feu, il ne nous brûlera pas et la flamme ne nous embrasera pas. Nous te bénissons et te remercions pour cette merveilleuse promesse que tu nous fais. Il y aura des difficultés, nous allons traverser des moments difficiles, mais nous savons que si nous levons nos yeux vers toi, si nous regardons à toi, fidèle à ta promesse, tu nous délivreras. Aide-nous à croire tes promesses et à les voir se réaliser dans nos vies parce que tu es un Dieu fidèle. Donne-nous de croire en ton amour, en ta puissance et en ta fidélité. Fais-nous cette grâce, nous te prions, dans le nom de Jésus. Amen. Bonne journée sous la protection de Dieu et à demain.

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1: Daniel 8, versets 2 à 5. Lorsque j'eus cette vision, il me sembla que j'étais à Suse, la capitale, dans la province d'Élam, et pendant ma vision, je me trouvais près du fleuve du Laï. Je levai les yeux, je regardai, et voici un bélier se tenait devant le fleuve. Il avait des cornes, ses cornes étaient hautes, mais l'une était plus haute que l'autre, et elle s'éleva, la dernière. Je vis le bélier qui frappait ses cornes à l'occident, au septentrion et au midi. Aucun animal ne pouvait lui résister, et il n'y avait personne pour délivrer ses victimes. Il faisait ce qu'il voulait, et il devint puissant. Comme je regardais attentivement, voici un bouc venait de l'Occident et parcourait toute la terre à sa surface sans la toucher. Ce bouc avait une grande corne entre les yeux. Bien des personnes sont timides et ne se confient pas à d'autres par peur du ridicule. La Bible utilise des symboles forts qui ont des significations bien précises. Défi. Utilise ce texte pour décrire avec tes mots ou sous forme de dessin ta perception des symboles que tu choisis pour représenter le pouvoir, les capacités surhumaines et le fait d'avoir des visions.

0: 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Bonjour. Bonjour Marcel Fernandez, je suis ravie de vous retrouver. Nous allons aujourd'hui parler de l'autoritarisme et de l'autorité parentale. Alors, l'autoritarisme, c'est un mot qui fait un petit peu peur. Ça fait un petit peu... les ordres sont les ordres. Garde à vous.
1: Tais-toi, je suis ton père.
0: Voilà.
1: Tu me dois le respect à ton âge.
0: Et moi, à ton âge, je n'étais pas comme ça.
1: Oui, alors, ça rentre dans une logique où le parent insécurisé insécurise. Les personnes qui sont autoritaires, bien souvent, ont peur. Ont peur des échecs de leur enfant. Et ce qui prédomine dans cette relation, c'est la tradition, l'obéissance qui sécurise, qui garantit certaines valeurs. Et tout ce qui est de l'ordre de l'autoritarisme relève plus ou moins d'une insécurité personnelle. Ce sont les parents qui sont bien avec eux-mêmes, qui ont confiance dans la vie, qui ouvrent le dialogue, qui baissent leur garde, qui communiquent de façon personnelle, cœur à cœur, avec leur enfant, et qui ne se barricadent pas derrière des yakas. Alors l'autoritarisme parental se manifeste par cette inflexibilité. L'obéissance est plus importante que les relations. On s'attend à ce que l'enfant se soumette à des exigences, parce que justement on est insécurisé, et cette insécurité justement va insécuriser l'enfant. Alors évidemment, cela aboutit à une sorte de tyrannie. Il y a une discipline militaire, il y a un contrôle sévère. Et je le répète, ce contrôle, cette façon de régenter la vie de l'enfant, de se superposer à des choix, vient du fait qu'on veut seul avoir le pouvoir. Et je terme souvent en tant que pouvoir et contre-pouvoir, parce que dans la vie, si je n'ai pas le pouvoir, c'est l'autre qui le prend. Alors, voilà, alors
0: c'est
1: une lutte pour avoir le pouvoir, et dès qu'on rentre dans un rapport dominant-dominé, il ne peut plus y avoir d'éducation. En analyse transactionnelle, si je prends une attitude de parent, c'est-à-dire de quelqu'un qui a le savoir, qui a la vérité, qui a l'autorité, nécessairement, la personne avec laquelle je suis en relation va être infantilisée. Et toute véritable éducation suppose que je considère la personne de l'enfant comme déjà étant mon égal.
0: Comme une personne à part entière.
1: Comme une personne à part entière. Et ça, c'est difficile d'avoir cette capacité de mettre entre parenthèses son rôle de parent pour descendre de son piédestal et communiquer et réfléchir avec l'enfant pour l'amener à lui donner le pouvoir, et en l'aidant à l'assumer. Mmh. Et ça, le parent autoritaire ne sait pas le faire, parce qu'il est lui-même insécurisé et il reproduit des propres schémas qui l'ont rendu tel.
0: Il y a un écueil dont nous n'avons pas parlé et qui arrive dans pas mal de familles, je crois. C'est aussi d'élever l'enfant par rapport à l'image de la famille que l'on veut donner à l'extérieur. Et souvent, on fait de graves erreurs en pensant qu'on élève son enfant pour montrer aux voisins qu'on élève peut-être mieux son enfant. Ou qu'est-ce que va penser monsieur et madame Dupont si...
1: On est prisonnier de l'image de soi, hein, que l'on veut donner à l'autre. Hein. Un enfant a un comportement normal à la maison dès qu'il y a des invités, alors qu'on ne réagit pas lorsque l'enfant met son coude à table habituellement. Dès qu'on se trouve prisonnier du regard de l'autre, on va agir et l'enfant ne comprend pas qu'on lui fasse des petites remarques alors qu'il y a des invités et qu'habituellement on ne dise rien. Donc cette incohérence provient du fait qu'on est très sensible à l'image que l'on veut donner de soi à l'extérieur. Donc finalement, on se rend compte que on vit non pas tellement pour les besoins de l'enfant, mais pour nos propres besoins d'être reconnu, d'être apprécié. On est à l'inverse du processus éducatif là.
0: Alors aussi dans le processus éducatif, quelle que soit la catégorie de parents dans lequel nous nous plaçons, il y a aussi une chose que nous faisons tous, c'est que nous faisons des projections sur nos enfants. Nous faisons toujours des projections aussi bien sur notre entourage, notre compagnon, nos voisins, nos amis, mais sur nos enfants, nous en faisons parce que on les considère, même si on sait que l'enfant est unique, on espère toujours que l'enfant sera le prolongement de nos désirs non assouvis ou de nos désirs non réalisés.
1: Voilà.
0: Et il y a une espèce de chantage inconscient qui se fait et qui place la barre assez haut, puisque les enfants ont des fois capté de cette attitude des parents: si je ne suis pas à la hauteur de ce que tu me demandes, j'ai peur que tu ne m'aimes pas.
1: Oui.
0: C'est J'aimerais exact. Que vous parliez de ça, parce que ça c'est très très important, et on s'en rend pas compte, on pèse très lourd sur...
1: On pèse très lourd sur la destinée de l'enfant, parce que bien souvent, on veut lui faire prendre des raccourcis, et on essaye de lui faire éviter les erreurs qu'on a faites, parce qu'on voudrait aussi le faire parvenir à un degré de maturité qu'on n'a pas eu. Et évidemment, en ce moment, on transpose nos desiderata, nos craintes, nos angoisses, on transpose aussi nos vœux, nos souhaits non réalisés dans notre éducation, et on enferme notre enfant dans notre propre histoire. Il faut avoir cette capacité donc de se mettre totalement de côté et toujours réfléchir en éducation en termes de besoins de l'enfant et non pas en fonction de nos besoins. Ça suppose nécessairement que l'on fasse ce travail sur soi dont nous avions parlé, de se connaître et se dire, bon, est-ce que dans cette relation-là, qu'est-ce que je satisfais ? Mon enfant ou je me satisfais moi-même ?
0: Tout à fait. Là, il y a un petit poème de Ruth pour, en français, Riden. J'aimerais vous le lire.
1: Ah, ce serait gentil.
0: Ça s'appelle « Accepte-moi ». Accepte-moi pour ce que je suis, non pour ce que je pourrais être, ou même ce que je serais. Accepte-moi, je te prie. L'acceptation est un sentiment intense, immédiat, sans condition, reposant sur une réalité. Si les fenêtres de ton cœur me veulent une vie rose, alors tu ne m'as pas accepté. Regarde-moi tel que je suis, sans aucune déformation venant de tes rêves. Comme un être humain beau et unique, libre de grandir selon la semence que je porte en moi. Accepte-moi, je te prie, tel que je suis. Ainsi, je ne devrais pas me torturer pour correspondre à ton idéal. C'est en me sentant ainsi accepté que je pourrais grandir.
1: Très beau.
0: C'est très beau, ouais. Oui. C'est très vrai en plus.
1: Et alors, je voudrais vous lire encore quelque chose que j'ai sous la main, là, qui est très beau aussi. C'est justement dans cette prière d'un enfant à ses parents. Je suis moi. Acceptez-moi donc comme un enfant personne. Ma vie d'enfant ne compte pas pour du beurre. Elle est pour de bon. Dès le premier jour de ma naissance, dès ma conception, dès votre mariage. Ce que j'aime, ce n'est pas tant que vous me parliez, c'est que vous parliez avec moi. Que votre autorité, puisqu'on parle d'autorité, que votre autorité me sécurise, me rende auteur de ma propre vie, qu'elle me discipline à être disciple. Du bien, du beau, soyez pour cela le régulateur qui réduit à la fois les tensions du monde extérieur et qui amplifie mes moyens d'action. Donc vraiment, en éducation, il faut que nous nous positionnons non pas tant en fonction de notre autosatisfaction parentale, de notre image de marque, d'un foyer qui finalement aurait une bonne
0: Image de marque.
1: Image de marque, oui. Mais alors là, nous sommes très sensibles. Mmh. Mais essayer de se dire quels sont les moyens d'action que je puisse mettre en œuvre pour que les vrais besoins de mon enfant soient satisfaits.
0: Alors, nous avons fait un petit peu le tour de l'autoritarisme. Alors, l'autorité parentale, qu'est-ce que ça va être?
1: Alors, comme le dit cette petite prière d'un enfant, l'autorité parentale, c'est celle qui amène l'enfant à développer son pouvoir de décision, c'est-à-dire cette autorité qui va rendre l'enfant auteur. Vous savez, le mot auteur et le mot autorité viennent de la même étymologie, devenir responsable, devenir auteur. Alors, la caractéristique des parents qui exercent ce type d'autorité, c'est qu'ils sont à la fois fermes, mais souples, décidés à écouter avant d'entreprendre une action. Ils témoignent leur amour. Ça, c'est l'enfant en a énormément besoin s'il voit la fermeté des parents, parce qu'ils ont, comme vous le disiez tout à l'heure, un idéal de vie, mm-hmm. mais ils sont tolérants. Mais en même temps, ils manifestent leur tendresse, leur affection. Ils ont des principes de vie. Ils veulent transmettre le flambeau, mais ils le transmettent d'abord en vivant à la lumière de ce flambeau pour que l'enfant ait envie de le prendre et de le brandir. On ne veut pas à tout prix le leur mettre dans la main. Et cette façon de vivre tolérante, ouverte, se fait que si dans la mesure on s'approche de l'enfant, on recherche ses besoins, on éduque en fonction des besoins de l'enfant, on gagne leur confiance et ensuite on les laisse libres d'accepter de suivre ou de ne pas suivre. Alors je crois que c'est la seule méthode pour être des parents qui rendent l'enfant auteur, s'approcher de l'autre comme quelqu'un qui veut leur bien, œuvrer en fonction de leurs besoins, gagner leur confiance, et cela ne peut se faire que par l'écoute, le partage, la disponibilité. Quatrième point, gagner donc leur sympathie, et ensuite les laisser libres d'accepter

0: Oui, alors en rapport avec ces deux types parentaux, excusez-moi, le parent autoritaire n'est pas disponible à apprendre à l'enfant à se conduire. C'est donc des ordres, par exemple, range ta chambre. Le parent autoritaire qui fait preuve d'autorité, pardon, passera du temps à apprendre à l'enfant à ranger sa chambre.
1: Vous croyez qu'ils arrivent à apprendre à ranger leur chambre?
0: Je crois qu'un enfant sanguin, par exemple, est excessivement brouillon. On reconnaît un tempérament sanguin par ce manque d'ordre. Il y a le parent autoritariste qui punira et le parent qui voudra passer du temps avec lui à lui apprendre à ranger une chambre parce que il n'a pas idée du bonheur qu'il y a à avoir une chambre bien rangée pour trouver facilement quelque chose. Le parent donc qui fait preuve d'autorité va rendre l'enfant auteur et par sa disponibilité il s'engage dans les apprentissages. Mmh. Le parent qui fait preuve d'autoritarisme impose. Il prend le pouvoir, tandis que l'enfant, le parent qui veut apprendre à l'enfant, va lui montrer comment il faut faire pour ranger sa chambre ou bien pour maîtriser tel ou tel apprentissage.
1: Mais alors justement, puisqu'on parle de ranger sa chambre, il y a des psychologues qui disent qu'on n'a pas à intervenir pour leur demander de ranger leur chambre, puisque c'est leur territoire, et qu'en fait, ils sont heureux comme ça, dans un petit peu dans un foyer indescriptible. Alors, qu'est-ce qu'il faut, qui faut croire ? Qui faut-il croire ?
0: Je crois qu'ils peuvent avoir raison, hein, mais ensuite ils travailleront dans une entreprise, ils auront leur propre entreprise, et c'est leur jouer un mauvais service que de leur dire « bon, ben, si tu es heureux comme ça, tu y restes hein, », parce que la vie, c'est pas finalement vivre dans une tour d'ivoire, confronté à ses propres façons de voir les choses. C'est leur dire c'est très bien que tu puisses éprouver ce type de façon de vivre, mais la vie, c'est arriver à l'heure, c'est avoir des documents rangés quand on veut réussir professionnellement, ce petit côté olé olé, s'il est parfois très sympathique, n'est pas facteur de succès. Oui. Alors, vous avez là.
1: C'est qu'au-delà d'une certaine dose, c'est.
0: Alors, il faut savoir jusqu'où ne pas aller trop loin pour ne pas tomber dans une obsession de l'ordre, mais il faut apprendre à avoir un caractère équilibré. Et cela, les parents doivent parfois apprendre que dans la vie, il est indispensable de se discipliner à certaines règles parce que cela relève de la vie, simplement.
1: Remarquez, il y a des parents qui ont du mal à se discipliner eux-mêmes et qui sont assez laxistes dans leur vie. Donc ça doit être difficile de dire aux enfants de faire en sorte qu'ils ne soient pas eux.
0: Oui.
1: Alors, j'aimerais qu'on revienne sur les effets de l'autoritarisme et les effets de l'autorité.
0: Alors, le premier effet de l'autoritarisme, nous en avons déjà rapidement parlé, hein, ça en fait des petits poussins craintifs, effrayés, disciplinés, ou bien alors rancuniers, amers. La relation avec les parents est rompu parce que vous avez là un détenteur du pouvoir qui nous amène à avoir un rapport de dominé par rapport à un dominant. Et le danger, c'est que lorsque cette autorité ne s'exerce plus, que tout ce qui a été enseigné, tout ce qui a été vécu soit

0: soit rejeté. C'est la révolte. À l'adolescence, vous avez là des jeunes bloqués ou alors en révolte. Et je crois qu'il faut faire attention parce que l'adolescence ravive les problèmes que nous n'avons pas su ou pu régler, négocier avec nos enfants.
1: Les problèmes de drogue, par exemple, est-ce que l'on sait à peu près, est-ce qu'il y a des études de fait pour savoir de quel type de famille étaient issus ces enfants qui se droguaient, ou est-ce que maintenant ça touche à peu près toutes les formes de famille?
0: Oh, ça touche à tous les types de familles. Cela relève pas uniquement de jeunes qui ont vécu des drames psychologiques, des insécurités. Cela peut provenir tout simplement d'une curiosité malsaine, d'une influence du groupe, d'un besoin de se sentir accepté par les autres, d'un manque de confiance en soi, ou pour gagner la confiance du groupe. On ne peut pas dire qu'il y a une cause.
1: C'est quand même un appel.
0: C'est un appel à se sentir accepté par le groupe.
1: Voilà, hein.
0: La curiosité, l'attrait de l'interdit, le défi du moment où papa et maman interdisent. Vous avez cet attrait du fruit prohibé qui nous emmène. Donc les causes de cette façon suicidaire de se comporter sont multiples. Et on ne peut pas dire que cela vient d'un foyer où l'enfant est mal aimé.
1: Oui,
0: cela peut être vrai
1: trop.
0: Donc c'est pas forcément de l'autoritarisme. Il y a des enfants particulièrement équilibrés qui veulent montrer, par exemple, qu'ils sont capables de faire face à cela, d'affronter cela, et qu'ils sauront se retirer le moment voulu. Et ils pourront dire avec fierté, voilà, j'en suis revenu.
1: J'ai vaincu le Minotaure.
0: C'est le piège.
1: C'est le piège. Alors, les effets chez les enfants, les effets de l'autorité parentale, alors?
0: Ils sont rendus responsables. L'objectif constant, c'est de les discipliner de telle sorte qu'ils deviennent disciples. Et un disciple, c'est celui qui suit un maître, mais en toute liberté, en reconnaissant que son bien est là. Et s'il ne suivait pas le maître que sont les parents, au moins qu'ils suivent un autre maître et leur laisser cette liberté-là d'être autrement pourvu qu'ils soient heureux. Alors, les relations qu'il y a dans une famille où les parents font acte d'autorité sont des relations d'amour, de chaleur. L'enfant sait que les limites sont établies pour son bien et que ces limites-là peuvent se négocier, qu'elles s'étendent au fur et à mesure qu'ils croient. Et c'est ce type de relation qui rend des enfants bien dans leur peau, équilibrés, qui discutent, qui n'hésitent pas à se confronter, parce que même dans la confrontation avec les parents, ils savent qu'on leur conserve toujours cet amour.

0: Je voudrais vous dire, Michel, quelle serait l'attente d'un enfant qui voudrait avoir des parents qui fassent véritablement œuvre d'autorité pour qu'ils deviennent auteurs. Et je vous lirai ce texte qui résume dans la prière d'un enfant toutes ses attentes. Ne me retirez pas l'assurance de votre amour à la moindre de mes erreurs. Apprenez-moi à regarder comme vous, mais avec vous. Ne m'ignorez pas quand je me comporte bien et ne me tombez pas sur le dos chaque fois que je me trompe. Il m'arrive parfois d'être découragé parce que vous faites attention à moi uniquement quand je fais mal. Ça me donne alors envie de mal faire pour que vous vous occupiez de moi. Rendez mon obéissance juste et raisonnable. Quand vous vous trompez et que vous me demandez pardon, vous ne pouvez pas savoir combien je suis fier d'avoir des parents comme vous. Ne devenez pas pour être à la mode mes copains, j'en ai trop, mais je n'ai que vous deux comme parents. Soyez donc des parents libérateurs qui envoient de l'avant, mais qui sachent aussi freiner pour aider à prendre les virages difficiles. Et si ça crisse à ces moments-là dans le foyer, ayez la force de caractère de ne pas préférer votre petite tranquillité à la nécessité des interdits, je mets ça en deux mots, dont j'ai besoin. Je sais que je vous donne de la peine, je change tant et si vite. La vie à la maison n'est pas drôle tous les jours. Dans ces moments-là, ne m'effrayez pas en me donnant l'impression que vous me retirez votre affection. Les choses dures que je vous dis parfois, je ne les pense pas vraiment. Ne me prenez jamais au mot quand je me fâche contre vous, c'est alors que j'ai besoin de vous. N'exigez pas que je change pour m'aimer, mais aimez-moi pour que je change. Donc,
1: c'est très beau. C'est vous qui avez écrit ça.
0: Oui,
1: ça c'est très beau.
0: Je crois que l'enfant a besoin d'avoir des parents mûrs, et c'est uniquement lorsque nous avons fait ce travail sur nous-mêmes, lorsque nous avons compris l'être et le paraître, que nous pouvons nous distancier par rapport à notre propre histoire, à notre propre inconscient même, pour être présent en fonction des seuls besoins de l'enfant.
1: Marcel Fernandez, ce sera le mot de la fin. Je vous remercie, c'est vraiment très très beau. On reste dans ce beau moment. Merci.

C'était l'art d'être parent. Je recevais aujourd'hui Marcel Fernandez et nous avons traité ensemble de l'autoritarisme et de l'autorité parentale.

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2: Aujourd'hui, vendredi, je salue sincèrement et fraternellement tous les auditeurs de la radio Vie Meilleure, tous ceux qui cherchent le meilleur en servant le Dieu éternel. Bienvenue et que Dieu vous garde et vous bénisse abondamment. Nous parvenons donc à la fin de notre étude de cette semaine qui avait un titre assez important, l'appel d'un prophète. Et on a vu comment, au travers des siècles, Dieu a appelé des hommes et des femmes à œuvrer pour lui en proclamant sa parole révélée, sa volonté, pour que des hommes puissent prendre position entre les deux camps, soit l'Éternel, soit Satan. Le titre de cette fin de semaine, appelé au ministère prophétique. Nous allons prier pour cette dernière partie. Père, merci de ce que tu as toujours appelé des hommes et des femmes. Depuis la chute, tu as appelé Adam. Tu as appelé Enoch. Tu as appelé Noé, tu as appelé Abraham et tu appelles encore aujourd'hui. Tu veux des témoins fidèles, des gens qui reçoivent ta parole, qui la partagent, qui la proclament, qui n'ont pas peur même de la mort. Donne-nous aujourd'hui de comprendre que porter ta parole, c'est la plus sublime des missions que tu puisses confier à des humains et que nous puissions à notre niveau être bouche auxiliaire de Dieu aussi. Donne-nous ton Esprit Saint pour cela, comme tu l'as fait pour tes autres serviteurs du passé. Nous prions au nom de Jésus et pour ta gloire. Amen. Dieu appelle des prophètes à des moments précis pour des objectifs particuliers. Ils étaient porteurs des messages nécessaires pour leur époque. Dans ce contexte, les adventistes du septième jour croient qu'Ellen G. White fut l'une de ces personnes manifestant une expression moderne du don prophétique, fonctionnant de manière semblable à celle d'un prophète non canonique. Nous y reviendrons dans les leçons à venir. Ellen Harmon, mariée à James White, reçut son premier appel en décembre 1844, quelques semaines après que les adventistes millérites eurent attendu le retour de Jésus sur la base de Daniel 8, verset 14, où il est dit: 2300 soirs et matins, puis le sanctuaire sera purifié. Bien que William Miller n'ait jamais fixé de date précise, ses disciples en vinrent finalement à retenir le 22 octobre 1844 en se fondant sur le calcul biblique du temps pour le jour des expiations comme date du retour de Christ sur la terre. Cette croyance suscita une immense attente chez des milliers et des milliers de personnes en Amérique du Nord et dans d'autres régions du monde. Bientôt, pensaient-ils, ils seraient unis à leur Sauveur dans le ciel. Miller lui-même fut rempli d'enthousiasme et d'ardeur à l'approche de l'événement tant attendu. Mais Christ n'apparut pas et les croyants millérites vécurent l'un des événements historiques les plus dévastateurs, ce qu'on appelle la grande déception. C'est dans ce contexte que Dieu donna à Helen Harmon, qui plus tard va se marier à James White. Donc, en décembre 1844, Dieu lui donne sa première vision et il va se marier à James, elle va se marier à James White 2 ans après. Son message principal était d'encourager à la fois Helen et les croyants déçus en leur assurant que Dieu était toujours avec eux malgré leur interprétation erronée. La vision montrait un chemin menant de cette terre à la Jérusalem céleste. Sur ce chemin, des croyants adventistes se dirigeaient vers la cité sainte et s'ils gardaient les yeux fixés sur Jésus qui était juste devant eux, les conduisant vers la cité, ils étaient en sécurité. Nous trouvons ce récit dans Ellen G. White, Spiritual Gift, volume 2, page 31. Cette vision était une bonne nouvelle. Dieu commençait à susciter un nouveau mouvement au sein de la confusion née de la déception. Et permettez-moi de vous dire, cette grande déception avait été prophétisée 1764 ans auparavant, dans Apocalypse chapitre 10. Cette déception était prévue. Donc l'histoire adventiste, telle qu'elle a été vécue, se trouve consignée dans Apocalypse chapitre 10. Livre doux à la bouche et amer aux entrailles, mais devant continuer le ministère prophétique. Jésus était toujours avec eux. Il revenait toujours. Il les conduisait toujours sur le chemin du salut. Il leur suffisait de garder les yeux fixés sur lui. Ils avaient de solides raisons de ne pas abandonner l'espérance, même au milieu de tant de troubles et de déceptions. Ainsi, Helen G. Harmon, qui devint Madame White, elle était alors âgée de 17 ans lorsqu'elle fut appelée à son ministère prophétique. Ce ne fut pas un chemin facile, surtout au commencement. Bien que ce don ait été progressivement reconnu comme authentique, Helen G. White craignait d'être la messagère de Dieu, comme tous les autres prophètes d'ailleurs. Moïse a dit à Dieu, « Seigneur, envoie qui tu veux. » Il n'a pas voulu aller. Jérémie a dit, « Seigneur, mais je ne suis qu'un enfant, tu t'es trompé. » Va chercher un homme adulte. Mais Dieu a dit, depuis le ventre de ta mère, je t'ai choisi. Et ainsi de suite, on a toujours peur de ce ministère. Être prophète de Dieu n'a jamais été chose aisée ni prestigieuse. Alors, comment Helen White allait-elle se soumettre à l'appel de Dieu? La semaine prochaine, nous examinerons de plus près l'œuvre particulière et les défis auxquels furent confrontés les prophètes de l'Ancien Testament, dont certains se retrouvent également dans la vie et le ministère d'Helen White, comme nous l'apprendrons vendredi prochain. Je peux vous dire en passant, j'ai eu l'occasion d'aller dans la maison qu'habitaient les White à Battle Creek. J'ai vu là où elle écrivait les révélations que Dieu lui donnait et j'ai vu effectivement que son mari James White avait fait une petite chambre juste devant celle de sa femme, parce que quand l'ange Gabriel venait à 4 heures du matin réveiller Hélène pour écrire, ça dérangeait James qui travaillait dur dans l'imprimerie. Donc pour bien dormir, elle a mis un lit à part. Et dans la chambre d'Hélène White se trouvait, eh bien, son fauteuil et sa table à écrire. Et j'ai eu l'occasion de voir quelques manuscrits d'Hélène. Sa lampe à pétrole pour pouvoir s'éclairer la nuit alors qu'elle écrivait. Et la guide nous disait qu'un voisin d'Hélène White a eu l'occasion de voir l'ange qui venait réveiller Hélène White, et c'est au travers de la fenêtre qu'il avait perçu un soir cet ange-là. Donc, Dieu fait des choses merveilleuses. Nous allons prier pour que Dieu nous aide aujourd'hui à être des porte-paroles, des porte-flambeaux, pour que ce message prophétique qui est déjà consigné dans la Bible, nous ayons le courage de le proclamer haut et fort pour préparer le second retour de Jésus ou son second avènement. Père, nous te disons merci. Merci du fait que tu choisis les choses faibles de ce monde, des choses même viles, des personnes de simple niveau dans la société, pour porter la parole du roi de l'univers aux populations de la terre. Merci pour ces hommes et ces femmes du passé qui ont accepté ce ministère délicat, mais ô combien important et utile. Parce que ta parole nous dit, quand il n'y a pas de révélation, le peuple est sans frein. Heureux s'il observe la loi. Oui, pour que nous marchions droit, tu nous as donné des prophètes. Et Jésus est venu en personne confirmer la parole prophétique. Et il s'est entouré d'hommes pour pouvoir poursuivre son ministère. Ceux-là sont morts et nous sommes les vivants aujourd'hui à qui il confie de poursuivre la mission en vue de son achèvement. Veuille nous remplir de l'Esprit Saint comme les prophètes en étaient remplis, les apôtres, les disciples, pour qu'en tant que disciples de Jésus aujourd'hui, nous soyons disciples accomplis pour accomplir et finir la mission et que Jésus revienne chercher son peuple. Nous prions ainsi au nom de Jésus et pour ta gloire. Amen.
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comme au ciel, il voyait Dieu. 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

témoignage pour l'Église, volume 1er, chapitre 92, Sainteté des commandements de Dieu, deuxième partie, page 571. L'auteur dit, « Frère K, comment osez-vous transgresser un commandement si solennel et si important? Le Seigneur aurait-il fait une exception pour vous? Vous a-t-il dispensé d'obéir à la loi qu'il a donnée au monde? Vos transgressions seraient-elles omises dans le livre du ciel? Excusera-t-il votre désobéissance lorsque les nations comparaîtront devant lui au jour du jugement? Ne vous trompez pas vous-même en pensant que votre péché ne recevra pas son châtiment. Votre transgression sera punie par la Vierge, parce que vous avez reçu la lumière et que vous avez fait le contraire de ce que celle-ci vous indiquait. Le serviteur qui, ayant connu la volonté de son maître, n'a rien préparé, n'a pas agi selon sa volonté, sera battu d'un grand nombre de coups. » Luc 12 et au verset 47. Dieu a donné à l'homme 6 jours pendant lesquels il peut faire tout son travail. Mais il réclame pour lui-même un jour, celui qu'il a mis à part et sanctifié. Il l'a donné à l'homme pour qu'il se repose de ses travaux et se consacre à l'adoration et à l'amélioration de sa condition spirituelle. Quel outrage flagrant à la divinité que de s'approprier pour l'employer à son profit un jour que Jéhovah a sanctifié. Y a-t-il une présomption plus grossière pour un homme mortel que de vouloir faire un compromis avec le Tout-Puissant afin de protéger ses pauvres intérêts temporels? C'est aussi terrible de transgresser la loi en s'occupant de ses affaires le jour du sabbat que de le rejeter tout à fait. Car c'est faire du commandement du Seigneur une affaire de convenance. Moi, l'Éternel, ton Dieu, je suis un Dieu jaloux. Telle est la déclaration qui retentit au milieu des tonnerres du Sinaï. Aucune désobéissance partielle, aucun partage n'est accepté par celui qui a dit que l'iniquité des pères retombera sur les enfants jusqu'à la troisième et à la quatrième génération de ceux qui le haïssent, et qui fait miséricorde jusqu'à 1000 générations à ceux qui l'aiment et qui gardent ses commandements. Ce n'est pas une petite affaire que de voler son voisin, et grande est la flétrissure attachée à celui qui est reconnu coupable d'un tel forfait. Cependant, tel qui considérerait comme un déshonneur de voler son semblable dérobe effrontément son Père céleste du temps béni et mis à part pour un but spirituel. Mon cher frère, vos œuvres sont en désaccord avec la foi que vous professez et votre seule excuse est une pauvre justification de vos convenances. Les serviteurs de Dieu des temps passés ont été appelés à sacrifier leur vie pour défendre leur foi. Votre manière d'agir est loin de s'harmoniser avec celle des chrétiens qui souffrirent le martyr, qui endurèrent la faim et la soif, la torture et la mort, plutôt que de renoncer à leur religion ou de violer les principes de la vérité. Foi et obéissance. Il est écrit, « Que sert-il à quelqu'un de dire qu'il a la foi s'il n'a pas les œuvres? La foi peut-elle le sauver ?» Jacques 2 et au verset 14. Chaque fois que vous travaillez le jour du sabbat, vous reniez virtuellement votre foi. Les saintes écritures nous enseignent que la foi sans les œuvres est morte et que le témoignage rendu par la vie d'un homme proclame au monde si oui ou non il est fidèle à la foi qu'il professe. Votre conduite fait baisser la foi de Dieu dans l'estime de vos amis mondains. Cela revient à leur dire, il est permis d'obéir ou de ne pas obéir au commandement. Je crois que la loi de Dieu est, d'une certaine manière,
obligatoire pour l'homme. Mais, après tout, le Seigneur ne tient pas à une stricte obéissance à ses préceptes et il ne traite pas avec sévérité une transgression occasionnelle. Beaucoup s'excusent de violer le sabbat en se référant à votre exemple. Ils prétendent que si un homme respectable qui croit que le septième jour est le sabbat peut travailler ce jour-là, quand les circonstances semblent l'exiger, sans doute peuvent-ils faire de même sans être condamnés. Beaucoup d'âmes s'élèveront contre vous au jour du jugement et présenteront votre influence comme une excuse d'avoir violé la loi de Dieu. Bien que ce raisonnement ne justifie pas leur péché, ce sera contre vous quelque chose de terrible. Dieu a parlé. Il veut que l'homme lui obéisse. Il ne demande pas qu'il le fasse quand cela l'arrange. Le Seigneur de gloire n'a pas consulté ses convenances ou son plaisir lorsqu'il a quitté son haut commandement dans les cieux pour devenir un homme de souffrance, acceptant l'ignominie et la mort pour délivrer l'homme des conséquences de sa désobéissance. Jésus est mort, non pour sauver l'homme dans ses péchés, mais de ses péchés. Celui-ci doit abandonner ses erreurs, se charger de sa croix pour suivre le Christ, renier le moi et obéir à Dieu, quoi qu'il en coûte.

Jésus a dit, « Nul ne peut servir deux maîtres, car ou il haïra l'un et aimera l'autre, ou il s'attachera à l'un et méprisera l'autre. Vous ne pouvez servir Dieu et Mammon. » Matthieu 6, au verset 24. Si nous sommes de vrais serviteurs de Dieu, nous ne nous demanderons pas si nous devons obéir à ses commandements ou nous ne consulterons pas nos intérêts temporels. Si ceux qui croient à la vérité ne sont pas soutenus par leur foi pendant ces jours comparativement paisibles, que feront-ils à l'heure de l'épreuve, quand le décret sera lancé contre tous ceux qui ne voudront pas adorer l'image de la bête et recevoir sa marque sur leurs mains ou sur leur front? Ces temps solennels ne sont pas éloignés. Au lieu de devenir faibles et irrésolus, les enfants de Dieu devraient se fortifier et s'armer de courage pour le temps de détresse. Jésus, notre grand exemple, nous enseigne par sa vie et par sa mort l'obéissance la plus stricte. Il est mort, lui le juste pour les injustes, lui l'innocent pour le coupable, afin de préserver l'honneur de la loi de Dieu et pour éviter que l'homme ne périsse. Le péché est la transgression de la loi. Si le péché d'Adam amena une détresse sans nom et exigea le sacrifice du Fils de Dieu, quel sera le châtiment de ceux qui, cherchant la vérité, mépriseront le quatrième commandement? Les circonstances ne sont pas des excuses. Les circonstances ne justifieront jamais celui qui travaillera le jour du sabbat. S'il en était ainsi pour un seul homme, Dieu pourrait excuser tout le monde. Pourquoi frère elle, qui est pauvre, ne pourrait-il pas travailler le sabbat si, de la sorte, il était mieux à même de subvenir aux besoins de sa famille? Pourquoi notre frère, ou chacun de nous, n'observerait-il pas le sabbat quand les circonstances le permettent? Voici la réponse de la voix du Sinaï. Tu travailleras six jours, tu feras tout ton ouvrage, mais le septième jour est le jour du repos de l'Éternel, ton Dieu. Exode 20, versets 9 et 10. Les erreurs perpétrées par les croyants affaiblissent considérablement l'Église. Ce sont pour les pécheurs des obstacles qui les empêchent de venir à la lumière. Mon frère, Dieu vous demande de vous ranger résolument de son côté et de montrer par vos œuvres que vous respectez ses préceptes en observant le sabbat. Il vous recommande de vous réveiller et d'être conscient des responsabilités qui reposent sur vous. Ces paroles solennelles vous sont adressées. Si tu retiens ton pied pendant le sabbat pour ne pas faire ta volonté en mon séjour, si tu fais du sabbat tes délices pour sanctifier l'Éternel en le glorifiant, et si tu l'honores en ne suivant point tes voies, en ne te livrant pas à tes penchants et à de vains discours, alors tu mettras ton plaisir en l'Éternel. Je te ferai monter sur les hauteurs du pays, je te ferai jouir de l'héritage de Jacob, ton père. Car la bouche de l'Éternel a parlé. Ésaïe 58, versets 13 et 14. Comme plusieurs de nos frères, vous vous êtes unis à ceux qui transgressent la loi de Dieu. Vous avez adopté leur vue à cet égard et vous êtes tombés ainsi dans leurs erreurs. Dieu jugera ceux qui prétendent le servir et qui, en réalité, servent Mammon. Ceux qui méprisent une injonction expresse du Seigneur pour un profit personnel attirent le malheur sur eux-mêmes. L'Église à cette ville doit se demander sincèrement si elle n'a pas, comme les Juifs, fait du temple de Dieu une caverne de voleurs. Le Christ a dit, il est écrit, ma maison sera appelée une maison de prière. Mais vous,
vous en faites une caverne de voleurs. Matthieu 21 et au verset 13. Beaucoup parmi nous ne commettent-ils pas le péché de sacrifier la religion à l'amour du gain? Ils ont l'apparence de la piété, mais donnent toute leur attention aux choses temporelles. La loi de Dieu doit d'abord être observée dans son esprit et dans sa lettre. Si cette loi, donnée avec une telle solennité du haut du Sinaï, est considérée à la légère, comment les écrits de l'esprit de prophétie, les témoignages de son esprit seront-ils reçus? Les esprits sont obscurcis au point de ne pas reconnaître l'autorité des commandements du Seigneur donnés directement à l'homme. Comment, dès lors, pourrait-il prêter attention au faible instrument que Dieu a choisi pour instruire son peuple ?

0: comme les autres. 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

Nous sommes le vendredi 9 octobre, il est 5h53. Les nouvelles du temps pour ce vendredi, sous un ciel peu nuageux et de moins en moins voilé, quelques courtes averses se manifesteront sur notre archipel. Ailleurs, temps globalement sec pour la nuit suivante. Le vent est d'est-sud-est faible. Le soleil va se lever dans 2 minutes pour se coucher à 18h07. Marie Basse, 8h40. Haute-Mer, 12h50.

Il est dit, avec Olivier Choix, prends courage après la pluie et le beau temps et surtout n'abandonne pas. Dans 3 minutes, ce sera notre rendez-vous avec Méditons.

0: Il est 6h tout de suite. Méditons. Retour dans 4 minutes.
1: Méditons ensemble. Ce que je regrette oriente le jeune garçon sur la voie qu'il doit suivre, même quand il sera vieux, il ne s'en écartera pas. Proverbe 22, verset 6. Maintenant que les enfants sont partis, je regrette d'avoir acheté tant de sucreries. Maman en achetait souvent et j'ai pris cette même habitude. Je ne me souviens pas qu'elle en mangeait, mais lorsque j'étais enfant, je suis sûre que je ne m'en privais pas. La tentation de grignoter est moins grande lorsqu'il n'y a pas de sucreries à la maison. De la papaye séchée, des tranches d'ananas, de pommes sont de délicieux desserts. Un pruneau ou bien une date accompagnée d'une amande satisfont les amateurs de desserts. Les biscuits ne contiennent en fait que des calories inutiles. Sauf s'il s'agit de biscuits sains, faits à la maison. Je regrette d'en avoir tant acheté et de ne pas en avoir confectionné moi-même. Je regrette d'avoir servi tant de fromage. Je savais que le fromage n'est pas bon pour la santé, mais j'aimais tellement les préparations à base de fromage qu'il me plaisait de penser que les choses avaient changé depuis le 19e siècle, lorsqu'Ellen White écrivait « Le fromage ne devrait jamais être introduit dans l'estomac. Conseil sur la nutrition et les aliments, page 444. » Le fromage est maintenant fabriqué dans de meilleures conditions d'hygiène, mais il contient toujours autant de graisse, de protéines et de sodium. Et j'ai entendu dire que le processus de vieillissement ne tue pas les agents viraux et les bactéries, ce qui est plutôt effrayant. Je regrette d'avoir acheté et servi des sodas. Je savais que ces boissons ne contiennent aucune substance nutritive, mais beaucoup de sucre. Mais je ne réalisais pas qu'une canette de soda peut en contenir l'équivalent de 12 cuillères à café. Et consommer des boissons allégées n'est pas meilleur pour la santé, car la plupart d'entre elles contiennent de l'aspartame, qui est peut-être pire que le sucre. Mais le vrai problème est que certains des additifs chimiques interfèrent avec le métabolisme osseux et peuvent être plus tard l'une des causes de l'ostéoporose. À la place, j'aurais dû servir de l'eau et du jus de citron, des jus de fruits frais, pas des boissons artificielles. Je regrette de ne pas avoir appris à cuisiner sans œufs et sans lait. Bien que la plupart des gens considèrent que ces aliments sont sains, ils ont leurs points faibles, comme le cholestérol ou la maladie de la vache folle. Je sais maintenant qu'ils peuvent être facilement remplacés par des produits similaires. Si vous savez les cuisiner, et la plupart du temps, votre famille ne voit même pas la différence. J'aurais dû suivre un bon cours de cuisine végétalienne. Il est trop tard pour que mes enfants en bénéficient. Mais je peux inciter mon entourage à mettre en pratique ces connaissances afin qu'ils n'aient pas de regrets plus tard. Chers auditeurs, mettez-vous en pratique toutes vos connaissances sur la santé? Qu'en est-il de vos connaissances bibliques?
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0: Ce que je regrette, qui revient au courant de cette journée sous votre fréquence.
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0: Il est 6h passées de 4 minutes. Bon réveil et bonne route. Si vous êtes déjà sur les routes, en passant, nous saluons la navette du SAG qui a quitté déjà le parking pour sa tournée. Bonne route à tout le monde, que vous soyez à Marie-Galante, que vous soyez à Désirade, que vous soyez au Saint-Anne ou que vous soyez encore plus loin en nous écoutant sur www.radiovimeo.com. Bonne journée. c'est celle, Seigneur, pour nous bailler gloire.

m'a adoré. 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Il est 6h passé de 10 minutes. Bon week-end à vous. Nous sommes le vendredi 9 octobre. Contrôle ce qui dépend de toi. Concentre-toi sur ton énergie, sur tes pensées, tes choix et tes actions. Contrôle ce qui dépend de toi. Concentre ton énergie sur tes pensées, tes choix et tes actions. Profite de chaque instant de cette journée. Dans exactement 5 minutes, on retrouve la thématique du jour en créole. Ma vie. Et entre tes mains.

0: Oui, ma vie et ta vie sont entre les mains du Seigneur. Il est 6h15, place tout de suite à la thématique du jour en créole. Bonne écoute à vous.
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1: Il est tout juste 6h30, c'est l'heure pour nous de vous proposer Météo Intérieure. 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

0: 9 avec bien sûr Delphine, Axel Corentin fait aussi partie des chœurs et la musique c'est juste trippy. Il est 6h35 sur RVM, place tout de suite au petit déjeuner, toujours dans le cadre de Octobre Rose.
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0: C'est à vous.

0: Chers amis auditeurs de la radio Vie Meilleure, bonjour, Magali avec vous, votre coach en bien-être et nutrition. Vous l'avez entendu, nous sommes au mois d'octobre, le mois d'octobre rose, concernant le cancer du sein. De tout le corps féminin, les cellules du sein sont celles qui présentent le plus de propension à dégénérer et à devenir cancéreuses. D'où l'importance de connaître les facteurs augmentant et réduisant le risque du cancer du sein. Sachez qu'il y a des prédispositions ou on dira des cas où l'on est plus sensible au cancer du sein. Avoir plus de 50 ans, la densité mammaire supérieure à 75%, le stress, le manque de sommeil, la sédentarité, le surpoids, la surexposition aux œstrogènes, les prédispositions génétiques. Concernant cette dernière, il est bon de savoir qu'un facteur génétique n'implique pas forcément le déclenchement de la maladie. Optimiser l'alimentation, gérer son stress et une activité physique et lutter contre les troubles du métabolisme peut permettre de maintenir silencieux ces gènes prédisposants. Ce matin, notre conseil petit déjeuner, c'est opter donc pour une alimentation contre le cancer du sein. Rappelez-vous qu'il constitue l'un des facteurs qui influence le plus la prévention comme la genèse du cancer du sein. Voici un petit déjeuner qui vous accompagnera dans votre projet. Pensez au smoothie Bouclier Mammaire. Il s'agit d'une boisson anticancérigène et antioxydante. Pour cela, il vous faudra pour deux portions d'environ 250 ml une branche de brocoli, une tasse de fraises, une tasse de lait de soja. Vous devez pour cela cuire la branche de brocoli pendant 10 minutes. De préférence à la vapeur, avec un peu d'eau et couvert, puis attendre qu'il refroidisse. Mettez tous les ingrédients dans un mixeur et mixez jusqu'à obtention d'une consistance homogène, sucrée, à votre goût, avec des sucres naturels bien sûr, du miel ou du sirop d'agave. Vous pouvez enrichir votre smoothie Bouclier Mammaire avec du tofu. Le tofu est riche en isoflavone. L'isoflavone, c'est un œstrogène végétal qui agit comme anti-œstrogène partiel et donc qui est un protecteur contre le cancer du sein. Pourquoi ne pas y ajouter une tartine de pain complet beurrée de purée d'avocat ou guacamole? L'avocat contient des acides gras monoinsaturés dont l'effet est très positif contre le cancer du sein. Ajoutez aussi une poignée d'oléagineux accompagné d'une poignée de fruits secs dont l'effet est alcalinisant, tels que les raisins secs et les figues. Rappelez-vous qu'alcalinisant signifie aliment qui combat les foyers infectieux et inflammatoires dans le corps. Voilà pour un petit déjeuner complet et qui vous aidera dans la prévention du cancer du sein. 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À demain pour un nouveau petit déjeuner.
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2: Le prochain petit déjeuner, ce sera lundi matin à 6h35 sur RVM. 6h40, c'est l'heure pour nous de vous proposer le petit conseil de Radio Vie Meilleure.
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4: Paul, dans Philippiens 2, verset 5, nous donne le conseil d'avoir la pensée qui était en Jésus-Christ. La pensée, voyez-vous, affecte le comportement et la conduite. Elle détermine jusqu'à quel point nous permettons aux événements de la vie de nous impressionner. Si elle est négative, nous pouvons en tomber malade physiquement ou moralement. Mais nous pouvons, dans une large mesure, contrôler notre pensée et nos sentiments et décider ainsi de notre état de santé. Un auteur a déclaré « Ce qui provoque chez presque tous la maladie du corps et de l'âme sont les sentiments d'insatisfaction et de mécontentement. » La pensée possède une énorme influence sur la vie. Elle a plus d'ascendant que les faits, le passé, l'éducation, l'argent, les circonstances, les échecs, les succès, l'apparence, les compétences. Le « qu'en pense-t-on » et le « qu'en dira-t-on » Chuck Swindoll disait que la pensée peut bâtir ou détruire une entreprise, une église ou un foyer. L'élément remarquable à ce niveau est que nous puissions décider chaque jour de quelle façon nous allons aborder la vie. Nous ne pouvons pas transformer notre passé, nous ne pouvons pas changer les actions d'autrui, nous ne pouvons rien contre l'inévitable. L'apôtre Paul écrit dans Philippiens 4, 8 et 9 que nous devrions remplir notre esprit de tout ce qui est vrai, honorable, juste. Quel excellent conseil! Il nous recommande de penser à ce qui est pur, aimable et mérite l'approbation. Il nous exhorte à fixer notre esprit sur le bien et à suivre les principes de la droiture. Amis auditeurs, si vous agissez ainsi, dit Paul, le Dieu de paix sera toujours avec vous.
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0: El Shaddai, Marilyn Rufidal. Il est 6h46, nous vous emmenons en Égypte, ensuite avec Tifali, à la Clap Persévérance de Baïf, avec bien sûr dans le cadre de la Semaine Bleue, et ensuite Focus 180 avec Alain et Berthe. C'est tout de suite.
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10: Ici Alain et Berthe Angerville. Bienvenue dans Focus 180. Tu es pressé et très occupé. Alors prends juste 180 secondes pour recentrer ta journée avec Dieu.
11: Salutations à tous.
12: Bienvenue à tous.
11: Une voix, un message, une réponse. Et si Dieu voulait encore nous parler aujourd'hui, saurions-nous reconnaître sa voix? Dans la Bible, Dieu a régulièrement appelé les hommes et les femmes pour transmettre un message à son peuple. Mais attention, le prophète ne choisit pas le message. Il ne décide pas lui-même de ce que Dieu doit dire. Il reçoit un message de Dieu et devient en quelque sorte un relais entre Dieu et les êtres humains.
12: C'est pourquoi la mission prophétique n'a jamais été une mission facile. Abraham est appelé à marcher par la foi. Élie est envoyé pour appeler Israël à abandonner ses idoles. Ésaïe entend Dieu demander « Qui enverrai-je ? » Et il répond « Me voici, envoie-moi. » Daniel témoigne de Dieu au milieu d'un environnement païen. Et Jean-Baptiste prépare le peuple à la venue du Messie. Leur message possède un même objectif, ramener les hommes vers Dieu.
11: Le prophète, son rôle, c'est d'avertir, de corriger, d'encourager, et d'appeler à la repentance.

0: de Dieu. Jean-Baptiste reçoit la mission de préparer les cœurs à la venue du Christ.
1: Alors, une question se pose. Si Dieu a parlé à son peuple à différentes époques, pourquoi penser qu'il aurait cessé de parler? Mais la question n'est pas seulement Dieu parle-t-il?
0: La vraie question est: est-ce que je suis prêt à entendre ce qu'il dit et à lui répondre? Souvenons-nous d'Ésaïe. Dieu demande: qui enverrai-je? Ésaïe répond: me voici, envoie-moi. Aujourd'hui encore, Dieu nous invite à écouter sa voix, à discerner son message et à répondre à son appel.
1: Et si aujourd'hui Dieu te parle, peut-être t'appelle-t-il à changer quelque chose dans ton comportement, dans ta vie? Peut-être t'appelle-t-il à abandonner une idole que tu chéris depuis très longtemps? Peut-être t'appelle-t-il à revenir à lui, tu t'es éloigné de lui depuis trop longtemps? Peut-être t'appelle-t-il simplement à lui faire confiance, quelles que soient les circonstances. Ne te contente pas d'entendre le message. Réponds à l'appel. Car un message de Dieu n'est pas seulement destiné à remplir notre tête. Le message cherche à transformer notre vie. Alors, lorsque Dieu parle, ne disons pas seulement « Seigneur, j'ai entendu ». Et disons: Seigneur, me voici. Que veux-tu que je fasse? Que veux-tu que je transforme? Et Dieu parle. La question est: vas-tu seulement entendre la voix de Dieu? Ou vas-tu lui répondre? Entendre la voix de Dieu, c'est une grâce. Quelle grâce d'avoir la parole de Dieu! Mais lui répondre est un choix. Fais le choix de lui répondre. Que Dieu te garde et te bénisse. À très bientôt.
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3: Merci pour Focus 180 que nous retrouvons autour de 8h35. Il est 6h53 dans 7 minutes. Le journal avec nos confrères de RFI Monde. 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

0: 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Il est 7h sur RVM. Tout de suite, nous allons retrouver nos confrères de RFI Monde en direct depuis leur studio à Paris pour le journal national et international. C'est à vous, messieurs dames. Il est 7h chez nous, 13h à Paris.
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2: Bonjour à tous et merci d'écouter RFI. Il est 11h en temps universel, 13h ici à Paris.
3: Anne Grantner.
2: Le tour de l'actualité dans le monde avec nos correspondants, nos envoyés spéciaux et à la une aujourd'hui, vendredi 9 octobre, Navi Pillay, avocate, juriste, militante et depuis quelques heures prix Nobel de la paix. Elle avait accompagné des activistes anti-apartheid en Afrique du Sud, son pays, travaillé aussi au Tribunal international pour le Rwanda, à la CPI et pour la commission d'enquête indépendante des Nations Unies qui avait accusé Israël de commettre un génocide à Gaza. Son portrait dans un instant dans le journal. À 85 ans, elle a accueilli la nouvelle avec le sourire et avec un tacle à Donald Trump, dont on connaît l'ambition, l'envie d'obtenir un jour ce prix. On en parlera dans la Fabrique du Monde dans une dizaine de minutes et nous irons en Afrique du Sud voir comment on réagit à l'attribution de ce prix. Ça sera dans Afrique Midi, à midi et demi, temps universel.
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2: Vous avez pu le suivre déjà ce matin, toute la journée. RFI vous raconte la guerre au Yémen, ses conséquences, le quotidien des habitants. On se penchera tout à l'heure sur la vie dans les zones contrôlées par les rebelles houthis.
4: La situation dans les zones sous contrôle houthi est intenable, économiquement comme du point de vue des services publics. Et les gens n'osent pas parler car ils savent ce dont ils sont capables. Ils connaissent leurs méthodes sanglantes. Dernièrement, certaines personnes sont apparues dans les médias et quelques temps après, ils étaient liquidés.
2: Témoignage à écouter dans un peu plus d'une heure. Nous serons en ligne aussi avec le sociologue et chercheur Mustapha Naji Al-Jabzi. Et puis on ne touche pas à la bière en Belgique. Les brasseurs sont très mécontents. Ils n'acceptent pas la décision du gouvernement de modifier les messages d'alerte sur les bouteilles pour y écrire « L'alcool est dangereux pour la santé, plus seulement l'abus d'alcool ».
5: Ça veut dire qu'il y a donc une stigmatisation totale de tout un secteur et il s'agit aussi de la culpabilisation totale de tous les citoyens et citoyennes qui sont capables de consommer avec modération, en toute sagesse. De notre point de vue, il faut surtout se focaliser sur tout ce qui concerne l'abus de l'alcool, protéger les mineurs.
2: Reportage à écouter dans une vingtaine de minutes. Voilà, vous avez le programme. Bienvenue. Et pour commencer votre journal, Karine Bellicha, le prix Nobel de la paix a donc été attribué ce matin à l'avocate sud-africaine Navi Pillay.
6: Ancienne juge du Tribunal international pour le Rwanda, ex-haut-commissaire des Nations Unies pour les droits de l'homme, un parcours consacré au droit international et à la justice internationale. Navi Pillay, 85 ans, a également présidé jusqu'à l'année dernière la commission d'enquête de l'ONU sur les territoires palestiniens. Bonjour Nicolas Falaise.
7: Bonjour.
6: En récompensant Navi Pillay, le comité Nobel a affirmé son engagement pour une justice internationale très attaquée.
7: Les juges sont ceux qui protègent la fine ligne rouge entre l'ordre et le chaos, a expliqué le président du comité Nobel en annonçant le nom de la lauréate du prix Nobel de la paix 2026. Des juges qui sont aujourd'hui sanctionnés et dont les institutions sont attaquées, a-t-il poursuivi. Allusion tout à fait claire à l'offensive menée par plusieurs pays, États-Unis en tête, contre la justice internationale et notamment la Cour pénale internationale. Donald Trump rêve du prix Nobel de la paix. En 2026, le Nobel revient à Navi Pillay qui incarne tout ce que le président des États-Unis déteste et veut détruire.
6: Et Nicolas, Navi Pillay ne manque pas d'humour, déclarant au moment de l'annonce de son prix, si vous applaudissez un peu plus fort, je partagerai peut-être le prix avec Donald Trump. La juriste sud-africaine a aussi pris une position très claire ces dernières années concernant la situation dans la bande de Gaza.
7: Oui, alors qu'elle présidait la commission d'enquête de l'ONU sur les territoires palestiniens, Navi Pillay a conclu en 2025 qu'Israël commettait un génocide dans la bande de Gaza, ajoutant sa prise de position experte à celle d'autres juristes et organisations de défense des droits humains, y compris en Israël. Cela aussi, le comité Nobel a voulu le saluer en soulignant, je cite, que la lauréate de cette année a joué un rôle déterminant pour garantir que les crimes de guerre, les crimes contre l'humanité et le génocide fassent l'objet de poursuites judiciaire. judiciaire.
6: Et le président du Nobel a tenu à rappeler que le comité n'est pas un tribunal et qu'il ne se prononce donc pas sur la question de savoir s'il y a un génocide ou pas à Gaza. À Gaza, où les services de secours de la défense civile ont décompté 7 morts dans plusieurs frappes israéliennes hier, dont une femme et un enfant, l'armée de l'État hébreu affirmant cibler des terroristes, 1450 Palestiniens sont décédés dans l'enclave palestinienne depuis le cessez-le-feu décrété il y a un an.
2: 3 Saoudiens sont morts hier à Riyad.
6: Victimes de tirs des Houthis sur la capitale, touchés à de multiples reprises par des drones et des missiles tirés par les rebelles yéménites, causant de nombreux dégâts matériels aussi, notamment à l'aéroport de Riyad.
2: L'Arabie Saoudite alliée des forces gouvernementales au Yémen face aux Houthis.
6: Une guerre qui sévit depuis une décennie, mais le conflit connaît une nouvelle escalade depuis le mois dernier et la conquête par les rebelles pro-iraniens de nouveaux territoires, notamment près du détroit de Bab el-Mandeb. Les affrontements dans le sud-ouest du pays ont fait au moins 83 morts hier. RFI vous propose un focus tout au long de la journée sur ce conflit qui a provoqué l'une des pires crises humanitaires au monde. En territoire houthi, il est extrêmement dangereux de travailler dans le secteur humanitaire et encore plus dans celui des droits humains. Si un des travailleurs du programme alimentaire mondial a été libéré cette semaine, plusieurs dizaines d'employés de l'ONU sont encore détenus arbitrairement. Abla Jonaidi, les Nations Unies réclament leur libération.
3: Depuis la capitale Sanaa, aux mains des Houthis depuis 2014, Khawla Rouaishan connaît bien les risques de travailler dans le secteur humanitaire. Elle officie au sein d'une ONG yéménite indépendante, la Mawatana for Human Rights.
8: La situation des droits de l'homme ne cesse d'empirer au Yémen. La faim, la pauvreté, les maladies augmentent, comme les besoins en aide humanitaire. Le niveau de répression est aussi à son plus haut. Je pense que le Yémen n'a jamais affronté un tel niveau de restriction et de répression qu'aujourd'hui. Et ça, partout. Pas seulement dans les zones houthis.
3: Aussitôt la capitale du Yémen prise en 2014, les rebelles houthis ont lancé une campagne massive de détention arbitraire contre les défenseurs des droits de l'homme et les travailleurs humanitaires.
8: C'était des disparitions forcées. Certains ont été contraints de faire des faux aveux filmés qui ont été diffusés sur les médias houthis. Ils sont toujours détenus et pour certains, ils ont dû se présenter devant une cour criminelle spéciale, une juridiction anticonstitutionnelle qui ne garantit pas un procès juste.
3: Les institutions judiciaires noyautées par les rebelles houthis sont devenues des instruments de contrôle et de répression politique. S'ils sont reconnus coupables d'espionnage, comme ils en sont accusés, au moins 8 travailleurs humanitaires risquent la peine de mort.
2: La guerre sévit toujours aussi en Ukraine. Une attaque aérienne russe a fait 1 mort et 2 blessés à Zaporijjia dans l'Est.
6: Au lendemain d'une journée particulièrement meurtrière dans le pays, où une frappe de Moscou sur des bus de civils circulant à Kramatorsk avait fait plus de 30 morts. De son côté, une attaque de drones ukrainienne a détruit en Russie plusieurs unités d'un centre de données du géant de la tech Yandex. L'hiver s'annonce, le 5e depuis l'invasion russe à grande échelle, et les négociations de paix semblent toujours au point mort. Les États-Unis, représentés par Jared Kushner et Steve Witkoff, accueillent aujourd'hui une délégation ukrainienne à Miami pour 2 jours. 2 pourparlers sont aussi conviés, les conseillers à la sécurité nationale de France, d'Allemagne et du Royaume-Uni, ainsi que des représentants de l'Union européenne et de l'OTAN. Les discussions porteront, nous dit-on, sur de nouvelles idées avancées par Washington pour mettre fin au conflit avec la Russie. Benoît Grosse, bonjour.
9: Bonjour Karine.
6: Aux côtés de Kiev, les alliés européens s'inquiètent aussi pour leur approvisionnement en énergie avec l'arrivée de cet hiver.
9: Oui, les discussions reprennent avec une question, comment sortir de l'impasse? Depuis le début de la guerre au Moyen-Orient, les efforts de médiation américains sont au point mort. En septembre, le conseiller Jared Kushner et l'émissaire Steve Witkoff s'étaient rendus à Moscou et à Kiev avec un objectif, tenter d'engager des pourparlers directs entre Russes et Ukrainiens. Sans succès pour l'instant, une situation qui inquiète à l'approche de l'hiver les alliés européens. Ils sont donc conviés à ces nouvelles négociations à Miami. On y parlera de stratégies communes, d'idées pour mettre fin à la guerre, des garanties de sécurité pour l'Ukraine et surtout d'approvisionnement en énergie. Il faut dire que Moscou reste le 3e fournisseur de gaz de l'Union européenne. 14% de ses exportations au début d'année venaient encore de Russie. Kiev et l'UE plaident pour un cessez-le-feu dans le secteur secteurs énergétiques et en mer. Une idée déjà rejetée par Vladimir Poutine la semaine dernière. Ces pourparlers sont donc cruciaux pour l'UE alors que la guerre au Moyen-Orient continue de mettre sous pression le marché de l'énergie.
6: Benoît Gross et Vladimir Poutine, plutôt que d'évoquer le conflit en Ukraine, proposent son aide pour contribuer au règlement de la guerre au Moyen-Orient. Il a rencontré son homologue iranien Massoud Pezeshkian et considéré que Téhéran fait de véritables efforts pour parvenir à la paix. Les deux présidents se sont vus avant un sommet régional, c'est au Turkménistan.
2: Un soutien de taille pour Flavio Bolsonaro.
6: Arrivé en tête du premier tour devant le président sortant Lula, le candidat d'extrême droite brésilien est désormais soutenu par le conservateur.
0: Voilà, il est 7h10 chez nous en Guadeloupe et 13h10 à Paris. C'était le journal avec nos confrères de RFI que nous retrouverons cet après-midi.
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0: À venir dans 6 minutes, trucs et astuces. Ensuite, nous ferons un point sur la route avec Trafic et Ram. Et à 7h30, nous allons retrouver l'interview que nous a accordé quelqu'un. Ce sera à vivre à 7h30 sur RVM.

0: Paul Baloche, Lourie, Adonai, jusqu'à la fin.
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0: C'est aujourd'hui qu'il faut agir. Il est 7h16, place à trucs et astuces.
4: 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Nous sommes souvent tentés de jeter nos papiers pour faire du tri. Mais la question se pose alors de savoir ce qui peut être détruit et ce qui doit être archivé. Il en existe tellement, surtout avec l'administration française. Que bien malin celui qui sait quoi faire avec tel ou tel papier. On en a depuis qu'on est né, jusqu'au décès, sans savoir exactement combien de temps les garder. Livret de famille, papier d'assurance, documents officiels. Je vous propose de savoir enfin combien de temps les conserver. Aujourd'hui, nous terminons sur ce sujet en voyant, comme la fois dernière, combien de temps nous pouvons conserver nos documents.

0: terminions avec les papiers automobiles. La durée de vie des papiers de votre voiture est assez simple à retenir. On parle ici de factures d'achat, des factures de réparation. Il faut les conserver pendant toute la durée de possession du véhicule. Ces documents seront par ailleurs utiles en cas de revente ou pour le suivi du carnet d'entretien. Que faire des papiers de banque? Pour les documents bancaires, conservez-les de la manière suivante. 5 ans pour les relevés de compte et talons de chéquier. À noter que votre banque a obligation de les conserver 10 ans. 2 ans pour ce qui concerne les contrats de prêt immobilier ou prêt à la consommation, à compter de la dernière mensualité de prêt. Pour les tickets de carte bleue, c'est très simple. Vous pouvez les jeter une fois que les opérations sont apparues sur vos relevés de compte. Que faire des papiers des impôts? On ne badine pas avec les papiers des impôts. Pourtant, pas besoin de les garder vita aeternam. Pour les impôts locaux, conservez les documents 1 an, à compter de l'année qui suit l'année d'imposition. Délai porté à 3 ans en cas de dégrèvement. Pour les impôts sur le revenu, conservez les documents 3 ans à compter de l'année qui suit l'année d'imposition, 4 ans avec le prélèvement à la source. Pour les documents de contribution à l'audiovisuel, il faut les conserver 3 ans à compter de l'année qui suit l'année d'imposition. Que faire des papiers de justice? Les durées de conservation des papiers de justice sont assez disparates. Pour les contraventions, la conservation est de 3 années. À savoir que les actions en justice ne sont plus recevables après 2 ans. Pour les factures d'honoraires des notaires ou huissiers, la durée de conservation est de 5 ans. Pour les factures d'honoraires d'avocats, la durée de conservation est de 2 ans. Enfin, concernant les reconnaissances de dettes, la durée de conservation est de 30 ans. À compter de la fin du remboursement. Que faire des papiers de votre logement? Les papiers de votre logement peuvent être souvent demandés par des organismes tiers. Voici sur quelle durée les conserver. Pour les factures de téléphone et internet, conservez-les 1 an. Par contre, conservez bien les contrats passés avec le prestataire pendant toute la durée de l'abonnement. Pour les contrats de bail, quittance de loyer et autres documents de même nature, conservez les papiers 6 ans. Ce délai est le même qu'il s'agisse de logements loués, meublés ou résidence principale. Les factures d'eau, de gaz ou d'électricité doivent être conservées 5 ans. Sachez que le fournisseur a 2 ans pour intenter des procédures, délai porté à 4 ans si c'est un fournisseur public. Les charges de copropriété et procès-verbaux d'Assemblée générale doivent être conservés 10 ans. Enfin, les factures de travaux doivent être conservées 10 ans, comme pour la garantie décennale. Que faire des papiers de travail? Que ce soit pour la retraite ou pour trouver un logement, les papiers de travail doivent être conservés de la manière suivante. Vos bulletins de paye doivent être gardés jusqu'à ce que vous soyez éligible au départ à la retraite. Vos attestations d'allocation chômage doivent être gardées 3 ans. En effet, France Travail a 3 années pour contester une somme payée à tort et 2 ans pour contester des indemnités chômage. Les lettres de licenciement doivent être conservées 1 an. Enfin, gardez vos documents solde de tout compte 3 ans et les certificats et contrats de travail jusqu'à ce que vous soyez éligible à la retraite. Je sais que ça fait beaucoup de choses à retenir, mais comme vous l'aurez compris, il est important de ne rien jeter trop tôt. Et pour éviter les ennuis, il vaut mieux conserver. Mais je crois que ces astuces vont vous permettre de faire le tri dans vos documents et de procéder à des classements et des rangements indispensables. Bon, ce n'est pas tout ça, mais je dois vous laisser avec votre petit classement. Quant à moi, je m'en vais faire pareil. C'était Trucs et Astuces, une autre façon de faire des économies et de résoudre bien des petits soucis de votre quotidien.
1: Merci à Martine pour ce truc et astuce que nous retrouverons bien sûr au coin de la journée. Il est 7h22, loup sonnant.

Loup sonore. À 7h26, nous faisons le point sur InfoRoute avec les caméras de Trafikira que nous avons en direct. Pour l'instant, eh ben, ça roule très très très bien. C'est du vert dans la mesure où ce matin, il y a quasiment pas classe dans les lycées et certains collèges que nous ferons le point dans un instant. Parce que le rectorat a mis en place un certain nombre de choses. En tout cas, pour Jarry, en direction de Jarry, ça roule très bien lorsque vous sortez de Capesterre via Petit Bourg et Arnouville. Ça roule très bien lorsque vous sortez de Sainte-Rose direction Lamantin, Rond-Point de Vonche. Le vélodrome de Goulayane pour entrer sur Jarry. Ça roule aussi très bien lorsque vous sortez du côté de Sainte-Anne, Gosier, même s'il y a un petit ralentissement du côté de la Riviera. Mais le reste, ça roule très bien. Et ça roule aussi lorsque vous sortez du côté du Moule, direction Mornalo, le rond-point du Crabe. C'est à partir de ce moment-là qu'il y a le ralentissement jusque en arrivant sur le pont des Abîmes. Et ensuite, pour le reste, ça rentre très bien sûr au Jarry. Voilà le point qu'on va faire actuellement, selon les caméras de Trafikira que nous avons sous les yeux. C'est bon aussi pour la Basse-Terre, c'est du vert. C'est bon aussi du côté de Pointe-Noire Bouillante, je peux pas dire créole, toute cette zone. C'est du vert. Bonne route à vous sur les routes de la Guadeloupe en ce moment. Dans un instant, soit dans 3 minutes, il sera 7h30.

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1: C'est un professionnel de santé, c'est un conférencier scientifique biblique. D'après les dires de certaines personnes, c'est un bonhomme. Alors, parfois, il est dans l'Europe, en Hexagone, parfois aussi au niveau des Antilles et de la Guyane française. J'ai plaisir à recevoir ce matin au téléphone Frédéric Etena. Bonjour Frédéric Etena.
2: Bonjour, bonjour Jean-Luc. Bonjour à tous les auditeurs de RVM.
1: Est-ce que j'ai été dans le faux?
2: Oui, 80% c'est faux.
1: Alors, je ne sais pas actuellement où est-ce que tu en es. Je disais, parfois tu voyages dans l'Europe, tu es partout. Et parfois, ce n'est pas évident de te joindre et de savoir exactement où tu es. Alors, si tu le souhaites, tu peux dire où tu es à ce moment.
2: Ben, écoute, là, je suis en Martinique. La semaine dernière, j'étais sur la Hongrie. Du côté de la Hongrie, du côté de Budapest, après un passage à Paris, et puis depuis dimanche, je suis retourné chez moi en Martinique, et actuellement, je suis donc en Martinique. Voilà.
1: Alors, on sait que tu es un professionnel de santé, mais depuis quelques années, il y a une autre corde qui s'est ajoutée. Conférencier.
2: Alors bon, ça fait quelques années déjà. Maintenant, la COVID m'a un petit peu internationalisé, mais au niveau de la Martinique, on me connaissait déjà, hein, puisque c'est depuis, ça remonte déjà à quelques années, hein, en tant que professionnel de santé, que je parcours un petit peu les églises pour parler de prévention, parler de santé, parler du corps humain. Et puis lorsqu'on a eu le confinement qui est arrivé, ce sont les Zooms, les études bibliques par Zoom, qui m'ont fait un peu connaître un peu partout dans le monde, voilà.
1: Alors, est-ce facile de joindre l'utile à l'agréable? Je veux dire, être professionnel de santé, en même temps de trouver du temps pour agencer la partie scientifique et la partie biblique.
2: Déjà la partie biblique, depuis l'âge de 7 ans, je suis mes parents, c'était en 1980, mes parents ont brassé la foi adventiste. Moi, à l'âge de 12 ans, j'ai fait le choix de suivre le Seigneur en passant par les eaux du baptême. Donc la Bible, je l'étudie depuis un certain nombre de temps, avec une certaine connaissance. Mais il faut le dire, en toute humilité, c'est le Saint-Esprit qui ouvre l'intelligence et qui permet de comprendre cette parole qui est d'une profondeur mais incroyable, incroyable. Et c'est surtout ce lien aujourd'hui avec la science déjà, et puis la science médicale, celle que je connais le mieux. Et c'est le Saint-Esprit qui ouvre l'intelligence pour pouvoir comprendre ces choses. Maintenant, en tant que professionnel de santé, je ne suis plus au lit du patient. Alors, il faut savoir, Jean-Luc, que les professionnels de santé sont un peu partout. Il y en a qui sont au lit du patient, il y en a qui ne sont pas au lit du patient, mais qui œuvrent quand même à la prise en charge des patients. Et puis, dans la définition, alors parce que je suis un infirmier, l'infirmier participe à des actions dans la définition du code de la santé publique. L'infirmier participe à des actions d'encadrement, d'éducation et même aussi de formation. Donc, on ne donne pas seulement des soins, mais on fait aussi de la formation, de l'éducation, de l'encadrement également. Et puis, il y a la science des soins infirmiers. Donc, il y a des personnes qui travaillent pour améliorer un petit peu le métier, pour améliorer la prise en charge des patients. Et on retrouve des infirmiers un peu partout, dans les écoles, dans les laboratoires, dans des structures, des sociétés, des boîtes informatiques, parce qu'aujourd'hui, on crée de plus en plus de logiciels pour la santé, on crée des dossiers patients informatisés, etc., à destination alors des usagers d'une part, mais aussi des professionnels, et souvent, on a besoin de ces professionnels pour tester ces logiciels, pour faire évoluer ces logiciels, pour qu'ils soient le mieux utilisés par les pairs.
1: D'accord.
2: Voilà.
1: Alors, nous avons reçu une information ici à RVM de la part du département de communication d'une communauté que tu seras en Guadeloupe ce week-end.
2: C'est ça, tout à fait. Donc, c'est Gripon-Mornalo, c'est l'église de Gripon. Alors, c'est deux églises, hein, Gripon et Mornalo, il me semble, voilà, qui se réunissent. Et c'est dans le cadre du ministère auprès des enfants, des adolescents, etc. Ben, nous allons parler, ce thème aura pour titre « Des cœurs unis pour la paix ». Le but, c'est de montrer comment Dieu a créé notre terre. Quand Dieu a tout créé, Dieu a dit « Voici, tout est bon ». Et en fait, ce monde était en paix. Et malheureusement, le péché a entravé cette paix. Le péché a provoqué malheureusement non pas la paix, mais la désunion, la guerre, les hommes entre eux, les animaux entre eux, les animaux et les hommes entre eux. Et en fait, la question est de se poser, la question qu'on se pose, c'est comment vivre aujourd'hui en paix dans un monde qui ne l'est pas. Et alors, c'est la question que nous allons traiter, notamment au moment du culte. Oui, Jean-Luc.
1: D'accord. Alors, il y a le culte, hein, d'accord. Et il y aura peut-être dans l'après-midi, peut-être des questions-réponses si tout n'a pas été vu pendant le moment du culte.
2: Alors, nous aurons deux moments, hein, le moment du culte et puis l'après-midi. Nous allons aborder un sujet qui a pour titre des ambassadeurs de paix en bonne santé, parce que dès lors que nous verrons, nous répondrons à la question comment vivre en paix dans un monde qui ne l'est pas, nous allons voir le rôle de la Bible, hein, puisque le sujet a pour titre foi et santé mentale, ou comment vivre dans un monde en paix dans un monde qui ne l'est pas. Nous allons voir que les ambassadeurs de paix que nous sommes aujourd'hui ont besoin eux aussi, pour transmettre cette paix, d'être en bonne santé, et nous allons rentrer dans une dimension un peu plus scientifique pour comprendre, mais aussi que nous allons lier à la Bible, puisque le titre de la présentation, c'est le livre qui parle à notre époque. Nous allons voir justement comment la Bible est d'une réalité extraordinaire, comment elle est adaptée à nos jours, et que tous les conseils qu'elle nous donne, c'est exactement ce que la science nous dit aujourd'hui en matière de santé. Et puis, bien sûr, nous aurons un petit peu plus de temps pour répondre aux diverses questions si besoin.
1: D'accord. Alors, l'information, c'est que Gripon se trouve à Mornalo.
2: D'accord. OK. D'accord. Très bien.
1: Alors, maintenant, pour nos auditeurs qui écoutent, et notamment pour les jeunes, parce que ce sera tourné vers le ministère des enfants, qu'est-ce que tu pourrais leur dire afin qu'ils puissent venir?
2: Alors, je ne sais pas si je peux j'ai pouvoir de les faire venir. Maintenant, je lance un appel aux parents, parce que les jeunes, peut-être qu'ils ne peuvent pas se déplacer d'eux-mêmes, mais au moins aux parents, en tout cas ceux qui ne sont pas trop loin, nous vous attendons nombreux pour ce thème qui est, ma foi, très, très important. Et je remercie, en tout cas, de m'avoir sollicité et de m'avoir fait venir pour participer à ce moment avec vous. Et vraiment, vraiment, nous allons partager de bonnes choses autour de la parole de Dieu, mais nous allons partager également des éléments scientifiques majeurs qui, toutes récentes, sur justement la santé. Et nous ferons le lien entre justement, nous allons voir comment la Bible est fascinante, alors qu'elle a été écrite il y a très longtemps. Nous allons voir que les conseils que Dieu nous donne sont d'une réalité impressionnante aujourd'hui. Donc ne ratez pas ce moment. Ce ne sera pas toujours peut-être évident pour tout le monde de venir, mais faites votre maximum par la grâce de Dieu pour être avec nous samedi, toute la journée à Gripon-Mornalo.
1: J'espère que l'appel a été entendu. En tout cas, merci Frédéric de nous avoir consacré ces quelques minutes, hein, et on se dit à très bientôt.
2: C'était avec plaisir, Jean-Luc. Merci à toi et puis à très bientôt. Que Dieu vous bénisse sur RVM.
1: C'était Frédéric Etena avec nous en direct au téléphone depuis la Martinique pour vous inviter à cette journée avec Gripon Mornalo. C'est le samedi 10 octobre 2026 à partir de 8h45. Merci beaucoup Frédéric.
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0: Akeo, je parlerai de ta bonté. Il est 7h45, tout de suite nous retrouvons le billet d'humeur.
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2: Faire des bébés, voilà un sujet qui génère émotion et passion. Quand un bébé naît, cela devient l'actualité dans les familles concernées. Mais cette question de la fécondité apparaît comme une question plus généraliste dans l'actualité des derniers jours. En effet, la semaine dernière, la décision a été prise en Chine de mettre fin à la politique controversée de l'enfant unique. Alors que cette semaine, en France, l'INSEE a mis en évidence un potentiel baby blues national, c'est-à-dire une baisse de la natalité. Revenons sur les faits. En Chine, depuis 30 ans, il était donc interdit d'avoir plus d'un enfant, avec pour but de ralentir l'accroissement de la population. Dorénavant, les familles ont l'autorisation d'avoir deux enfants. C'était une décision attendue non seulement par nombre de familles, mais aussi par démographes et économistes. En effet, si la limitation de la population a certains impacts positifs, elle génère aussi des effets négatifs. En particulier, le vieillissement de la population est un vrai problème. De plus, la valorisation masculine fait que la réalité montre un déséquilibre, avec la naissance de 116 garçons pour 100 filles. Certaines études montrent que cela a pour conséquence qu'aujourd'hui, quelque 30 millions d'hommes chinois sont dans l'impossibilité de trouver une femme. Or, les autorités considèrent que cette crise des célibataires est potentiellement génératrice de violence et d'instabilité. En France, ce n'est en tout cas pas dans la crise de la natalité qu'il faut chercher les causes des crises sociales ou économiques, puisque l'Hexagone est le champion d'Europe de la natalité, ayant récemment détrôné l'Irlande, qui avait jusqu'à il y a peu la première place. Le taux de natalité est en effet de presque 2 enfants par femme, alors qu'il est par exemple seulement de 1,4 en Allemagne. Cependant, l'INSEE nous fait savoir que lors des 9 premiers mois de l'année 2015, il y a eu une baisse de la natalité de presque 3%, avec 16 000 bébés en moins qu'en 2014. Les analyses montrent que, dans de nombreux pays, il y a un lien entre l'augmentation du chômage et la fécondité. Ainsi, ces dernières années, le taux de natalité a largement baissé par exemple en Espagne, au Portugal ou en Grèce. La France aurait été épargnée grâce à la généreuse couverture sociale qui aurait permis de lisser le phénomène. Sans s'inquiéter outre mesure pour l'instant, puisque la France reste championne d'Europe malgré cette baisse, certains tirent la sonnette d'alarme, car une trop forte baisse de la natalité mettrait à mal la sécurité sociale ou le système des retraites. La question de la fécondité ne laisse personne indifférent. Et aujourd'hui, en Chine comme en France, la tonalité va donc dans le sens de faire des bébés. Ce n'est pas l'avis de tous. Depuis Thomas Malthus, nombreux ont été ceux qui ont au contraire prôné une limitation, voire une baisse de la population mondiale. Moins nombreux, plus heureux est en quelque sorte l'adage des chantres de ce malthusianisme qui encourage une restriction démographique. Entre deux positions radicales, c'est comme souvent dans l'équilibre que se trouve probablement la juste voie. C'est vrai, une augmentation incessante de la population ne va pas sans poser de problème, puisque notre Terre n'a pas des ressources illimitées. Comme l'a bien défendu Hans Jonas, il est de notre responsabilité collective de gérer notre commun patrimoine. Une multiplication exacerbée de la natalité, si elle peut sembler une solution, voire une bénédiction dans certaines familles, n'est pourtant pas forcément responsable. À l'inverse, la fécondité est de l'ordre naturel des choses. La brider par la loi et la limiter de manière excessive n'est clairement pas l'idéal non plus. Pas seulement pour des raisons économiques, mais de sens à la vie. Vivre l'expérience de l'enfantement est source d'un sens inouï. D'ailleurs, dans le récit fondateur du début de la Bible qui évoque la création de l'homme et de la femme, la première parole adressée aux humains fait le lien entre la bénédiction et la fécondité. Le texte affirme « Dieu les bénit et Dieu leur dit « Soyez féconds et prolifiques ». Alors, continuons d'être féconds, raisonnablement en ce qui concerne la natalité et peut-être plus librement encore en ce qui concerne les fécondités intellectuelles, spirituelles ou relationnelles.
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7: À 7h52, prochain rendez-vous, c'est dans 8 minutes avec Parole de femmes.

0: reviendra.
1: Dans un instant, notre responsable de programmation, Fouetti Michel, passera à nous dire un petit bonjour, comme tous les matins. Ah, je le vois en pleine forme. Ah, c'est vendredi, c'est le week-end qui approche, c'est peut-être tout cela.
2: C'est le week-end.
1: Bonjour.
2: Tu as prévu la pause de la création du monde.
1: C'est
2: voilà,
1: ça.
2: Tu travailleras 6 jours. Mais le 7e jour, c'est le jour du repos de l'Éternel.
1: Ah ça, et quand c'est sabbat, c'est repos, repos.
2: Voilà,
1: hein.
2: Voilà.
1: On repos pas au téléphone.
2: Mental, spirituel, etc.
1: On repos pas au téléphone.
2: Bon, tu as la chance de passer entre deux, c'est bon.
1: Alors, qu'est-ce qu'il y a de bon pour aujourd'hui?
2: Salut aux auditeurs de la 93.3. Eh bien, aujourd'hui, nouvelle pas très réjouissante. C'est tout simplement, donc, nous devons souligner le décès de... Alors, je lis les avis d'obsèques de Madame Monza, veuve Hachi, Julienne Constance, hein, dite Tango, est décédée dans sa 100e année, 100 ans quand même, agent de maison à la retraite, donc membre de l'association Les Amandiers Fleury, domicilié rue Henri Sourette, à Bourg de Baïf, hein, seront célébrés donc le lundi 12 octobre à 15h30 au temple adventiste de route de Cadette-Bourg à Baïf. La levée du corps se fera donc au salon de recueillement Père Labat, au funérarium des Ponts Funèbres Lurel, rue de la Madeleine à Baïf, où la défunte sera présentée lundi 12 octobre à partir de 8h30. L'inhumation au cimetière de Baïf-Bourg, après inhumation, parents et amis seront donc reçus à l'espace détente du funérarium des Ponts Funèbres Lurel, rue de la Madeleine à Baïf. Donc, avis demandé par sa fille de cœur, Marietta Monza, les 3 petits-enfants, Eric, Didier, Karine, ses 2 arrière-petits-enfants, sa sœur Emilienne et son frère Nestor, par Ghislaine et Christiane, neveux et nièces, cousins et cousines, par tous ses frères et sœurs du temple adventiste 8e jour de Baïf, hein, la famille Monza, Hachi, Thomas,

0: Babel, Fouconnier, Célédin, Willowlock, Landre, Samut, Lafage. Les obsèques donc de Madame Monza, veuve Hachi, Julienne, Constance, dit Tanko. Tanko seront donc célébrés le lundi 12 octobre à 15h. Voilà cette nouvelle. Ça te parle, Yann, pour cette famille Monza?
1: Tout à fait. On a eu au téléphone l'année dernière, sa petite fille. On était en direct avec elle pour les anniversaires. Et je la connaissais très bien aussi parce que c'était la maman de mon ex-collègue qui est décédé déjà, Marcel Monza.
0: Marcel Monza.
1: Je connais très très très bien. Donc, je souhaite vraiment à toute la famille, et notamment aux petits-enfants, Eric et les autres, nos sincères condoléances de la part de la famille.
0: Voilà, rendez-vous meilleur et accompagne donc cette famille dans ces circonstances douloureuses. Voilà, après donc cette petite note, 99 ans quand même, 100 ans, bien vécu. Hein.
1: Tout à fait.
0: Voilà. Nous espérons atteindre cet âge-là, Yann, si le Christ ne revient pas. Avant.
1: Il a tout pouvoir.
0: Alors, le rendez-vous du RDV de l'après-midi, c'est avec donc notre sociologue, anthropologue Fabrice Desplan. On va revenir sur le sujet de vendredi dernier. On va parler du Face Walk. Voilà, le Face Walk. Si tu as raté un petit peu cette thématique vendredi dernier, eh bien, tu pourras revoir ce que c'est que le Face Walk.
1: Voilà.
0: Voilà.
1: Et pendant qu'on est dans les avis d'essai, ben, on va souhaiter vraiment beaucoup de force à Esther Carbin. Elle a perdu son fils hier, Freeze Carbin, à l'âge de 61 ans, décédé d'une crise cardiaque Freeze. En métropole dans son travail.
0: Freeze qui a travaillé à Radio Vimeo?
1: Tout à fait, tout à fait.
0: Ah bon?
1: Il nous a quitté hier.
0: Il était animateur de Radio Vimeo, technicien.
1: Tout à fait, tout à fait.
0: Ah ouais, c'est chaud. En tout cas, beaucoup de courage à Esther et à Aline aussi.
1: C'est le frère Céline et tous les enfants. Ouais, on était ensemble au mois de juin. On a bien ri, on a bien rigolé. On était contents de se voir. Normalement, on devait se voir le mois prochain. Là, mais Dieu a voulu autrement.
0: En tout cas, c'est pas de bonnes nouvelles du tout.
1: C'est
0: et
1: pas
0: je comprends
1: nouvelles.
0: Un petit peu cette douloureuse épreuve pour la famille Carbin.
1: Et il y a quelqu'un qui l'a mis sur le groupe comme Radio Vimeo, donc tu pourras voir l'image et le commentaire.
0: Voilà. En tout cas, on continue.
1: On continue. Ouais. Merci Freddy. Dans un instant, il sera 8h sur RVM. Et comme vous savez, tous les jours à 8h, c'est Parole de femme.
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6: Il est 8h, tout de suite nous retrouvons Parole, Parole de Femme. Ce matin, notre consoeur reçoit pour nous Annie Follin.

0: de valeur. Je reçois ce matin avec beaucoup de plaisir Annie Fourlin. Annie, sois la bienvenue.
1: Merci.
0: Et partage avec nous librement ton expérience.
1: D'accord.
0: Pourquoi je suis convaincue que tu as beaucoup de choses, des choses édifiantes à nous partager ce matin. Annie, je vais te demander de te replonger quelques années en arrière pour me parler de ton enfance. Comment étais-tu, petite fille? Au milieu de qui et entourée de qui tu as grandi?
1: Bonjour à tous. Voilà, oui, comme tu l'as dit, je suis Annie Fourlin, née Louis Joseph, oui. Une fratrie de 10 enfants.
0: Une belle famille.
1: 6 filles et 4 garçons. Nous avons grandi à la campagne, voilà, dans un quartier, un charmant quartier du Mont-Rouge, au Marais. Et nous étions très bien dans cette famille. 10 enfants, bon, tout allait, tout marchait. Oui, nous étions très complices hein, dans la famille aussi.
0: Et je vous imagine à la campagne,
1: oui,
0: bien
1: oui.
0: organisée, autour oui. de papa, autour de maman.
1: Oui.
0: Et comme tu dis, complices finalement.
1: Oui. Oui.
0: Annie, peux-tu me parler des valeurs qui prédominaient dans le foyer, avec papa, maman, les frères et sœurs? Quelles étaient ces belles valeurs? Grandir à la campagne, c'est déjà quelque chose de pas mal.
1: Oui,
0: un environnement
1: bien.
0: Propice. Oui. Mais parle-moi un peu des valeurs qui ont porté cette famille.
1: Particulièrement une valeur qui était très prisée dans la famille et que papa tenait à ce qu'on ait cette valeur-là, c'était le partage. Le partage, c'est quelque chose qui était très important pour mon papa. Quand, par exemple, on avait à partager quelque chose, il ne fallait pas qu'une partie l'ait
0: et que l'autre,
1: et que l'autre n'ait pas. Même si l'autre n'est, même s'il n'y a pas beaucoup, même si ce n'est pas une grande assiette, même s'il n'y avait pas beaucoup,
0: mais nous partagions.
1: Il fallait laisser pour celui ou celle qui n'était pas présent ou présente. Et papa tenait à cela. Papa était très, très aussi attentif au respect de l'un et de l'autre. Dans la famille, il ne fallait pas dire n'importe quoi à l'autre, surtout au plus grand. Il fallait avoir un respect, un profond respect pour celui qui était un peu plus grand, même aussi pour les petits, mais davantage pour les plus grands. Et papa tenait à cela.
0: Annie, quel avantage il y a à grandir dans une famille nombreuses. Tu l'as dit déjà, tu
1: oui,
0: as parlé de
1: oui.
0: partage, de complicité,
1: oui.
0: de respect. Mais quel autre avantage il y aurait à grandir? Moi, j'en rêve des fois. J'ai eu 6, nous étions 6, nous.
1: Oui.
0: Pour moi, c'est un vrai bonheur.
1: Oui.
0: Mais toi, tu as eu une plus grande famille. Quel avantage il y a?
1: Oui, c'est-à-dire qu'il y avait une complicité parce que chacun avait une tâche à effectuer dans la maison. Moi, j'aimais bien faire la vaisselle. Jusqu'à maintenant, j'aime faire la vaisselle. À la maison, chez moi maintenant, même quand les enfants étaient là, ils sont grands, ils sont partis, mais j'aime faire la vaisselle. Et moi, c'était ma tâche.
0: Voilà.
1: Si bien qu'une fois, je faisais la vaisselle. C'est une anecdote, en fait, c'est une expérience que je ne vais jamais oublier. Et j'ai cassé tout. Tout est tombé. Les assiettes, les verres, tout s'est cassé. Maman, en fait, elle ne m'a pas grondée. Mais elle m'a dit, si tu faisais plus attention. Je ne sais pas, j'avais déposé les choses et j'avais mal organisé.
0: Un accident,
1: j'ai lavé,
0: on va dire.
1: Un accident. Et ma mère, elle ne m'a pas grondée tellement. Mais elle m'a dit, tu aurais pu faire plus attention. Alors après cela, on mangeait dans des pots. Moi, je dans des pots parce qu'il y avait pas encore maman ne pouvait pas encore tout acheter. Mais c'est une expérience qui m'a vraiment marqué jusqu'à maintenant.
0: Tu t'en souviens?
1: Je vois l'image.
0: Annie,
1: et avec pour continuer, excuse-moi,
0: oui,
1: dans la famille nombreuse, on apprend à s'aimer aussi beaucoup. L'un aide l'autre. Surtout quand on faisait les devoirs à la maison. Mon père, c'est lui qui recouvrait tous les livres. C'est-à-dire quand c'était la rentrée, on achetait les livres et il s'attelait à recouvrir les livres. Et quand il avait fini de recouvrir tous les livres, il mettait un poids dessus pour que le trait qu'il avait fait dans la couverture du livre reste bien intact.
2: Voilà.
1: Il était très méticuleux, mon papa. Mm-hmm. Méticuleux.
0: Et c'est de bons souvenirs qu'on garde.
1: C'est de bons souvenirs.
0: L'odeur des livres neufs, des fois, tout
1: ça. Exactement.
0: Mais Annie, dis-moi comment vous avez grandi. Est-ce que vous avez gardé cette même complicité?
1: Oui, on a gardé cette même complicité jusqu'à maintenant. Nous sommes 10 et dans la famille, l'un aide l'autre. Et le partage aussi est là. On a gardé
0: les
1: valeurs que papa nous a transmises. La valeur que notre papa nous a transmise, c'est le fait d'être né dans la religion. Et on le lui a dit avant de mourir. Enfin, on a eu l'occasion de lui dire, surtout ma grande sœur. Elle a dit, papa, un jour, elle est allée, elle a dit à papa, tu sais, le plus grand cadeau que tu nous aies fait, c'est de nous mettre dans la religion, de nous avoir permis de connaître ce message, cet évangile et qui nous permet de grandir. Nous avions grandi et nous n'étions pas seuls dans la famille parce qu'il y avait des cousins tout autour. Parce que dans le quartier, toutes les familles adventistes étaient réunies. Et je me rappelle d'une expérience qu'on a vécue. Tous les cousins et cousines dans le quartier étaient le club de la Colombe. Comme nous n'étions pas trop loin, on se réveillait le dimanche matin, très tôt, à 5 heures. Le club de la Colombe, on le faisait à 6 heures du matin, à 5 heures. On restait chez nous. Les premières personnes qui se réveillaient dans la famille chantaient « Hop, dès le matin, lève-toi, l'heure sonne de sa maison. » L'autre famille répétait « Hop, dès le matin, l'autre, hop, dès le matin, hop, dès le matin. » Et on se dit « À tout à l'heure. » Donc, nous allons, nous rentrons.
0: Le lien était établi.
1: Le lien était établi. Donc, on se prépare et ensuite, on se rencontre dans une intersection. On dit croisé, une intersection. Et puis, on partait pour l'église. On arrivait à 6 heures du matin à pied, on descendait. Et pendant qu'on descendait, on chantait. Le jour pareil, la nature, comme le roi du matin, ces chants-là me reviennent. Et ça, on ne va jamais oublier ça.
0: Ça crée du lien, ça crée du lien. Voilà.
1: Non seulement entre les familles, les cellules, mais entre la petite famille, cellule, avec nos 10 frères et sœurs, mais aussi avec les autres cousins.
0: La famille élargie.
1: La famille élargie.
0: Annie.
1: Et ça, c'est très, très important. Et ça nous a tous marqués.
0: Okay.
1: Et jusqu'à maintenant, nous sommes là. Dieu. Avec la grâce de Dieu, nous tenons bon.
0: Annie, je vois donc ta passion, ton élan pour partager donc ces moments que tu as vécu. Tu as bien dit, papa a transmis.
1: Oui.
0: Mais à quel moment Annie fait son expérience personnelle avec Dieu? À quel âge, à quel moment ce moment a été à toi? Le moment où tu rencontres ton Sauveur et que tu en tombes certainement amoureuse. Je me permets le terme.
1: Oui, oui, c'est bien ce que tu dis. On a grandi à l'église.
0: Oui, c'est
1: ça. On a grandi à l'église, on a cheminé. Mais c'est vrai qu'il y a un moment où on rencontre vraiment notre Dieu. Et c'est à l'âge de 14 ans que j'ai compris que vraiment il faut s'attacher, il faut se donner à Jésus, vraiment. J'étais en classe, il n'y avait pas de classe comme maintenant, de classe chrétienne.
0: Voilà.
1: Et vous savez, pendant cette période-là, les enfants n'aimaient pas trop, les camarades de classe n'aimaient pas trop les enfants adventistes. Alors on allait à l'école, mais on était un petit peu délaissés, on était mis de côté.
0: Un peu chahuté même des fois.
1: Pas trop chahuté, mais on était un peu à l'écart, on était mis de côté. Et quand j'étais en cours moyen 2, jusqu'à, vous voyez, j'aimais bien les mathématiques, j'aimais bien le français aussi. Donc je m'attelais, et papa voulait aussi que l'on réussisse, hein?
0: Voilà.
1: Attention. Donc on travaillait bien à l'école. Et quand on devait aller à l'examen, auparavant, il fallait aller dans une autre commune pour passer l'examen, ou bien Fort-de-France. Donc, J'ai travaillé beaucoup. Et quand on appelle les enfants, on appelle les élèves qui vont à l'examen. Je n'entends pas mon nom. Je me suis dit, mais je ne vais même pas à l'examen. Qu'est-ce que cela veut dire? Donc, je suis là, mais quand j'ai regardé bien, je me suis dit, ah, mais il y a le groupe des enfants, des maîtresses avec moi. Mm-hmm. Ces filles-là ne vont pas à l'examen non plus. J'ai réfléchi un peu, je me suis dit. Et puis, on voit la maîtresse qui arrive et qui dit, ce groupe-là, vous passez en sixième sans examen. Et c'était la première année que l'on faisait les enfants passer en sixième, aller en sixième, changer de classe, aller au collège, mm-hmm, sans examen. J'étais contente.
0: Et comment cette expérience?
1: J'ai béni Dieu.
0: Voilà.
1: Et après, je me suis dit, Seigneur, mais c'est toi qui as permis que j'ai suffisamment
0: de moyenne,
1: voilà, pour pouvoir passer au collège sans aller à l'examen. Bien, à partir de ce jour-là, je me suis dit, Seigneur, tu es là avec moi. Tu es là et je te prends comme ami, comme guide, comme personne référente pour me conduire. Parce que je sais que c'est toi qui as permis que je sois là. Parce qu'on aurait pu ne pas, parce que ma soeur a vécu une mauvaise expérience. Parce qu'on devait envoyer à l'examen les enfants, mais c'était le samedi qu'on le faisait, on n'était pas à l'école. Mm-hmm. Et le samedi, juste pour faire une parenthèse par rapport à ma soeur, on a changé son nom, c'est-à-dire qu'on a mis quelqu'un d'autre à sa place. Mm-hmm. On a mis quelqu'un d'autre à sa place au lieu de mettre son nom pour qu'elle aille à l'examen. Okay. Mais après ça, elle a fait son chemin.
0: Okay.
1: Elle a fait son chemin. Elle a eu quand même le moyen de rentrer, d'aller en sixième, de faire son chemin quand même.
0: Donc tu
1: c'est
0: as
1: pour
0: vu
1: nous dire
0: là...
1: que Dieu est là, Dieu agit. Et ça m'a permis de comprendre que Dieu est avec nous, qu'il nous guide, qu'il veille sur nous. Quel que soit ce qu'on peut faire, qu'on peut nous faire, mais Dieu, quand il décide de te conduire, il le fait jusqu'au bout. Et à partir de cela, j'ai été baptisée.
2: Et si on apprenait à nos enfants à gérer leur argent avant qu'ils aient à apprendre de leurs erreurs? Parce qu'on leur apprend énormément de choses à l'école, le français, les maths, les sciences, l'histoire, géographie, mais très peu de choses.
0: Annie, petite fille, tu as certainement rêvé, je parle d'un point de vue professionnel, d'être telle personne ou de faire telle chose.
1: Mmh, oui.
0: Est-ce que tu as réussi, est-ce que tu as réalisé le rêve, le souhait que tu avais de devenir telle personne ou de faire...
1: Tel métier.
0: Quel métier?
1: Non.
0: Ton métier.
1: Non.
0: Brièvement, est-ce que tu peux nous dire?
1: Je voulais être infirmière, mm-hmm, au départ. Ce que je voulais être infirmière. Mais je suis allée à l'examen en Martinique. Je suis allée à l'écrit. Et j'ai eu suffisamment de moyennes pour retourner. Mais on ne faisait pas la deuxième session en Martinique. Il fallait aller en Guadeloupe.
0: D'accord.
1: Et comme mes parents ne pouvaient pas, donc je ne suis pas allée en Guadeloupe. Donc j'ai laissé tomber.
0: Ok. Je n'ai pas peur. Tu n'as pas pu le faire. Mais je pense que dans la deuxième partie de l'émission, tu nous diras comment tu as compensé,
1: oui,
0: ce manque, hein, ou ce que tu,
1: oui,
0: pourrais ou que les gens pourraient penser que tu as raté.
1: Voilà.
0: Femme vertueuse, femme de valeur, nous retrouvons Annie Fourlin pour cette expérience passionnante. Femme vertueuse, femme de valeur, je retrouve avec toujours autant de plaisir Annie Fourlin, qui n'a pas pu être infirmière, mais qui n'a rien perdu au change. Dis-nous, Annie, comment tu as compensé ce que tu as, entre guillemets, raté? Tu n'as pas été infirmière.
1: Non.
0: Tu t'es tournée après vers quel métier?
1: Alors, quand j'ai eu, après cela, bon, on était à l'école, on était au collège, et le professeur... parce qu'on habite, j'habitais au Marin, donc c'était loin de Fort-de-France, hein, déjà. Quand j'ai eu le brevet, c'est après le brevet que je suis allée au à l'examen. Avec le brevet, on pouvait rentrer à l'école ouais. d'infirmière. Ouais. Maintenant, c'est plus possible, il faut avoir le bac. Et je suis. Le professeur nous a demandé quels sont ceux qui veulent aller à Fort-de-France pour continuer leur. Alors, je me suis dit, bon, j'irai
0: à Fort-de-France.
1: À Fort-de-France. Et il a envoyé un groupe à l'école hôtelière.
0: D'accord.
1: Alors je me suis dit, bon, c'est une opportunité.
0: Pourquoi pas?
1: Et j'ai choisi la restauration.
0: Ah.
1: Oui, être en salle. Et je suis allée à l'école hôtelière, on a appris comment servir, comment tout cela. Donc ça m'a plu.
0: Ça t'a permis de t'épanouir autrement.
1: Ouais. Et il fallait faire un stage dans les snacks, dans les restaurants. Mm. Et je suis allée faire un stage chez Madame Élisée, qui a le snack Élisée, bon, sans faire de publicité.
0: Voilà.
1: Et elle m'a gardée. Elle m'a dit, qu'est-ce que vous voulez? Est-ce que vous voulez rester? Je lui ai dit, bien d'accord, puisque je n'avais pas d'autre alternative.
0: Voilà.
1: C'est vrai que si j'avais des conseillers, conseillères, peut-être que je ne serais pas restée. Mm. J'aurais fait autre chose.
0: Autre chose.
1: Parce que j'aurais pu. Aller un peu plus loin. Mais je suis restée. Et puis, j'ai travaillé là pendant un certain temps quand même. Après, j'ai laissé. J'ai fait aide à domicile. Et ensuite, j'ai atterri à l'école de Saint-Joseph.
0: Voilà. Tout ça, de beaux métiers, j'ai envie de dire. Et
1: oui,
0: je suis convaincue qu'ils t'ont permis de t'épanouir.
1: Pleinement. Mm-hmm. Alors, je me suis dit, parfois, j'y pense. Et je me dis, j'ai fait aussi du colportage. Hein.
0: Oh là là.
1: Oui.
0: Parle-moi un petit peu du colportage.
1: J'ai fait du colportage.
0: Une toute petite expérience.
1: Oui. Une toute petite expérience. Une fois, je travaillais avec une autre fille. On était toujours deux. Et les gens passaient les commandes. On allait chercher les livres à la fédération. Et on ramenait pour les gens. On avait un carnet de commandes et des rendez-vous. Et quelqu'un m'a commandé la collection des livres de la vie. Il y avait Conquérant Pacifique, Tragédie des siècles, Femme et mère, sur la nutrition aussi. Il y avait toute une collection de livres. J'arrive le lundi avec mes livres. Et le monsieur me dit, je suis désolée. Je ne vais pas prendre les livres, mais il me tend l'argent. C'était pour m'embêter. Il me dit, je suis désolée, je ne prendrai pas les livres, mais il me tend l'argent. Donc, quand il m'a dit, je ne prendrai pas, je me suis dit, ah. Mais c'était pour mettre un petit peu de punch dans cela, quoi.
0: Okay.
1: Une autre fois, j'avais une Bible une Bible à transmettre à quelqu'un. J'arrive, le monsieur me dit, ah non, je ne peux pas prendre. L'homme me dit, je ne prends pas la Bible, je ne peux pas prendre la Bible aujourd'hui parce que je n'ai pas d'argent. Donc là, il n'a pas pris vraiment ce jour-là. C'est lundi matin, j'arrive, je vais chez lui, c'est la première maison que je fais puisqu'il l'avait commandé. Donc je vais lui livrer sa Bible. Il me dit, non, je ne vais pas prendre la Bible aujourd'hui. Mais ça ne m'a pas dérangé. Plus que ça, ça ne m'a pas dérangé du tout quand il m'a dit non. Et nous sommes partis, nous sommes arrivés à une autre maison. Donc je présente la Bible et la dame me dit, c'est ce que j'attendais.
0: Voilà.
1: J'attendais une Bible, je voulais avoir une Bible. Et elle a pris le livre et m'a payé, carrément. Donc je me suis dit on s'est dit après, la Bible ce n'était pas pour le monsieur, heureusement c'était pour cette dame-là.
0: Tu as compris,
1: et
0: donc,
1: Dieu nous accompagnait et Dieu dirigeait tout.
0: Annie, est-ce que tu peux me parler de ce passage biblique, promesse, histoire de la Bible? Il nous fortifie, la parole entièrement.
1: Oui.
0: Mais je crois qu'on a chacun d'entre nous ce verset, cette promesse qui nous accompagne dans les bons comme dans les mauvais moments et avec lequel on peut encourager d'autres personnes. Quel serait ce verset pour toi?
1: Alors, je peux te dire que depuis le jour où j'ai fait l'expérience à l'école, C'est ce verset-là qui me tient jusqu'à maintenant et qui me permet de poursuivre ma route. C'est Philippiens 4, verset 13. Mm-hmm. Il est très court, ce verset, mais il est très significatif pour moi. Il est très important pour moi, le verset Philippiens 4, verset 13, qui dit « Je puis tout par celui qui me fortifie. » Et c'est un verset qui me permet de transcender, de marcher, même s'il y a des difficultés, mais qui me permet de rester debout malgré, qui m'encourage à chaque pas, à chaque événement, à chaque situation, à chaque expérience. C'est un verset qui me porte même, je puis dire.
0: D'accord. Dis-moi, quelle est cette expérience forte qui pourrait donc ce matin nous encourager, encourager d'autres femmes, les femmes ou les hommes qui nous écoutent? Est-ce que tu aurais traversé un moment avec une difficulté particulière, mais qui aurait vraiment consolidé ta foi, aplani ton sentier et consolidé ton cheminement? Oui. Quelle est cette expérience forte que tu pourrais nous donner ce matin?
1: Oui.
0: Qu'elle te concerne de près ou de loin, peut-être dans la famille, mais qui te soutient.
1: Alors, l'expérience que je vais raconter, c'est une expérience qui me tient beaucoup à cœur et qui me permet de continuer à cheminer avec Dieu. Où je peux dire que Dieu, il est dans tout ce que nous faisons. C'est-à-dire qu'il n'est pas... on ne peut pas dire qu'il est dans telle situation.
0: Et pas dans une autre.
1: Et pas dans une autre. C'est vrai que moi, j'ai eu 4 enfants. J'ai 4 enfants. Et c'est vrai que mes soeurs, j'ai une soeur qui vient tout de suite après moi. Mmh. Alors, elle est très... quand elle est là, c'est la joie de vivre. Hein. Elle nous...
0: Elle détend
1: l'atmosphère. Merci. Alors, elle m'embête tout le temps. Et elle me dit, Annie, mais comment se fait-il que c'est toi qui as le plus d'enfants? Tu as fait 4. Anne-Marie, qui est plus grande, elle a fait 3. Toi, tu fais 4. Il y a ceux qui ont 2, qui ont...
0: Et toi, tu en as 4.
1: Mais moi, j'ai 4. Donc, à chaque fois que je pense à ça, ça m'amuse, quoi. Ça m'amuse. Et c'était la rentrée. Et mon mari et moi, c'était un petit peu le calme plat concernant
0: Les finances.
1: C'est un petit peu le cas. Alors, je me dis, mais la rentrée arrive. Je suis dans mon petit coin. Je dis, la rentrée arrive. On discute, bien sûr. Et je me dis, mais comment faire pour faire face? Comment faire? Je réfléchis. Je dis, Seigneur, comment faire? Et ça arrive. Alors, je pars de chez moi et je rencontre une amie au bourg de la commune où j'habite, à Saint-Joseph. Et elle me dit... je ne lui parle pas de mes problèmes, mais elle me parle, elle me dit, tu as déjà fait ça, tu sais, à la sécu, il y a telle chose dans ta location, tu as fait ça, tu as envoyé tel et tel formulaire, parce qu'on demande ça pour... Alors, je lui dis, non, je n'étais pas au courant de cela. Elle me dit, voilà, tiens, tu dois faire cela, envoie tel papier, et puis tu vas voir, on va t'aider. Elle m'a dit, il y a ça. Donc, c'est pour les mamans. C'était la première fois, je crois, qu'on donnait des allocations pour rentrée scolaire. Alors, ce que j'ai dit, Seigneur, mais s'il y a ça, il faut que j'en profite aussi. Mm-hmm. Surtout, nous sommes au plus bas. Mais je ne dis rien à mon mari. Et donc, je fais tout ce qu'il y a à faire. Je envoie les papiers. Et puis, je reçois...
0: Une somme.
1: Un petit chèque. Mm-hmm. Un beau chèque.
0: Mais qui te permet de subvenir à tes besoins.
1: À mes besoins. Mais c'était fort parce que on ne savait pas comment faire. Mm-hmm. Parce que peut-être qu'on va dire que c'est banal, ça. Mais c'est une expérience qui m'a fortifiée. Me dire que comme ça, je rencontre la fille et qui me parle de ça. Mm-hmm. Et qui me dit qu'il faut faire telle et telle chose pour bénéficier. Et je l'ai fait tout de suite. Et on a pu sortir de cette impasse où on était. Donc, tout cela, c'est pour dire que Dieu, il est dans tout. C'est-à-dire, il n'est pas dans notre...
0: On ne peut pas l'enfermer dans des...
1: Non, voilà. Dans des situations.
0: Mm-hmm. Dans les grandes comme dans les petites choses.
1: Il est là et il vient à notre secours. Il nous soutient. Mm-hmm. Il nous soutient dans tout, notre Dieu. Donc nous devions lui faire confiance, simplement. C'est parce que nous avons prié, mon mari et moi, on s'est dit, mais Seigneur, on laisse le soin à Dieu de régler ça. Okay. Parce qu'on ne voit pas comment s'en sortir. Voilà. Et là, je ne dis pas comme par magie, mais Dieu a répondu. Dieu a répondu. Il ne m'a pas dit, va vers telle personne qui va te donner des sous. Non, c'était des sous qui étaient déjà là pour nous.
0: Voilà. Et Annie, j'imagine que tu as continué donc tout au long de ton parcours, de ta vie, à faire ces petites expériences ou des grandes avec Dieu, en lui remettant totalement ta vie.
1: Oui, oui.
0: Parle-moi un peu de la transmission au sein de la famille. Hein. Tu as grandi au sein donc d'une famille où tu as été bien bordée affectivement, spirituellement. Comment après on transmet à ses propres enfants cet évangile?
1: Oui, c'est vrai que... Quand on a grandi dans une famille chrétienne, on voudrait poursuivre cela avec ses enfants. Et c'est ce que nous avons fait, mon mari et moi. C'est-à-dire que le culte de famille, c'était quelque chose que l'on avait adopté parce que mon père, il ne fallait pas aller se coucher sans faire le culte de famille. Mm-hmm. Même si on ne savait pas ce qu'on allait dire, parce que quand on est papa, il voulait que chaque personne participe au culte de famille. Ce soir, c'était une personne, demain soir. Mm-hmm. Et moi, bon, petite, on n'avait pas... Enfin, on voulait expliquer. Parce que lui, quand tu faisais un passage, quand tu lisais un passage, il voulait que tu expliques le passage. Ouais. Que tu dises ce que tu as compris et donner la parole aux autres aussi.
0: Mm-hmm. Est-ce que tu as fait de même dans ta famille à toi?
1: Et un jour, juste l'expérience avec mon papa, et un jour, il m'a donné quelque chose à lire. Et après, je savais quoi dire. Alors, je disais, il nous a dit que. Il nous a dit que je ne pouvais pas aller plus loin. Mmh. Mais ça m'a servi après pour me dire qu'il faut, faut réfléchir et il faut pouvoir. Et après, on pouvait expliquer à papa. Mmh. Eh bien, c'est la même chose que je fais. C'est exactement ce que j'ai institué dans ma famille.
0: Voilà.
1: Et les enfants, ils avaient à préparer aussi des moments, les moments de méditation.
0: Voilà.
1: Nous n'étions pas les seuls à leur dire quoi faire. C'est vrai que le plus souvent, c'est nous qui revenions pour leur parler.
0: Mais il y avait un échange.
1: Il y avait un échange.
0: Un apport mutuel.
1: Et les enfants ont gardé cela. Mm-hmm. Les enfants ont gardé cela parce que jusqu'à maintenant, je les vois dans leur sphère. Ceux qui sont mariés et les autres aussi, même s'ils ne sont pas mariés, mais je les vois méditer. Je les vois aussi passer, trouver un moment, trouver du temps avec Christ. Et je leur demande toujours, est-ce que vous avez fait, qu'avez-vous fait, quel passage? Et ils me rapportent.
0: Voilà.
1: Nous, j'ai lu ça ce matin, ou du moins ils m'envoient sur WhatsApp, j'ai lu ça ce matin, je veux partager avec toi, ceux qui sont là-bas, même ceux qui sont ici aussi. Mm-hmm. Donc, dès petits, nous avons institué ça dans notre foyer, mon mari et moi, et les enfants continuent sur la même lancée.
0: Okay. Et gravitent donc autour de ce fonctionnement.
1: Autour de ce fonctionnement.
0: Annie, quel message aurais-tu aujourd'hui pour les femmes qui nous regardent, hein? Nous, femmes, on a une autre sensibilité. Quel message tu aurais pour encourager les femmes ou une femme ce matin?
1: J'aimerais juste dire aux femmes de ne pas baisser les bras surtout et de rester accrochées à Christ, de faire totalement confiance à Christ. En tant que femme, c'est vrai que nous avons tendance à nous inquiéter beaucoup de tout. Mais il faut que nous puissions lâcher prise, c'est-à-dire nous appuyer sur Dieu. Lâcher prise, mais ne pas rester seule. Nous appuyer uniquement sur Dieu et trouver un verset, quelque chose qui nous réconforte chaque jour, dans notre vie de chaque jour. Mm-hmm. Et nous aider à... Quelque chose qui puisse nous aider, un verset, nous aider à continuer notre cheminement.
0: Poursuivre
1: notre cheminement avec Christ. Surtout ne pas baisser les bras.
0: Okay.
1: On a tendance à nous inquiéter. On s'inquiète beaucoup, nous les femmes. C'est en nous.
0: Oui, voilà.
1: Parce qu'on veut que tout fonctionne. à merveille. Mais dans ce monde-là dans lequel nous vivons, qui n'est pas toujours tout rose,
0: voilà.
1: La vie n'est pas toujours un grand fleuve
0: tranquille.
1: Un fleuve tranquille. Mmh. Il y a des hauts, il y a des bas, il faut faire avec. Okay. Mais surtout, ne pas
0: baisser
1: les bras.
0: Et à la jeunesse aujourd'hui, on va descendre un moment de notre piédestal.
1: Oui.
0: On va parler pour arriver. Comment tu les encouragerais ce matin? Quel message d'encouragement tu aurais pour eux?
1: Apprendre Dieu comme ami fidèle. Simplement. Et à ne pas s'éparpiller, mais à rester au pied de Jésus. Que le jeune puisse comprendre que Dieu est le suprême, mm-hmm. où il doit s'accrocher aussi, rester là, ne pas s'éparpiller,
0: mm-hmm.
1: ne pas se laisser influencer non plus par les autres,
0: mm-hmm.
1: mais trouver le moyen d'influencer les autres au lieu de se laisser influencer.
0: Mais nous, en tant qu'adultes, j'ai envie de dire, nous, oui. en tant qu'adultes, comment leur transmettre ce message concrètement,
1: par exemple,
0: au-delà de parler?
1: Par l'exemple.
0: Voilà.
1: Voilà. Nous sommes des exemples. Nous devrions être des exemples pour eux. Juste une dernière petite expérience. J'ai travaillé à l'école de Saint-Joseph pendant 19 ans. Et j'étais plutôt à la maternelle. Et je voyais les petits arriver. Ils ne savaient même pas monter les escaliers, maintenant qu'ils sont des grands.
0: Mm-hmm.
1: Pas plus tard qu'hier après-midi, j'étais sur la route. J'allais chez quelqu'un, j'ai déposé ma voiture et j'allais porter quelque chose pour quelqu'un. Et pendant que je suis sur la route, j'entends « Tati, tati, tati !» Je regarde, je vois que c'est une petite fille qui fait marche arrière et qui me dit « Mais tu ne m'as pas reconnue ?» Genre, je lui dis « Non, je ne t'ai pas reconnue. Mais oui, c'est telle personne. » Je dis « Ah !» Mais j'étais à milieu de penser que l'enfant allait me reconnaître. Et je comprends que tous les enfants qui étaient à l'école m'appellent Tati et me reconnaissent, même s'ils me disent, mais je leur dis, mais je ne vous reconnais pas, vous me reconnaissez. Mais non, mais tu n'as pas changé depuis que tu étais à l'école. C'est vrai que nous nous changeons. Je n'arrive pas à les reconnaître, mais ils me reconnaissent. Donc, c'est pour nous dire qu'on a un exemple. Je me suis dit que si je n'étais pas gentille à l'école avec les enfants, je suis une personne ferme, mais aimante. C'est-à-dire que je dis quelque chose, je veux te dire de faire telle chose, mais je veux que ça soit enrobé d'amour.
0: Mm-hmm.
1: C'est que je suis ferme, mais dans ma fermeté est enrobée
0: pour faire
1: d'amour,
0: passer le message.
1: Pour faire passer le message. Alors, je me suis dit que bon, j'étais à l'école, si les enfants sont aussi attentionnés
0: à mon égard,
1: c'est que ils ont vu en moi quelqu'un qui les aimait beaucoup à l'école, même si j'étais ferme, parce qu'il fallait pas non plus les laisser faire n'importe quoi.
0: Bien
1: j'étais
0: compris.
1: Ferme, mais je les aimais beaucoup jusqu'à maintenant. Je les aime. Et il y a un petit qui m'a dit, Tati, comment tu fais? Tu as de l'autorité, mais tu es gentille.
0: Mm-hmm.
1: Il m'a dit ça comme ça.
0: Donc ça contrebalançait bien.
1: Voilà.
0: Okay. Voilà.
1: Et le Seigneur est bon.
0: Voilà. Annie, nous sommes arrivés au terme donc de notre émission. La foi pour toi, ce serait quoi? On va une simple définition. Ce serait quoi? Mais de ton point de vue,
1: oui.
0: de ton vécu.
1: La foi, c'est ne pas baisser les bras. Savoir que même si aujourd'hui c'est ainsi, demain ce sera différent avec Dieu.
0: D'accord.
1: Voilà.
0: Merci Annie Fourlet. Ça a été vraiment un plaisir de partager ce moment jalonné d'expériences, de témoignages. Et je suis convaincue que des femmes, des hommes trouveront du réconfort, du courage, de l'espérance dans tout ce que tu nous as partagé ce matin.
1: Merci de
0: femme
1: m'avoir
0: vertueuse.
1: Invité.
0: Femmes de valeur, nous vous donnons rendez-vous bientôt pour une autre émission.
3: Merci, c'était Annie Fourlet ce matin dans le cadre de l'émission Femmes de valeur. Femmes que nous retrouverons lundi prochain, si Dieu le veut, à 8h sur RVM. Pour l'instant, il est 8h35. Juste une pause de quelques secondes et on retrouve Focus 180.
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3: Tout de suite, Focus 180.
6: Ici Alain et Bertrand Gerville. Bienvenue dans Focus 180. Tu es pressé et très occupé. Alors prends juste 180 secondes pour recentrer ta journée avec Dieu.
7: Salutations à tous.
8: Bienvenue à tous.
7: Une voix, un message, une réponse. Et si Dieu voulait encore nous parler aujourd'hui, saurions-nous reconnaître sa voix? Dans la Bible, Dieu a régulièrement appelé les hommes et les femmes pour transmettre un message à son peuple. Mais attention, le prophète ne choisit pas le message. Il ne décide pas lui-même de ce que Dieu doit dire. Il reçoit un message de Dieu et devient en quelque sorte un relais entre Dieu et les êtres humains.
8: C'est pourquoi la mission prophétique n'a jamais été une mission facile. Abraham est appelé à marcher par la foi. Élie est envoyé pour appeler Israël à abandonner ses idoles. Ésaïe entend Dieu demander « Qui enverrai-je ? » Et il répond « Me voici, envoie-moi. » Daniel témoigne de Dieu au milieu d'un environnement païen. Et Jean-Baptiste prépare le peuple à la venue du Messie. Leur message possède un même objectif, ramener les hommes vers Dieu.
7: Le prophète, son rôle, c'est d'avertir, de corriger, d'encourager, et d'appeler à la repentance, et aussi annoncer l'espérance du salut. Regardons Élie, oui, mais regardons aussi Ésaïe. Dieu lui révèle des choses concernant son époque, ses contemporains, mais aussi concernant le Messie qui doit venir. Des siècles avant même la croix et la crucifixion de Jésus, Ésaïe annonce les souffrances du Christ et son sacrifice pour nos péchés.
8: Cela nous montre quelque chose d'essentiel. Le message prophétique ne vient pas de l'imagination du prophète. Il vient de Dieu. Daniel, lui aussi, reçoit des révélations concernant les royaumes humains et le royaume éternel de Dieu. Jean-Baptiste reçoit la mission de préparer les cœurs à la venue du Christ.
7: Alors, une question se pose. Si Dieu a parlé à son peuple à différentes époques, pourquoi penser qu'il aurait cessé de parler? Mais la question n'est pas seulement « Dieu parle-t-il ?»
8: La vraie question est « Est-ce que je suis prêt à entendre ce qu'il dit ?» et à lui répondre. Souvenons-nous d'Ésaïe. Dieu demande « Qui enverrai-je ?» Ésaïe répond « Me voici, envoie-moi. » Aujourd'hui encore, Dieu nous invite à écouter sa voix, à discerner son message et à répondre à son appel.
7: Et si aujourd'hui, Dieu te parle, peut-être t'appelle-t-il à changer quelque chose dans ton comportement, dans ta vie? Peut-être t'appelle-t-il à abandonner une idole que tu chéris depuis très longtemps? Peut-être t'appelle-t-il à revenir à lui, tu t'es éloigné de lui depuis trop longtemps? Peut-être t'appelle-t-il simplement à lui faire confiance, quelles que soient les circonstances. Ne te contente pas d'entendre le message. Réponds à l'appel. Car un message de Dieu n'est pas seulement destiné à remplir notre tête. Le message cherche à transformer notre vie. Alors, lorsque Dieu parle, ne disons pas seulement « Seigneur, j'ai entendu ». Et disons « Seigneur, me voici. Que veux-tu que je fasse? Que veux-tu que je transforme ?» Dieu parle. La question est, vas-tu seulement entendre la voix de Dieu? Ou vas-tu lui répondre? Entendre la voix de Dieu, c'est une grâce. Quelle grâce d'avoir la parole de Dieu. Mais lui répondre est un choix. Fais le choix de lui répondre. Que Dieu te garde et te bénisse. À très bientôt.
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3: Focus 180 revient bien entendu au courant de cette journée sous cette fréquence de 93.3. Tout de suite, nous passons, vous avez un message, vous avez un SMS. C'est tout de suite sur RVM, vous avez un message, un SMS.
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10: 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Proverbe 3, versets 5 et 6. Mets ta confiance en l'Éternel de tout ton cœur et ne te repose pas sur ta propre intelligence. Tiens compte de lui pour tout ce que tu entreprends et il te conduira sur le droit chemin. Lorsque nous nous reposons sur Dieu pour diriger nos vies et que nous le faisons Seigneur de notre planning, il ouvre alors notre compréhension et nous donne la sagesse de savoir quelle direction prendre.
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3: Voilà, c'était Vous avez un message, un SMS.
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3: Il est 8h passé de 41 minutes. Le temps passe vite, hein, n'est-ce pas? Dans le cadre de Octobre Rose, aujourd'hui vendredi 9 octobre, le CIST, le Centre Interprofessionnel de Santé au Travail de la Guadeloupe, organise la première édition de son village Octobre Rose à Marie-Galante, place de Chelcher, Grandbourg, Marie-Galante, de 9h30 à 15h30. Si vous voulez avoir ample renseignement pour vous qui êtes sur Marie-Galante, vous téléphonez au 05 90 41 82 82. Donc ce matin, du côté de Marie-Galante, notamment à la place de Chelcher à Grandbourg, le CIST, le Centre Interprofessionnel de Santé au Travail de la Guadeloupe, organise la première édition de son village Octobre Rose à Marie-Galante. Téléphonez au 05 90 41 82 82.
11: Ta grâce qui monte.
3: Voilà, je vous rappelle aussi à 9h, vous allez retrouver GC

0: C'est le week-end, lorsque je regarde à travers les vitres de la radio, le soleil est présent, le ciel il est bleu, bleu, bleu, bleu, bleu, c'est comme la mer, pour ceux qui sont en mer. Bonne baignade à vous, du côté de Sainte-Anne. Du côté de du Moule aussi, pour ceux qui se baignent du côté de Rivière-Sens dans la région bastérienne. Où est-ce que la mer est encore bleue? Ah bah, à Magalante aussi, hein. La mer est très, très belle du côté de Grandbourg ou de Saint-Louis. Du côté des Igades aussi, il y a de très belles plages aussi. Et aussi du côté des Saintes, il y a de très belles plages. J'ai été une fois aux Saintes, je peux vous dire, à l'arrière, là, il y a une plage vraiment mémorable. Souvenir du côté des 7. Voilà. Nous vous emmenons le 31.
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2: Le club des aînés Lamandier Fleury organise une sortie le 1er novembre au jardin de Valombreuse. Inscription obligatoire auprès des délégués ou sur le groupe jusqu'au 20 octobre. Le prix sera en fonction du nombre d'inscrits. Possibilité de manger au restaurant du jardin, signé le président Jean-Claude Baltimore.
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exactement 5 minutes, vous allez retrouver Jessie pour son émission Mieux Vivre. Je vous rappelle aussi, cet après-midi, 14h30, Freddy dans les rendez-vous de l'après-midi. Le dernier titre pour nous ce matin, avec Ludy Zita, Mon Seul Espoir. Passez une très très très bonne journée. On se retrouve quant à nous demain matin, Dieu voulant, dès 4h50 avec la grande équipe, Alain, Serge, David aussi sera là, avec peut-être d'autres personnes. Demain matin, je vous rappelle, l'heure c'est

0: Sur RVM, 9h, c'est l'heure pour nous de retrouver Jessie. Bonjour Jessie, bienvenue à toi. Je te laisse tout de suite la place pour ton émission Mieux Vivre.
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2: Bonjour, bonjour à tous. On se retrouve dans notre espace Vivre Mieux avec au programme nos différents rendez-vous. Nous allons retrouver effectivement des rendez-vous sur différents plans, le plan de la santé, de l'éducation, de la spiritualité, de l'environnement. Juste avant, je vous propose de retrouver cette pensée positive pour aujourd'hui qui est issue de la Bible, plus précisément dans 1 Pierre chapitre 5 verset 7. Déchargez-vous sur lui de tous vos soucis car il prend soin de vous. Et oui, encore aujourd'hui, chers auditeurs, déchargez-vous sur Dieu de tous vos soucis car il prendra soin de vous. Il prend déjà soin de vous.

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Notre espace offre et demande d'emploi, c'est tout de suite. Donc, je rappelle que la Cité des métiers est un lieu de conseil, d'information et d'orientation sur les métiers, la formation, la création d'activités, la vie professionnelle en général, en accès libre, gratuit et anonyme. Elle propose un ensemble d'outils, de ressources et de mise en relation avec des partenaires spécialisés dans leur domaine de compétences pour vous guider dans votre réflexion et dans l'élaboration de vos projets. Les inscriptions aux ateliers se font par téléphone. Je donne déjà le numéro de téléphone qui est le 0690 51 42 27 0690 51 42 27 ou encore par mail cité des métiers Guadeloupe en un seul bloc @gmail.com sans accent ou encore vous pouvez vous renseigner sur place. La Cité des métiers se trouve au boulevard du Général de Gaulle au Rézé Abîme et horaire accueil du public lundi, mardi et jeudi de 8h à 12h, de 14h à 16h et mercredi et vendredi de 8h à 12h30. Alors, pour tout ce qui touche aux différents espaces à votre disposition, vous avez effectivement un espace aide à l'utilisation du numérique. Vous êtes invité à devenir autonome pour vos démarches sur Internet et maîtriser vos outils. Vous avez une conseillère numérique qui vous accompagne et c'est gratuit, c'est pour tous. Alors, vous pouvez bénéficier de ce service tous les jours de 8h à 12h sans rendez-vous pour faire de la navigation, de la création et de la consultation de compte, l'ouverture d'une boîte mail, l'initiation au site Internet des administrations, pour faire de l'écriture de votre CV, saisi sur des sites dédiés et dépôt sur une plateforme de recherche d'emploi. Vous pouvez aussi rechercher des offres sur des sites dédiés à la recherche d'emploi. Vous avez à votre disposition donc cette conseillère à la Cité des métiers, cette conseillère numérique pour vous accompagner. Et c'est gratuit pour tous. Sinon, vous avez l'atelier smartphone. Vous êtes invité dans cet atelier à découvrir plus en détail les fonctionnalités de votre téléphone mobile, votre téléphone portable ou de votre tablette et maîtriser ces différents outils. À côté de ces deux espaces, vous avez également l'IGIBOX que je vous invite d'ailleurs à découvrir sans plus tarder. Il s'agit d'une boîte à outils online qui informe et guide les parents et leurs enfants sur l'orientation, les études, l'emploi, l'alternance, les stages, l'accueil au droit, la mobilité internationale, l'entrepreneuriat et la citoyenneté. Et puis enfin, vous avez l'atelier numérique gratuitement sur inscription. Vous pouvez découvrir ce service d'authentification pour l'accès aux démarches en ligne. Pour cet espace-là, il y a des dates. Je vous invite à vous rapprocher de la Cité des métiers pour connaître la prochaine date de découverte de ce service d'authentification où vous avez la possibilité d'avoir accès aux démarches en ligne. Je rappelle le numéro de téléphone de la Cité des métiers qui est le 0690, un portable 51 42 27 51 42 27.

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0: Et on retrouve notre espace Place à la santé et au bien-être avec Madame Sélugy qui est en ligne. Madame Sélugy, bonjour.
1: Bonjour Jessie, bonjour chers auditeurs.
0: Avec vous, on poursuit sur notre lancée des croyances justes.
1: Tout à fait.
0: Et nous arrivons particulièrement à une synthèse.
1: À une synthèse. On a fait cette synthèse, la vision du monde, hein, cette vision qui est réelle.
0: Tout à fait.
1: Tout ce que nous avons reçu et qui sont des réalités, hein, parce que ça vient de nous. Nous les avons acceptées à partir de ce que nous croyons face à notre environnement, face à notre éducation, face au milieu dans lequel nous avons vécu. Et cette vision du monde, nous disons qu'elle est réelle. Maintenant, nous arrivons vers les croyances. Les croyances sont vraies, puisque nous avons dit que nous les avons acceptées. Mais on va se demander, mais si elles sont réelles, elles sont vraies, c'est pareil. Mais elles ne sont réelles et vraies que si, effectivement, nous avons parlé d'incohérence il y a quelque temps, mais là, il y a une cohérence entre le réel et le vrai. Eh bien, nous allons parler maintenant de ce qui est bon. Alors, on a dit, la vision du monde est réelle, les croyances, c'est ce qui est vrai, mais les valeurs, c'est ce qui est bon. Et la vérité n'est-elle pas bonne? Mais oui! Elle est bonne, elle est aussi bonne à considérer parce qu'elle est bonne. Et pourquoi il y a cette différence? Eh bien, lorsque vous acceptez que quelque chose est bon, vous le faites parce que vous aimez cette chose et vous la trouvez désirable, vous la trouvez bénéfique et vous avez une sensation de plaisir quand vous acceptez ces choses-là. Eh bien, lorsque vous lisez tous les paramètres de ce que Dieu nous donne, quand nous allons prendre le temps de lister toutes les croyances sûres que Dieu a mis pour nous dans sa parole, et nous voyons que ce sont des bonnes croyances, des croyances qui nous font plaisir en les lisant, en les regardant, en les récitant, et encore mieux en les vivant, eh bien, les décisions, eh bien, nous l'avons dit que les décisions sont basées sur ce que nous pensons être juste et sur ce que nous faisons. Et une fois que nous avons accueilli quelque chose comme vrai et que nous avons attribué de la valeur à cette chose, eh bien, ça va produire en nous de bonnes décisions, comme les branches, des bonnes décisions, et ça va poser aussi des directives. Eh bien, le seul fait de vivre selon les règles et de faire ce qui est juste ne fait pas de nous un disciple. Ce qui fait de nous un disciple, c'est ce que nous vivons intérieurement, parce que ce que nous faisons extérieurement, nous pouvons le faire sous différentes échelles, pour plaire à ceux qui nous voient, pour qu'on dise que nous sommes des bonnes personnes. Mais le véritable disciple là, c'est ce que nous faisons parce que nous avons un maître, celui-là qui nous conduit et celui-là qui nous a donné des valeurs sûres et ces valeurs justes qui sont les plus importantes au monde, parce que ces valeurs nous donne de la moralité intérieure. Cela nous conduit sur la base de principes que Dieu lui-même a établis pour nous. Ce que nous vivons extérieurement est en réalité en relation vraie avec ce que nous vivons intérieurement. Eh bien, qu'est-ce que cela fait? Les actions. Eh bien, qu'est-ce que sont les actions? Eh bien, les actions, c'est ce qui est sage. Et si toutes ces actions sont alignées comme comportement, action, sagesse, eh bien, nous devons apprendre à prendre des décisions. Je dis bien, hein, parce que nous sommes acteurs de notre bien-être. C'est pas les autres qui vont le faire pour nous. Nous devons apprendre à prendre des décisions qui apportent de l'harmonie entre ce qui est réel, entre ce qui est vrai, entre ce qui est bon, entre ce qui est juste et ce qui est sage. Et ce n'est que lorsque nous marcherons ainsi, nous pourrons dire que nous marchons dans l'intégrité.
0: Alors justement, Madame Sélugy, je vous écoute avec beaucoup d'intérêt. La question est la suivante. Comment faire pour justement découvrir s'il y a une intégrité sans déconnexion, qu'on soit en phase, qu'on soit dans une cohérence, justement?
1: Alors, comme nous l'avons dit tout au début, quand nous croyons, nous devons savoir le pourquoi de ce que nous croyons. Et quand nous ne croyons pas, le pourquoi de nous ne croyons pas. Alors, la première question qu'il faut se poser, c'est pourquoi? c'est une question de découverte qui nous conduit à nos fondements, à nos fondations, pour savoir si ce que nous croyons est en réelle harmonie avec ce que dit la parole. Si ce que nous croyons est en harmonie avec la parole, nous saurons le pourquoi que nous les vivons.
0: Alors, j'ai une question pour vous, excusez-moi, sans vous couper. Ça m'emmène à réfléchir à cet homme dans la Bible, Job. Est-ce qu'il s'était posé est-ce qu'il s'était posé cette question, le pourquoi? Je mets en place toutes ces... Non, même avant. Lorsqu'il posait des actions pour ses enfants, au cas où si ses enfants auraient péché, etc., est-ce qu'il s'était posé cette question? Pourquoi je mets ça en place?
1: Je ne sais pas si c'était posé la question, mais il est précisé que Job était en accord avec la parole. Job étudiait la parole de Dieu et Job voyait toutes les croyances qu'il découvrait étaient devenues pour lui un moteur de vie, étaient devenues pour lui une réalité auquel il s'attachait. Et on va dire, il est important de poser la question pourquoi, parce que quand on pose la question pourquoi, on peut avoir plutôt une plus bonne compréhension, et nous savons que avoir cette compréhension nous aide à prendre des décisions sages. Et lorsque les gens que nous côtoyons, même nous-mêmes à un certain moment, que nous ne comprenions pas les croyances et les valeurs, on ne fait que recopier un modèle sans être... sans avoir un fondement.
0: Ce que je voulais en venir par rapport à Job. Est-ce que quelque part, ce problème qu'il a eu de santé, avant d'être dans son malheur, hein, comme on le dit dans la Bible, il n'était pas dans une sorte de mimétisme, une sorte de reproduction d'action? Très louable.
1: Je ne pense pas, parce que je ne sais pas effectivement ce qui l'a motivé, mais je dirais que puisque Dieu lui-même dit qu'il est intègre, je me fie à ce que Dieu dit, que Job était intègre dans ce qu'il disait. Mais la difficulté de Job, c'est que Job croyait que cette intégrité, parce que nous avons parlé d'intégrité.
0: Oui.
1: Cette intégrité lui octroyait de droit la protection de Dieu. Il était en droit d'attendre la protection de Dieu parce que ce qu'il croyait, il le vivait. Et Job avait besoin d'être éclairé sur le fait que même ton intégrité ne fait pas de toi quelqu'un à qui j'ai des comptes à rendre. Job devait être éclairé sur cette vérité fondamentale. C'est pas ton intégrité qui fait que je te protège. C'est pas ton intégrité qui fait que tu as le salut. Le salut est une grâce. Il est vrai que, conscient de la grâce, tu as vécu avec ces vérités, avec ces valeurs sûres. Ça t'a mis en position de bien-être. Mais puisque notre ennemi, parce que nous avons parlé que Dieu est sur le banc des accusés, nous avons un ennemi qui accuse Dieu et qui fait croire à Dieu que vous et moi qui l'aimons, nous l'aimons parce qu'il nous donne des choses, parce qu'il fait des choses pour nous. Et Dieu a été, pour moi je trouve que Job a été un espèce de trophée pour Dieu, pour montrer à Satan que mon serviteur m'aime, pas parce que je fais pour lui, mais parce qu'il m'aime pour moi. Même quand on lui a dit « Wani, Dieu est mort », il a dit non. Mais il y avait des vérités que Job n'avait pas encore compris. Job avait besoin d'être émondé. Et Job a subi l'émondage. Et d'ailleurs, après cet émondage, qu'est-ce qu'il dit? « J'avais entendu parler de toi, mais maintenant mes yeux te voient. » Et Job pouvait savoir, quand Dieu lui a posé question, « Tiens, tu veux me demander des comptes ? Mais où étais-tu quand je faisais ci? Où étais-tu ? » Il dit, ouais, c'est vrai. Et bien, Job a été rétabli dans cette croyance, et Camerounais qui malheureusement était sous-jacent là, lui faisant croire qu'il avait le salut parce qu'il était intègre. Et Dieu voulait lui faire savoir que ton intégrité ne te donne pas droit au salut. Ton intégrité fait de toi quelqu'un de bien, quelqu'un de heureux, quelqu'un qui se protège du mal et tout le reste, et quelqu'un qui fait plaisir à Dieu, mais ça ne te donne pas. Ton salut n'est pas un salut par les œuvres. Quoi que tu fasses de bien ou de super bien, ce n'est pas un salut par les œuvres que Dieu propose. Dieu nous propose un salut par grâce. Et tout est grâce. Et prochainement, nous aurons aussi à parler de la valeur de la grâce dans la santé de fer. Parce que Job, dans ses croyances, il avait appris que ceux qui font les choses mauvaises seront tout de suite punis. Si tu aimes Dieu, eh bien, tu seras protégé. D'ailleurs, il a bien dit, ce que je redoute le plus, c'est ce qui m'arrive. Mais il ne le faisait pas parce qu'il était sûr de la grâce de Dieu pour lui. Il le faisait parce que pour lui, ce qu'il va faire va le protéger de tout malheur. Et même dans ses croyances justes, il y avait un éclairage à faire.
0: Absolument, absolument. Nous sommes, je vous suis avec beaucoup d'intérêt.
1: Voilà. Et il a reçu cet éclairage. Et aujourd'hui, vous et moi, quand nous prenons le temps de lire l'histoire de Job et de comprendre ce que le Seigneur nous éclaire, eh bien, nous pouvons confirmer qu'effectivement, même ce que nous ferions de meilleur sur terre ne nous donne pas droit au salut.
0: Donc, on avait un homme qui était intègre, qui était droit, qui était juste, qui était cohérent, très cohérent. Entre ceux qui croyaient et ceux qui faisaient, il y avait vraiment une très bonne cohérence.
1: La difficulté était de croire que cette intégrité lui donnait droit au salut directement, parce qu'il a tout fait pour avoir son salut. Et bien, Dieu voulait l'éclairer là-dessus, lui dire, mon cher ami Job, eh bien, je ne rejette pas du tout ton intégrité, parce que c'est Dieu lui-même qui dit qu'il est intègre. Mais il y avait un éclaircissement à apporter. Il y avait une mauvaise croyance qui s'était infiltrée subtilement, et bien que le Seigneur voulait déraciner, voulait déloger, pour lui donner à croire qu'effectivement le salut est grâce.
0: Voilà, donc on se rend compte que beaucoup de personnes se retrouvent encore comme Job, hein?
1: Et pour me dire, mais alors pourquoi il m'arrive ci, pourquoi il m'arrive ça, mais alors je ne comprends plus. Eh bien, vous savez, la raison pour laquelle que beaucoup de chrétiens échouent est que on pense directement de la compréhension de quelque chose que c'est vrai. On entreprend des actions parce que on sait qu'elles sont justes, mais quelquefois il y a des mauvaises croyances qui se sont infiltrées, qui se sont bien cachées là, et que le Seigneur va déloger.
0: Ou alors on saute des étapes, les étapes, oui, plutôt, ou on saute aussi des étapes. Par rapport à ce qu'on a vu, hein, on a détaillé un certain nombre d'étapes qu'on peut reprendre. Hein, nous avons vu qu'il y a la vision du monde, il y a les croyances, valeurs, décisions, actions. On peut aussi sauter les étapes. Et là ça. Aussi, ça pose problème.
1: Ça pose problème. Et ce qu'il nous faut, c'est que nous continuons à réclamer le Saint-Esprit de Dieu pour qu'il examine notre vie et qu'il nous amène à réaliser que tout manquement d'intégrité, ou même toute intégrité, mais qui malheureusement quelque chose de force s'est glissé là, ou encore on a sauté une étape, et bien le Saint-Esprit va venir nous emmener dans une compréhension des choses, et nous allons demander à Dieu de, comme David a souvent dit, sonde-moi et connais mes pensées. Et si je suis sur le chemin de la vérité, merci. Mais si je m'égare quelque peu, conduis-moi sur le chemin de la vérité. Fais-moi grandir. Emmène-moi à une maturité dans laquelle je ne ressentirai qu'une chose, le désir de vivre en Jésus, de vivre pour Jésus et de vivre par Jésus. chers auditeurs, que ce soit pourquoi que nous croyons ce que nous croyons, nos pratiques et nos programmes devraient refléter nos croyances, nos valeurs et nos décisions de base. Et la base est ce que Christ a fait pour nous. Nous devrions pouvoir donner une réponse quand on nous demande « Mais pourquoi fais-tu ce que tu fais ?» Eh bien, la manière que tu le fais, eh bien, c'est une opportunité que Dieu nous offre pour partager nos croyances, pour partager nos valeurs, pour partager nos principes. Et si nous n'avons pas de réponse appropriée à donner, parce que quelquefois, nous n'avons pas encore pris le temps de nous arrêter sur le pourquoi, sur le comment, eh bien, c'est une opportunité pour nous de rechercher ce auquel je n'ai pas pu répondre, mais faire un petit retour sur soi-même et de s'assurer que nos actions, c'est-à-dire le fruit de nos vies, eh bien, est en conformité à ce que Christ réalise réellement en nous. Et il est disposé, à la lumière de l'Esprit, à nous emmener à cette transparence en nous-mêmes, de nous apprendre à nous voir comme lui-même nous voit.
0: Eh bien, merci beaucoup, Madame Sélugie, pour ces points encore apportés aujourd'hui. On se retrouvera très prochainement pour parler d'autres éléments. Vous avez parlé de grâce, mais encore certainement bien d'autres choses à dire. En tout cas, tout ce que nous espérons, c'est que ces éléments que nous avons encore apportés aujourd'hui ont apporté un plus vers une santé de fer de nos auditeurs.
1: C'est cela. Et chers auditeurs, si tu veux approfondir ce que nous venons de partager avec toi, on va te donner aussi certains textes. Hein, le psaume 1er, 1 à 3, Colossiens 2, 6 à 7, il y a aussi Colossiens 2, chapitre 2, chapitre 3, Romains 11, verset 16, et tout un tas de textes où nous pouvons trouver que l'Éternel, Dieu des armées, a pour nous des projets de paix, de bonheur, pour que nous soyons des hommes et des femmes qui vivons en intégrité, conduits par la grâce, sauvés par la grâce.
0: Absolument. Alors, éventuellement, si toutefois ces auditeurs qui nous écoutent souhaiteraient entrer en contact avec vous pour avoir ces textes et bien d'autres, est-ce que c'est possible d'avoir un numéro de téléphone?
1: Mais tout à fait. Alors, 06 90 59 89 26.
0: Merci beaucoup, Madame Sélugie,
1: okay.
0: À très très très bientôt. Madame Sélugie,
1: okay.
0: À très très très bientôt.

Je vais maintenant passer au rachat Madelin. Donc, le rachat Madelin, lui, concerne les travailleurs indépendants, donc artisans, si vous êtes artisan, commerçant ou en profession libérale dite non réglementée, eh bien, vous pourriez racheter des trimestres, donc des trimestres dans le cadre du rachat Madelin. Si vous avez été radié depuis moins d'un an, le rachat Madelin permet donc de compléter les années où le revenu est trop faible pour valider 4 trimestres. Donc les conditions sont spécifiques elles aussi. Il faut avoir exercé exclusivement une activité relevant de l'assurance vieillesse des travailleurs indépendants, donc après 1972, sauf sur les années incomplètes. Il faut être également à jour dans le paiement des cotisations vieillesse et invalidité décès. Donc vous pouvez racheter pour les 6 dernières années dont le revenu fictif définitif pardon est connu et la totalité des trimestres manquants par année pour les années choisies. Alors je vais terminer maintenant avec les dispositifs spécifiques. Donc là, il s'agit des rachats pour les assistants maternels et familiales. Donc là, les périodes sont précises. Donc, il est possible, hein, d'effectuer un rachat de trimestre pour les périodes d'activité se situant entre le 1er janvier 1975 et le 31/12 1990, pour lesquels vous n'avez pas suffisamment cotisé à la condition qu'elle n'ait pas donné lieu à la validation de 4 trimestres par année civile. Et je précise hein, ici que les périodes rachetées bénéficieront d'un coût réduit. Concernant les enfants de harkis, moghaznis et des personnels des forces supplétives de l'armée française, donc il est possible de racheter des trimestres à coût réduit pour les périodes passées dans les camps d'hébergement en France entre le 18 mars 1962 et le 31 décembre 1975. Si donc il faut être âgé ou il fallait être âgé entre 16 et 21 ans. Et on notera ici qu'une réduction de 2000 euros sera appliquée pour chaque trimestre racheté et par rapport au barème hein, de rachat d'études supérieures ou d'années incomplètes. Donc il y a une déduction possible également, je le précise, de ce montant de rachat sur le revenu imposable. Et enfin, je vais terminer pour les rachats d'apprentissage, conclus entre 1972 et jusqu'au 31 décembre 2013. Donc, les rachats d'apprentissage qui ont fait l'objet, qui font l'objet de votre demande doivent être intégralement couverts par un contrat d'apprentissage conclu dans la période que je viens d'énoncer, donc entre le 1er juillet 1972 et le 31 décembre 2013, donc dans les conditions prévues par le Code du travail et ne doivent pas avoir donné lieu à la validation non plus de 4 trimestres par année civile. Donc ce versement pour la retraite permettra de valider au maximum 4 trimestres par année civile. Donc j'espère que tout ceci a été clair pour vous. Donc je vais maintenant passer à nos questions-réponses. Plusieurs questions. Alors, oui, alors comme je viens de l'indiquer, hein, le rachat est-il défiscalisable, déductible des revenus imposables? Oui, votre rachat de trimestre sera déductible de votre revenu imposable si vous êtes imposable sur le revenu. Alors, une question de Stéphane. Alors, ici, combien de trimestres au maximum peut-on racheter? Donc, on peut racheter jusqu'à 12 trimestres en tout et pour tout dans sa carrière. Et je vais, pour Mathieu, revenir sur la question de l'option 1 et l'option 2, qui n'a pas été parfaitement comprise, et je m'en excuse. Alors, si vous vous souvenez du calcul de la retraite, alors il faut. Alors, je vais peut-être avancer ici, pardon. Voilà. Si vous vous souvenez du calcul de la retraite, je vous ai dit que le calcul de la retraite se composait de 3 éléments bien distincts.
Donc, on détermine un revenu annuel moyen issu de la moyenne de vos 25 meilleures années revalorisées. On va multiplier votre revenu annuel moyen, c'est la base hein, de calcul de votre retraite. On va le multiplier par un taux et on va multiplier par la durée d'assurance. En haut, on retrouvera le nombre de trimestres que vous avez acquis au moment de votre point de départ. Et ce nombre de trimestres sera divisé par le nombre de trimestres requis selon votre année de naissance. Lorsqu'on veut racheter des trimestres en option 1, donc l'option 1 sera moins chère parce qu'elle ne permettra que d'augmenter votre taux. C'est-à-dire que lorsque vous envisagez évidemment d'effectuer un rachat, c'est qu'à un moment vous n'avez pas assez cotisé et qu'il vous manque des trimestres au point de départ de votre retraite. Donc si vous n'agissez que pour le taux, ça ne modifiera pas votre durée d'assurance. Si vous manquez des trimestres, cette durée d'assurance restera figée. Par contre, si vous rachetez pour l'option 1 et pour l'option 2, donc pour l'option 2, pardon, vous agirez à la fois sur le taux et la durée d'assurance. Donc vous comblerez. Le taux sera augmenté pour atteindre idéalement le taux plein et votre durée d'assurance sera au moins égale au nombre de trimestres requis selon votre année de naissance au maximum. Donc voilà, donc c'est ça le principe de l'option 1, option 2, soit on agit sur le taux de calcul de votre retraite, soit pour le taux et la durée, et ça viendra augmenter bien évidemment votre montant de retraite. Alors, quelles sont les pièces justificatives à fournir pour acheter des trimestres d'études supérieures? Eh bien, on vous demandera la photocopie de votre diplôme hein, obtenu au-delà du bac. Tous les diplômes obtenus au-delà du bac, ça commence dès le bac plus 2. Et puis, il conviendra de compléter également le formulaire hein, qui sera mis à votre disposition. Et vous retrouverez, quoi qu'il en soit, la liste intégrale des justificatifs qu'il faudra fournir pour constituer votre dossier sur le formulaire de demande qui sera joint. Soit vous l'aurez lorsque vous allez simuler votre coût de rachat au titre des années d'études supérieures, directement sur le simulateur vous aurez un lien, soit vous pourrez retrouver tous nos formulaires de demande depuis le site de l'assurance retraite à partir de la page d'accueil. On clique sur « Je suis actif » et tout en bas à droite, vous retrouverez l'intégralité de nos supports de demande. Alors, jusqu'à quel âge peut-on racheter des trimestres? Eh bien, comme je vous disais, hein, là, on achète soit pour le taux, pour améliorer le taux de calcul, soit pour le taux et la durée. Donc, il faut racheter des trimestres au plus tard avant l'âge de vos 67 ans, puisque 67 ans étant l'âge du taux plein automatique. Donc là, il n'y aurait pas d'intérêt d'envisager un rachat de trimestres et on ne peut que racheter pour le taux seul ou le taux et la durée, et il n'est pas possible de racheter uniquement pour la durée. Donc c'est bien avant vos 67 ans, mais l'âge de 67 ans étant l'âge du taux plein automatique. Alors, ici Pascal, j'ai travaillé durant mes études pour les financer, mais mes cotisations n'étaient pas suffisantes pour avoir un trimestre complet. Ai-je le droit de les compléter? Bien sûr, on peut compléter les années qui ne présenteraient pas 4 trimestres. Hein, c'est ce qu'on appelle un rachat de trimestre au titre des années incomplètes pour vous permettre d'atteindre au moins 4 trimestres dans votre année civile. Donc, pas de souci. On peut bien évidemment financer les années qui ne permettent pas de valider 4 trimestres. Alors, il faut au moins avoir un trimestre hein, pour permettre d'avoir la possibilité de racheter. Donc là, effectivement, pardon Pascal, si vous n'avez pas validé trimestre sur cette année, donc il ne sera pas possible de la racheter au titre des années incomplètes. Par contre, s'agissant durant mes études, vous pourriez éventuellement faire un rachat de trimestre au titre des années d'études s'il s'agit d'années d'études supérieures. Une question anonyme, combien de trimestres peut-on racheter au maximum? Les paiements peuvent-ils être étalés? Alors, on peut racheter jusqu'à 12 trimestres, étant donné que ça a un coût. Donc, le premier trimestre, en tout cas, vous devrez le payer en comptant, mais à partir du deuxième trimestre racheté jusqu'au 12e, il y aura un peu possibilité d'échelonner effectivement le paiement de vos rachats de trimestres de 1 an jusqu'à 5 ans, et c'est sous condition.
transition. Est-il possible de racheter des trimestres d'études quand on a suivi un cycle Bac plus 2? Alors, comme je vous le disais, ça c'est une question anonyme, on peut racheter des trimestres à partir pour toutes les études supérieures validées par un diplôme, et ça démarre qu'à partir du Bac plus 2. Donc effectivement, si vous avez obtenu votre Bac plus 2, donc soit un BTS ou un DUT, eh bien vous pourriez effectivement entreprendre un rachat de trimestre au titre de ces années d'études supérieures. Alors, un rachat de trimestre peut-il permettre de bénéficier du dispositif carrière longue? Alors non, on ne peut pas racheter de trimestre pour bénéficier pour ouvrir droit à un dispositif de carrière longue. Là, je vous parle du versement pour la retraite, par exemple. Si vous avez effectué un certain nombre d'années d'études et que vous n'avez pas, alors je vais reposer le cas concrètement. Lorsqu'on souhaite prendre une retraite anticipée au titre de la carrière longue, on va aller vérifier si vous réunissez bien un certain nombre de trimestres en début d'activité. Et parallèlement, il faudra également bénéficier d'une certaine durée d'assurance cotisée. Alors, si on veut juste racheter des trimestres, par exemple au titre des années d'études, effectuer un versement pour la retraite pour valider le début d'activité, eh bien non, ça ne sera pas possible. Par contre, vous pourriez demander une régularisation de cotisation arriérée, par exemple, et là, on aura bien un rachat de trimestres et qui donnera lieu à des trimestres cotisés. Donc là, ça pourrait effectivement être comptabilisé pour déterminer votre durée d'assurance cotisée dans le cadre de l'étude d'une retraite anticipée pour longue carrière. Alors, est-ce que les diplômes universitaires donnent droit à des trimestres? Eh bien, théoriquement, non. Alors, il se peut, sauf si on a effectué ses études à l'étranger, ça pourrait éventuellement ouvrir droit à des trimestres. Mais en France, ce n'est pas le cas, hein, il convient. Là, si vous souhaitez obtenir des trimestres, d'effectuer un rachat de trimestre au titre des années d'études supérieures validées par un diplôme. Alors là, j'ai une autre question anonyme, mais qui est un petit peu éloignée de notre sujet. Est-ce que le congé parental est pris en compte pour les trimestres? Eh bien oui, le congé parental peut être comptabilisé et sera comptabilisé en termes de trimestre si le congé parental, lorsque le décompte des jours en congé parental est supérieur au nombre de trimestres que l'on accorde au titre des majorations de durée d'assurance pour enfants. Donc là, on est dans une toute autre notion. Donc je vais juste préciser que lorsqu'on a eu ou élevé des enfants, ou adopté des enfants, on peut avoir droit à des trimestres de majoration pour enfants qui vont venir augmenter le nombre de trimestres dans votre carrière. Donc là, il faut bien les régulariser. Et puis si on s'est arrêté en congé parental pour élever son enfant, eh bien oui, on pourrait comptabiliser le congé parental à la condition que dans le décompte qui est fait, on a un nombre de trimestres supérieur au nombre de trimestres accordés au titre de la majoration de durée d'assurance pour les enfants. Alors, on ne cotise pas à la retraite lors des périodes de chômage. Eh bien non, en référence à ce que j'ai dit tout à l'heure, quand j'évoquais les trimestres assimilés, lorsqu'on est empêché de cotiser, on ne va pas vous prélever de cotisation pour la retraite, donc le chômage en fait partie, mais pas que, la maladie. Ceci dit, sous condition, vous allez bénéficier de trimestres dans votre carrière, mais vous n'aurez pas de revenus reportés en face. Dans votre relevé, donc sera bien intitulé chômage pour la période, mais pas de revenus associés. Alors, on ne cotise pas, je vous le confirme, lors des périodes de chômage, mais 50 jours de chômage indemnisé ouvrent droit à un trimestre assimilé dans la carrière, donc 50 jours consécutifs ou non dans l'année. Alors, pour mettre à jour son relevé de carrière, eh bien, on vous invite à vous orienter vers le service, votre panel de services en ligne. Lorsque vous êtes connecté sur le site de l'assurance retraite, eh bien, vous aurez la possibilité
de mettre à jour votre relevé de carrière en utilisant, alors il y a deux, suivant votre âge, si vous avez 54 ans et moins de 54 ans et 8 mois, vous utiliserez le service compléter ma carrière et mettre à jour mes enfants. Sinon, c'est à partir de 54 ans et 8 mois, un service qui s'intitule mettre à jour mon relevé de carrière. Donc, idéalement, c'est d'utiliser les services en ligne, mais vous pouvez parfaitement faire vos démarches par la voie postale. Alors, j'ai terminé avec les questions, mais nous arrivons au terme de ce webinaire. Il est 14h42, donc j'espère que pour tous, ça a été suffisamment clair cet exposé, cette présentation. Je vous remercie pour votre attention. Je remercie également toutes les équipes qui m'ont accompagnée et ainsi que nos modérateurs qui ont répondu à vos questions de manière personnalisée. Merci à tous et à toutes. Je vous souhaite à toutes et à tous une bonne fin de journée. Je vous remercie encore pour votre écoute. À bientôt et au revoir.

face aux difficultés de la vie, viens et livre à Dieu toutes tes prières. Il est là et t'écoute dans ce lieu secret. Et c'est la raison pour laquelle il y a des victoires qui s'obtiennent.

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0: Les auditeurs d'RVM, heureuse de vous retrouver pour cette dernière émission de la semaine.
1: Absolument, dans notre espace environnement, avec vous, nous avons pas mal avancé sur ces paramètres à prendre en compte, cette sensibilisation que vous faites pour une meilleure conscientisation de la situation aujourd'hui qui est grave.
0: Oui, je crois que, Jessie, vous avez vraiment donné le mot, l'importance de prendre conscience. On entend des messages, ils sont loin, on les entend de temps en temps. Mais ce que j'ai lu me montre que la situation est beaucoup plus grave. Et elle est tellement grave d'ailleurs que les États eux-mêmes ne savent pas comment faire. Ils essaient de prendre des petites mesures, mais ces mesures ne sont pas suffisantes. Et en Guadeloupe, je dois dire qu'il n'y a pas beaucoup de relais sur le plan environnemental. Nous n'entendons pas grand-chose et dans la dernière émission, j'essaierai justement de revenir sur notre cas en Guadeloupe particulièrement.
1: Alors c'est vrai qu'il y a beaucoup d'acteurs peut-être qui travaillent, mais c'est l'info qui arrive. Voilà. On parle bien de relais d'informations qui arrivent.
0: Au niveau du grand public.
1: Au niveau du grand public.
0: Voilà, parce que je vois par exemple, j'ai des voisins, je ne fais pas de délation, j'ai des voisins, mais je ne vois pas que mes voisins font du tri sélectif, par exemple. Je ne sais pas si le tri sélectif est rentré dans les mœurs de la population guadeloupéenne.
1: Alors, question, il y a quand même un travail qui se fait. On entend des poubelles qui sont achetées, distribuées par la région, je crois, ou par autres organismes publics ou encore privés. Maintenant, le problème est au niveau des organismes ou du consommateur final qui n'est pas encore entré dans cette pratique-là. Et aujourd'hui, pour justement, par exemple, comme on a beaucoup cité le coronavirus comme exemple, il y a dû avoir des mesures très contraignantes, drastiques,
0: exactement,
1: pour arriver à des résultats.
0: Tout à fait. Mais je prends un exemple. Quand je compare, par exemple, la politique de certaines communes en France, ou par exemple... Et je parle aussi de la Suisse, puisque ce sont deux pays que je connais un petit peu. Il y a des effets contraignants, justement. Je vous donne un exemple. On pèse votre poubelle avant de la jeter. Et vous êtes taxé au niveau des impôts des ordures ménagères en fonction du poids des déchets que vous mettez dedans. D'où l'importance de faire du tri. Donc, je vois ça.
1: Donc, il y a
0: des mesures contraignantes qui ont été prises par certains pays. Ça a été pris par la Suisse, je le sais, sans doute d'autres pays européens. Je sais qu'en France, certaines communes commencent à le faire. C'est-à-dire que votre poubelle a un numéro et que c'est automatique, c'est informatisé. Et vous avez plusieurs types d'ordures. Et vous êtes taxé en fonction du type d'ordure que vous triez. Et les ordures que vous ne triez pas, qui restent dans la poubelle finale, eh bien, vous allez être taxé sur ces ordures-là. Donc, nous voyons que, ici en Guadeloupe, nous sommes loin de cela. Très, très loin de cela. Le tri sélectif a beaucoup de mal à se mettre en place. Nous voyons que certaines communes ont maintenant donné des poubelles aussi pour des poubelles jaunes, hein, par rapport aux poubelles oranges, pour différencier. Il va y avoir maintenant deux systèmes de ramassage de poubelles. Peut-être que ça va aider les citoyens. Mais je crois que c'est vraiment la prise de conscience citoyenne qui est importante. Et c'est pour ça que ces émissions me paraissent essentielles, pour montrer que nous devons tous, chacun, prendre part à ce défi le plus important de l'histoire de l'humanité, dans des petits gestes. Nous allons en parler davantage la semaine prochaine, mais ça me paraît vraiment très important. Alors je voudrais terminer les causes. On a parlé des causes de l'agonie de notre planète, et j'en ai encore quelques-unes. Je voudrais reprendre celles que j'ai données juste à la fin de l'émission précédente, hein, c'est de montrer des pics de chaleur destructeurs que nous trouvons dans certains pays. Et je veux parler de pays, et la Guadeloupe est un petit peu sujette à ces pics destructeurs, puisque nous avons des températures très hautes que les anciens de la Guadeloupe n'avaient pas avant. Et je veux parler également, j'en ai déjà parlé, mais je le dis, certains autres pays, par exemple certains pays du Maghreb, qui sont à 51 degrés la journée et 42 degrés la nuit. Ça veut dire qu'ils ne peuvent pas dormir, leur corps ne peut pas diminuer. La température du corps, normalement, c'est 37. Mais avec les chaleurs qu'ils ont à supporter, ça devient très compliqué sur le plan sanitaire. Et j'ai parlé de ce scandale, que j'estime scandale, c'est le scandale de cette Coupe du Monde 2022 qui va se faire au Qatar. C'est vrai que le Qatar est le plus riche de la planète et que le Qatar a les moyens de payer. Mais les températures, c'est le Qatar aussi qui est l'un des pays les plus chauds de la planète, avec 45 degrés en été. Et pour lutter contre ces chaleurs étouffantes, eh bien, la monarchie n'a pas hésité à équiper certaines de ses rues de coûteux systèmes de climatisation extérieure. Donc il y a carrément de la climatisation sur les trottoirs, sur les marchés, dans les centres commerciaux à ciel ouvert. À ciel ouvert. Vous imaginez la quantité de dioxyde de carbone que cela produit et combien, et je l'ai dit la dernière fois, je voudrais le rappeler, le Qatar est la nation qui rejette le plus de dioxyde de carbone par habitant dans l'atmosphère, 45 tonnes 4 par habitant en 2014. En 2014, donc je ne vous dis pas en 2019, alors que la consommation moyenne de dioxyde de carbone par habitant, c'est 5 tonnes, 45 tonnes, 9 fois plus. Donc il y a réellement un problème au niveau de ces pics de chaleur. Une autre cause également dont il faut parler, c'est la taille de ce qu'on appelle l'océan de plastique. Dans le Pacifique, cet océan de plastique représente 3 fois la superficie de la France. 3 fois la superficie de la France. Et les déchets augmentent de manière exponentielle. Le plastique tue 1 million d'oiseaux et 100 000 mammifères marins chaque année. Que faisons-nous de notre plastique ? Ça a été aussi tout un problème quand on a enlevé les fameux sachets. Eh bien, c'était aussi dans cette optique-là. Et on revoit encore de temps en temps des sachets. Tout le monde ne joue pas le jeu en Guadeloupe. Je le vois. Nous avons des sachets. Eh bien, ces océans de plastique sont extrêmement nocifs. La production de déchets va augmenter de 70% dans les 30 prochaines années. Et ça a des effets dramatiques sur la santé humaine. 3 milliards de tonnes par an. Plus de 81% des déchets ne sont ni recyclés ni compostés. On utilise également 800 000 kilos de roches et de sable pour manufacturer du béton à chaque seconde. Le sable, on le prend d'où ? On le prend des plages, on le prend de certaines carrières.
1: Alors c'est vrai que depuis quelque temps, certaines communes ont mis en place des mesures, des dispositifs pour empêcher aux entreprises d'extraire du sable des plages pour les constructions.
0: Tout à fait. Mais ça n'est pas le cas partout.
1: Absolument.
0: Ça n'est pas le cas partout. Et quand on ne trouve pas de sable sur la plage, eh bien, on va aller dans des carrières.
1: Depuis quelque temps, effectivement, les carrières se sont multipliées en Guadeloupe.
0: Je suis outrée quand je vois la déformation du paysage, quand on voit des carrières de tuf. Parce qu'on a besoin d'extraire du tuf. Pour nos routes, pour la construction, etc. La Guadeloupe est quelquefois complètement déformée à cause de cela. Dans les zones urbaines, encore une autre cause, 80% de la population est soumise à des niveaux de pollution qui ne respectent pas les recommandations de l'OMS. Et en Guadeloupe, nous le savons. Nous le savons parce que, en particulier quand la brume des sables qui vient du Sahara arrive jusqu'en Guadeloupe, eh bien nous avons des taux qui sont à 8, 9, quelquefois même 10, le maximum de pollution. Pourquoi ? Parce que s'ajoute aux brumes de sable du Sahara toutes les particules fines qui sont extraites de nos voitures, de notre pollution personnelle. Et en Guadeloupe, je pense que personne ne sera contre ce que je dis. Les voitures ne sont pas des petites voitures, ce sont souvent des très grosses voitures, de grosses cylindrées. Donc vous voyez que s'il faut changer, cela touche
1: nos habitudes.
0: Voilà, ça va changer nos habitudes de mode de vie, nos habitudes de fonctionnement. Il faut rouler moins vite pour avoir moins de pollution. Mais nous sommes encore outrés de voir la vitesse à laquelle certains roulent. Donc, vous voyez, c'est pour ça que je dis que vous allez être sans doute touchés dans vos émotions. Parce que...
1: Alors, on le voit déjà par rapport au coronavirus, où on a dû revoir nos habitudes de déplacement, revoir nos habitudes de consommation, et beaucoup trouvent ça contraignant déjà. Donc s'il faut arriver à cela, puisque finalement l'idéal, ce serait d'arriver à ce que nous sommes en train de vivre hein, aujourd'hui par rapport au coronavirus en termes de déplacement, de consommation, où on est en train dans chaque pays hein, de se remettre en question sur notre production, la production locale, à pouvoir. Et là, on parlait des œufs, qui on n'a pas suffisamment d'œufs en Guadeloupe pour pouvoir satisfaire tous les Guadeloupéens. Les melons, peut-être que ce serait peut-être intéressant de les distribuer en Guadeloupe même pour ne pas les perdre. Donc finalement, en Guadeloupe, on a suffisamment de monde hein, pour pouvoir consommer nos melons.
0: Mais la plupart des melons sont pour l'exportation.
1: Absolument. Les meilleurs. Donc on a eu de la chance cette année de pouvoir en goûter finalement. Donc nous arrivons vraiment à une réflexion peut-être hein, par rapport à la situation que nous vivons aujourd'hui. Il faudrait peut-être profiter de cette situation pour voir comment vivre autrement demain.
0: Tout à fait. C'est ce que
1: par rapport à ce que vous êtes en train de dire aujourd'hui.
0: C'est ce que j'espère que les politiques vont faire. Mais vont-ils être soutenus par le monde de l'économie et de la finance?
1: Voilà. Et des consommateurs.
0: Et des consommateurs. Parce que les œufs, c'était pour quoi? Pour faire de la pâtisserie.
1: Oui.
0: Pour que nous puissions bien manger pendant le confinement et que nous ayons pris quelques kilos et on aura besoin ensuite de les perdre. Mais, vous voyez, c'est l'homme lui-même qui veut satisfaire ses besoins égoïstes. Et c'est là, si vous voulez, le point crucial.
1: Et c'est là où il y a le nœud. C'est-à-dire, aujourd'hui, l'homme est acteur, je pense, du changement.
0: Oui, comme il est acteur de l'agonie pour l'instant.
1: Absolument.
0: Exactement.
1: Donc, par rapport à justement ces causes, est-ce qu'il y a encore d'autres éléments qui pourraient peut-être nous aider à voir comment...
0: Alors, l'eau sale, également, occasionne au niveau planétaire environ 5 millions de morts humaines par an. L'eau sale, le problème du retraitement des eaux. Hein. Et j'ai entendu en Guadeloupe qu'il y a des problèmes de retraitement dans certaines communes où l'eau n'est pas bien retraitée, hein, donc ça n'est pas loin de nous. Chaque année, on l'a dit, 80 000 km² de forêts disparaissent, la déforestation s'accélère. Les forêts primaires sont amenées à disparaître dans les 10 prochaines années au Paraguay, au Laos, en Guinée équatoriale et ensuite en Asie et en Afrique. Il y a 4 siècles, 2/3 de la surface terrestre hors océan était constitué de forêts. Les émissions de CO2 sont reparties à la hausse depuis 2017, y compris en France. Nous l'avons dit dans d'autres émissions. La possibilité d'augmentation du réchauffement climatique, bien au-delà des prévisions, induisant un effet domino, c'est-à-dire que les choses s'enchaînent, avec des réactions en chaîne incontrôlables. Autre cause, il existe 500 zones mortes dans les océans. L'oxygène est trop rare pour que les organismes y survivent, en particulier dans le golfe du Mexique, où les fleuves se déversent dans la mer, avec toutes les impuretés de la civilisation. 80% des requins ont disparu, et les requins restants sont menacés de disparition. Il y a des gens qui peuvent dire, ah ben tant mieux, si les requins disparaissent comme ça, je pourrais aller faire de la planche à voile sur l'océan Indien.
1: Mais chaque espèce a son importance.
0: Tout à fait. Chaque espèce a son importance.
1: Dans la chaîne alimentaire.
0: Exactement. Exactement. Et chaque année, de surcroît, il y a 89 millions d'êtres humains supplémentaires à nourrir.
1: Voilà, donc notre écosystème est en train de vraiment prendre un grand coup.
0: Un grand coup. La situation est pour le moins critique. Et l'ONU, et je terminerai par cela, l'ONU estime que si nous ne changeons pas de cap de façon radicale d'ici à 2 ans, c'est pas 2030, c'est pas 2040, c'est pas 2050, si nous ne changeons pas de cap de façon radicale d'ici à 2 ans, nous allons devoir faire face à une menace existentielle directe. Les mots sont lourds de sens. Le système Terre étant non linéaire, il existe un certain nombre de paliers. Si le prochain est franchi, même un ascétisme radical ne pourra plus inverser la tendance avant des temps considérables et des dégâts essentiellement irréversibles. Les objectifs sont dramatiquement insuffisants et ces objectifs eux-mêmes ne sont pas atteints à l'heure actuelle. Quand on entend un tel bilan, les cris d'alarme lancés ici et là, les avertissements solennels des instances scientifiques internationales, on se demande pourquoi sommes-nous autant désinformés? Pourquoi y a-t-il pénurie d'informations sur ce plan-là? Catastrophe écologique? Oui, on est dedans. On est dedans. On entend des généralités, mais le mal est bien plus profond.
1: Alors, malheureusement, nous arrivons déjà au terme de notre espace pour aujourd'hui, mais je vous propose, comme vous le disiez, en cours de semaine, bien de revenir, et semaine prochaine, si Dieu le veut, on va poursuivre, et justement, on mettra l'accent, si vous le voulez bien, sur les explications sur cette désinformation concernant ce problème catastrophique que nous vivons sur le plan planétaire.
0: Voilà, je suis vraiment désolée de faire ça sous forme de feuilleton, mais le temps,
1: absolument,
0: voilà, le temps est court, mais tout ce que nous disons est vraiment extrêmement important.
1: Et ça laisse le temps peut-être aux auditeurs de mûrir un petit peu les informations.
0: Tout à fait, de digérer et pourquoi pas de commander le livre d'Aurélien Barreau, Le plus grand défi de l'histoire de l'humanité. C'est un livre qui est édité chez Michel Lafond et qui a été édité en 2019. Donc procurez-vous-le, vous verrez, lisez-le, il est très facile à lire, c'est vraiment de la science vulgarisée pour le grand public et vous en serez troublé, mais profondément instruit pour le reste de votre vie.
1: Merci beaucoup Patricia pour toutes ces informations. Pour ceux qui sont arrivés en cours d'émission, nous étions toute cette semaine en compagnie de Patricia Sablier dans cette chronique réservée à l'environnement. On la retrouvera, comme vous venez de l'entendre, la semaine prochaine, si Dieu le veut, pour poursuivre notre débat. Merci beaucoup.
0: Au revoir chers auditeurs, à bientôt.
1: Au revoir.
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1: Tout de suite, quelques propos en ballon.
2: Plutôt privilégier des grands formats que des trucs individuels.
3: Alors pour tout ce qui est lait, pour tout ce qui est jus de fruits, etc., c'est effectivement tout des briques en carton. Ouais.
4: Les briques, je les mets dans les poubelles à recycler.
5: Je jette les emballages dans la bonne poubelle.
1: Les éco-gestes de Patrick, directeur environnement.
6: Les résultats récents d'une étude scientifique ont démontré que parmi tous les emballages de lait et de jus de fruits, eh bien c'est la brique alimentaire qui a l'impact le plus faible sur l'environnement, et notamment sur le réchauffement climatique. En effet, c'est la brique carton qui engendre le moins de CO2, tout au long de son cycle de vie, c'est-à-dire depuis l'extraction des matières premières jusqu'à son recyclage inclus, en passant par sa fabrication et son transport. Ainsi, on a calculé que si tous les Français achetaient

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Nous sommes souvent tentés de jeter nos papiers pour faire du tri. Mais la question se pose alors de savoir ce qui peut être détruit et ce qui doit être archivé. Il en existe tellement, surtout avec l'administration française. Que bien malin celui qui sait quoi faire avec tel ou tel papier. On en a depuis qu'on est né, jusqu'au décès, sans savoir exactement combien de temps les garder. Livret de famille, papier d'assurance, documents officiels. Je vous propose de savoir enfin combien de temps les conserver. Aujourd'hui, nous terminons sur ce sujet en voyant, comme la fois dernière, combien de temps nous pouvons conserver nos documents.

terminions avec les papiers automobiles. La durée de vie des papiers de votre voiture est assez simple à retenir. On parle ici de factures d'achat, des factures de réparation. Il faut les conserver pendant toute la durée de possession du véhicule. Ces documents seront par ailleurs utiles en cas de revente ou pour le suivi du carnet d'entretien. Que faire des papiers de banque? Pour les documents bancaires, conservez-les de la manière suivante. 5 ans pour les relevés de compte et talons de chéquier. À noter que votre banque a obligation de les conserver 10 ans. 2 ans pour ce qui concerne les contrats de prêt immobilier ou prêt à la consommation, à compter de la dernière mensualité de prêt. Pour les tickets de carte bleue, c'est très simple. Vous pouvez les jeter une fois que les opérations sont apparues sur vos relevés de compte. Que faire des papiers des impôts? On ne badine pas avec les papiers des impôts. Pourtant, pas besoin de les garder vita aeternam. Pour les impôts locaux, conservez les documents 1 an, à compter de l'année qui suit l'année d'imposition. Délai porté à 3 ans en cas de dégrèvement. Pour les impôts sur le revenu, conservez les documents 3 ans, à compter de l'année qui suit l'année d'imposition. 4 ans avec le prélèvement à la source. Pour les documents de contribution à l'audiovisuel, il faut les conserver 3 ans à compter de l'année qui suit l'année d'imposition. Que faire des papiers de justice? Les durées de conservation des papiers de justice sont assez disparates. Pour les contraventions, la conservation est de 3 années. À savoir que les actions en justice ne sont plus recevables après 2 ans. Pour les factures d'honoraires des notaires, ou huissier, la durée de conservation est de 5 ans. Pour les factures d'honoraires d'avocat, la durée de conservation est de 2 ans. Enfin, concernant les reconnaissances de dettes, la durée de conservation est de 30 ans, à compter de la fin du remboursement. Que faire des papiers de votre logement? Les papiers de votre logement peuvent être souvent demandés par des organismes tiers. Voici sur quelle durée les conserver. Pour les factures de téléphone et internet, conservez-les 1 an. Par contre, conservez bien les contrats passés avec le prestataire pendant toute la durée de l'abonnement. Pour les contrats de bail, quittances de loyer et autres documents de même nature, conservez les papiers 6 ans. Ce délai est le même qu'il s'agisse de logements loués, meublés ou résidence principale. Les factures d'eau, de gaz ou d'électricité doivent être conservées 5 ans. Sachez que le fournisseur a 2 ans pour intenter des procédures, délai porté à 4 ans si c'est un fournisseur public. Les charges de copropriété et procès-verbaux d'assemblée générale doivent être conservées 10 ans. Enfin, les factures de travaux doivent être conservées 10 ans, comme pour la garantie décennale. Que faire des papiers de travail? Que ce soit pour la retraite ou pour trouver un logement, les papiers de travail doivent être conservés de la manière suivante. Vos bulletins de paye doivent être gardés jusqu'à ce que vous soyez éligible au départ à la retraite. Vos attestations d'allocation chômage doivent être gardées 3 ans. En effet, France Travail a 3 années pour contester une somme payée à tort et 2 ans pour contester des indemnités chômage. Les lettres de licenciement doivent être conservées 1 an. Enfin, gardez vos documents solde de tout compte, 3 ans, et les certificats et contrats de travail jusqu'à ce que vous soyez éligible à la retraite. Je sais que ça fait beaucoup de choses à retenir, mais comme vous l'aurez compris, il est important de ne rien jeter trop tôt. Et pour éviter les ennuis, il vaut mieux conserver. Mais je crois que ces astuces vont vous permettre de faire le tri dans vos documents et de procéder à des classements et des rangements indispensables. Bon, ce n'est pas tout ça, mais je dois vous laisser avec votre petit classement. Quant à moi, je m'en vais faire pareil. C'était Trucs et Astuces, une autre façon de faire des économies et de résoudre bien des petits soucis de votre quotidien.

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1: Notre espace cuisine et santé, c'est maintenant et toute cette semaine, nous sommes sur les graines de papaye. Les graines de papaye, on le rappelle, protègent les reins. La consommation de graines de papaye aide à prévenir les problèmes d'insuffisance rénale et permet de les traiter lorsqu'ils sont déjà survenus. Elles aident à dépurer le foie. Le foie est l'un des organes les plus importants de notre corps et sa fonction est de filtrer les toxines et les substances toxiques dans le but de prévenir de nombreuses maladies. Lorsque cet organe est touché par une infection, nous courons le risque de développer des problèmes chroniques. Pour cette raison, il est important de lui donner un petit coup de pouce. On peut ainsi l'aider à dépurer des substances dont il n'a pas besoin. On peut aussi dire que les graines de papaye améliorent notre santé intestinale grâce à leur teneur en enzymes antiparasitaires. Les graines de papaye améliorent notre santé intestinale. Elles contiennent un alcaloïde anti-helminthique appelée carpaïne, qui a la capacité d'éliminer les parasites intestinaux. Pour cela, il suffit de faire sécher les graines, puis de les moudre. Ensuite, diluer une cuillère de cette poudre dans de l'eau et faire bouillir le tout. Et vous pouvez ajouter une cuillère de miel pour adoucir le mélange et boire cette préparation 2 à 3 fois par jour. On va s'arrêter là pour aujourd'hui en termes de généralité et on revient dans un instant pour la recette du jour. Je vous propose d'ajouter des graines à votre smoothie. C'est ce que nous allons découvrir dans un court instant. À tout de suite.
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3: Un enfant qui cuisine avec ses parents est-il un enfant, voire un adulte qui mangera mieux plus tard? Agnès Laprelle-Calange, psychologue clinicienne, spécialiste des enfants et des adolescents, revient pour nous sur cette question fondamentale.
4: Il est évident qu'on a besoin de manger pour bien vivre et être en bonne santé. Mais en fait, bien manger, ça s'apprend, et un enfant qui cuisine aura sa curiosité culinaire éveillée, parce que le goût, ça s'apprend, ça s'éduque. L'enfant découvre l'alimentation avec ses sens, avec son œil, il observe les formes, les aspects des aliments, leurs couleurs. Le toucher et l'odeur permettent ensuite à l'enfant d'appréhender l'aliment en étant plus ou moins attiré par l'odeur et par sa texture. Le parent qui cuisine avec son enfant pourra aussi lui apprendre les noms des différents aliments, de reconnaître les légumes, les fruits. Toute cette préparation du repas amène l'enfant à mieux connaître les aliments, à mieux connaître ses goûts et ainsi d'avoir envie que le moment du repas soit un moment appréciable en qualité gustative.
3: Est-ce que cela l'aide à découvrir le plaisir de manger ?
4: On montre à son enfant de cette façon qu'on ne mange pas uniquement par nécessité ou par faim, mais l'enfant va apprendre à manger parce que c'est bon, parce que c'est agréable et qu'il a préparé le repas avec une personne qu'il aime, donc il a passé aussi un bon moment. Donc cuisiner avec son enfant emmènera davantage l'enfant à devenir plus tard un adulte gourmet, qui saura aussi ce qui est bon et qui pourra toujours être curieux de découvrir des nouvelles saveurs.
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1: Notre espace cuisine et santé, c'est tout de suite avec la recette du jour, un smoothie agrémenté de graines de papaye. C'est vrai que les graines de papaye donnent à votre smoothie un goût plus amer. Il est possible d'atténuer l'amertume. Je vous propose justement d'essayer ce smoothie tropical en mélangeant les graines aux ingrédients que je vais vous citer tout de suite. Alors, pour notre smoothie, il nous faudra 240 g de morceaux d'ananas, 240 g de morceaux d'ananas, 240 g de morceaux de papaye, 240 g de morceaux de papaye, une cuillère à soupe de graines de papaye crues, une cuillère à soupe de graines de papaye crues, une cuillère à café de gingembre frais, une cuillère à café de gingembre frais, 120 ml d'eau, 120 ml de lait de coco, 120 ml de lait de coco, et vous allez ajouter entre 3 à 4 glaçons du miel selon vos préférences. Voilà, donc dans votre blender, je reprends la liste des ingrédients à mettre. Nous allons mettre les produits liquides en premier. Ça facilitera le mixage par la suite. Donc je commence par les produits liquides. 120 ml d'eau, 120 ml de lait de coco, entre 3 à 4 glaçons, le miel. Et ensuite, nous allons ajouter notre cuillère à café de gingembre frais, la cuillère à soupe de graines de papaye crues, et nous allons mettre nos morceaux de papaye, 240 g de morceaux de papaye et 240 g de morceaux d'ananas. On mixe le tout et on obtient un smoothie agréable dont le goût a été atténué et vous verrez que vos graines de papaye vont passer sans problème. Je vous souhaite vraiment une très bonne préparation. On se retrouve demain si Dieu le veut. On restera toujours sur les graines de papaye. On peut les utiliser en cuisine au lieu de les jeter. C'est ce que nous voulons faire passer comme message tout au long de cette semaine dans l'espace Cuisine et Santé.
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Merci de nous retrouver, merci d'être à ce rendez-vous. Le texte choisi se trouve dans le livre des Juges, 7e chapitre, 7e verset. Et l'Éternel dit à Gédéon, « C'est par les 300 hommes qui ont la paix que je vous sauverai et que je livrerai Madian entre tes mains, que tout le reste du peuple s'en aille jusqu'à chez soi. » Quand le moment de livrer bataille contre les Madianites arriva, Gédéon reçut l'ordre d'épurer l'armée. Ceux qui eurent peur et qui s'agenouillèrent pour boire de l'eau furent exclus. Seuls restèrent 300 hommes armés de trompettes et de jarres avec des torches allumées à l'intérieur. Au milieu de la nuit, divisés en trois compagnies, ils devaient pénétrer dans le camp madianite par trois points différents. À un signal donné, ils sonnèrent de la trompette, cassèrent les jarres, en sortirent les torches en hurlant tous ensemble « Pour l'Éternel et pour Gédéon !» Bien sûr, la surprise et l'agitation furent grandes parmi les Madianites, de sorte qu'ils s'entretuèrent. C'est ainsi que 300 hommes désarmés vainquirent 10 000 Madianites armés jusqu'aux dents. Pourquoi le Seigneur recourt-il à ses moyens pour réduire le contingent des soldats israélites? Le commentaire suivant éclaire tout ceci. Écoutez. Les moyens les plus simples servent souvent à éprouver le caractère. Les hommes qui, à cette heure de péril, avaient été si promptes à se désaltérer n'étaient pas de ceux auxquels on pouvait se confier. Les hommes qui furent choisis plaçaient le devoir avant le confort. Ce n'étaient pas seulement les hommes de courage et de sang-froid, mais surtout et aussi des hommes de froid. Purs de toute souillure, idolâtres, ils seront soutenus d'en haut et par eux, Israël sera sauvé. Le succès ne dépend pas du nombre, mais du caractère. Dieu délivre par quelques poignées, quelques hommes aussi bien que par une grande armée. Ne l'oubliez jamais. Gédéon n'était pas un personnage important. Il s'occupait pas de poste prééminent en Israël. Il était, comme il le déclarait lui-même, à l'ange de l'Éternel, le plus petit de la maison de son père. Mais c'était un homme sincère, d'une énorme valeur. C'est pourquoi il se risqua à démolir l'autel que sa famille avait élevé à Baal. Un homme humble, disposé à ne pas se confier en lui-même, mais en Dieu, uniquement en Dieu. Sans armes conventionnelles, avec une armée réduite, en appliquant une stratégie définie par l'Éternel, Gédéon et ses 300 guerriers obtinrent une ou plutôt un triomphe impensable. Chers amis, les meilleurs serviteurs de Dieu ne sont pas ceux qui possèdent les plus grands talents, les plus grands diplômes, mais ceux qui, convaincus de leur propre insuffisance, s'appuient corps, âme et esprit totalement 100% sur lui. Et c'est là la victoire. Quand on s'appuie à 100% sur Christ, lorsque ces hommes unissent leur faiblesse à la force du Très-Haut et leur ignorance à sa sagesse, il les rend vainqueurs. Oh, question, vous sentez-vous faible et incapable de vaincre? Voilà la réponse. Laissez le Seigneur fortifier votre vie aujourd'hui. Laissez-le plus que jamais mener ces différents combats à votre place. Il désire qu'une seule chose, faire de vous un guerrier spirituel. Mais pour cela, il vous faut passer par son école, l'école de la transformation, l'école dans laquelle où il vous invitera à vous faire passer des épreuves, à vous tester, tester votre foi, à vous maintenant de vous laisser faire, d'être de bons élèves, vous laissant façonner, ciseler par ce Dieu des cieux,
ce créateur, cet enseignant par excellence qui désire uniquement quelque chose, que vous soyez des soldats pour sa gloire. Oui, Dieu a besoin de vous. Dieu vous veut, vous, parce qu'il vous aime, parce qu'il vous a choisi. Et si vous êtes aujourd'hui assis écoutant ou encore debout écoutant cette radio, ce n'est pas un hasard, parce que votre vie n'est pas contrôlée par le hasard, mais bien par Dieu, n'est-ce pas? C'est pour cette raison qu'il vous dit encore aujourd'hui, j'ai besoin de toi. J'ai besoin de toi. Gédéon, que faisait la force de Gédéon? Sa foi en Dieu. Et quelques poignées d'hommes. Qu'est-ce qui fait ta foi aujourd'hui? Qu'est-ce qui t'empêche d'avoir une foi comme celle de Gédéon? Dieu s'engage à rester à ton côté. Dieu s'engage à te donner tout ce dont tu as besoin pour que tu sois un soldat hors pair, un soldat de référence. Quelle sera ta réponse? Qui enverrai-je et qui marchera pour moi? Quelle sera ta réponse? Au plaise à Dieu que votre réponse soit: Seigneur, me voici, envoie-moi. Que Dieu vous aide à comprendre réellement l'urgence de s'engager corps, âme et esprit, totalement, de manière à ce que vous soyez aussi des soldats totaux et entiers pour la cause du Père, regardant constamment Christ avec cet objectif, représenter le Père envers et contre tout. Avant de pouvoir prier, avant de prier ensemble, je vous inviterai à la relecture de ce verset que nous avions choisi dans le livre de Juges. Juges 7:7 qui déclare: « Et l'Éternel dit à Gédéon, c'est par les 300 hommes qui ont la paix que je vous sauverai et que je livrerai Madian entre tes mains. Que tout le reste du peuple s'en aille chacun chez soi. » Disposons-nous maintenant pour la prière.

0: effrayant. Au responsable, au commandant, à celui qui est dans les cieux et qui a toute autorité de commandement, lui qui a tout assujetti, lui qui a autorité sur la vie de tous, de chacun. À ce Dieu-là, nous voulons prier, à ce Dieu qui est créateur, qui est souverain, qui a toute autorité. À toi, Seigneur, reçois l'hommage de nos cœurs. Que toute la gloire te revienne aujourd'hui, demain et dans le futur. Les mots nous manquent pour te qualifier parce que tu n'es pas un homme. Tu es Dieu et puis un point, c'est tout. Tu es Dieu et nous sommes vraiment heureux de savoir que ce Dieu-là ne cesse de prendre soin de nous spirituellement et matériellement. Un Dieu qui désire vraiment que nous ayons des vies réussies spirituelles. Un Dieu qui désire vraiment que notre vie reflète pleinement sa présence. Un Dieu qui désire vraiment que nos vies soient en accord avec lui, avec ce qu'il désire. Parce que c'est un Dieu qui refuse de vivre l'éternité sans nous. Il refuse de passer l'éternité sans ta présence, toi qui m'écoutes aujourd'hui. Oh, prends nos vies, Seigneur, et donne-nous de te ressembler. Prends nos vies et qu'elles t'appartiennent entièrement. Donne-nous simplement d'être de bons élèves, des hommes et des femmes qui ont réellement compris que leur vie de médiocrité doit stopper aujourd'hui même net et que réellement, qu'à partir de maintenant, qu'ils élèvent leurs yeux, qu'ils étendent leur cordage et qu'ils comprennent enfin, qu'ils ouvrent leur cœur en disant simplement, Seigneur, me voici, envoie-moi. Oh, purifie mon être maintenant, Seigneur, purifie-nous. Blanchis-nous, donne-nous de comprendre réellement l'urgence de passer du temps avec toi. Donne-nous vraiment cette urgence de comprendre que nous devrions être prêts maintenant, car ça fait des années qu'on t'attend. Il est temps pour nous d'être prêts et non pas d'être assis là, attendant d'une façon passive. Ô Seigneur, fais un travail merveilleux en nous. Donne-nous de nous laisser façonner par toi. Saint-Esprit, daignes-tu rentrer là où même nous ne soupçonnons pas, dans tous les coins, recoins de nos vies, de nos cœurs, afin que vraiment que tout soit passé au crible et que nous soyons comme toi tu as prévu. Oh, utilise ton ciseau. Utilise vraiment cet outil purificateur, transformateur et utilise-nous comme l'argile, comme le potier fait. Oh Seigneur, nous n'avons pas à te dire comment faire. Tu es le maître par excellence, n'est-ce pas? Alors nous te disons simplement, merci de faire et merci de nous apprendre à nous laisser faire. Oh, écoute toutes ces prières qui montent vers toi en cet instant, d'ordre familial, d'ordre juridique, d'ordre judiciaire, d'ordre professionnel, d'ordre psychologique, d'ordre spirituel, social ou autre. Et vois tout ce cœur, ces cœurs meurtris, tous ces cœurs en joie, tous ces cœurs qui attendent de toi des choses. Oh, merci encore, Seigneur, parce que tu nous montres vraiment qu'on peut toujours compter sur toi et que tu es le Dieu de l'excellence, un Dieu qui répond en temps et en heure. Tu n'es jamais en retard, jamais en avance. Et c'est ce qui fait toute notre quiétude. Nous sommes en paix envers toi. Et nous savons que cette œuvre que tu as commencée en nous, assurément, tu sauras l'achever. Oh, prends nos vies, prends nos rêves, prends tous nos différents sujets de prière et agis et donne-nous ce qui nous est nécessaire. Nous t'avons prié avec l'assurance que tu continueras à faire un travail formidable dans les hommes parce que nous pensons à eux d'une façon particulière durant cette semaine. Continue de faire de ces hommes de vrais représentants de ton ambassade céleste ici-bas. Que tous ces hommes comprennent qu'ils ne sont pas n'importe qui doivent être des références. Des hommes fonctionnant uniquement par le Saint-Esprit, par le Saint-Esprit seul. Oh, merci d'exaucer toutes ces prières qui montent maintenant vers toi, dans le nom de Jésus. Amen.
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Nous avons le plaisir de vous inviter à une matinée dédiée à la sensibilisation pour Octobre Rose, organisée par la Cité scolaire La Persévérance. Cet événement, qui aura lieu le jeudi 15 octobre, vise à informer et mobiliser nos 1050 élèves et près de 180 personnels autour du dépistage du cancer du sein. Détail de l'événement, jeudi 15 octobre en matinée, participent environ 400 personnes, élèves, enseignants, personnels éducatifs, parcours départ de la Cité scolaire La Persévérance, Boissard, itinéraire d'environ 3 km. Rassemblement 8h30 sous la place de l'hôtel de ville de Pointe-à-Pitre, place de la mairie bien sûr, pour un briefing sécurité. Retour vers les établissements à partir de 10h30, arrivé à la Cité scolaire vers 11h. Faites des plans donc pour participer à cette matinée de sensibilisation. Chaque deuxième dimanche de chaque mois, chez Monsieur et Madame José Emmanuela Mathias à Périnette-Cosier, vous avez donc un cercle d'études avec des intervenants sur la prophétie de Daniel. Le 11 octobre à 15h, il sera question donc de la prophétie de Daniel, chapitre 8, verset 14, les 2300 soirées matin, qui sera donc présenté par Madame Janie Pierre-Victor, qui a une distinction en tant qu'instructeur biblique et laïque de la division interaméricaine. Une seule voix peut inspirer des millions lorsque chacun choisit de partager l'espérance. L'année 2027 revêtira une signification particulière pour l'Église adventiste du septième jour. Selon la compréhension prophétique adventiste, l'an 27 de notre ère marque le commencement du ministère public de Jésus-Christ lors de son baptême dans les eaux du Jourdain. 2000 ans plus tard, l'Église adventiste mondiale souhaite faire de cette date un temps de mémoire, d'approfondissement spirituel et de mobilisation missionnaire. Dans cette dynamique, l'Union des Antilles et de la Guyane française s'inscrit pleinement dans cette initiative et invite les églises de Guadeloupe, de Guyane et de Martinique à cheminer ensemble autour d'un thème, projet, une voie 27. Une date inscrite dans la prophétie, le choix de l'année 2027 ne repose pas uniquement sur la commémoration d'un événement historique, il trouve son fondement dans la prophétie des 70 semaines rapportée dans Daniel 9, 24 à 27. Une voie 27, soit plus qu'une commémoration, une dynamique spirituelle, une occasion de redécouvrir Jésus, de renouveler notre espérance et de partager la bonne nouvelle du salut. Voleur d'année, voleur de vie, conférence débat, chaque deuxième dimanche du mois, 16h30, au Romaric, chez Ronnie et Marie-Laure, à Vieux-Beau-Mornalo. L'entrée est gratuite. Nous poursuivons nos communiqués sur votre station radio pour une vie meilleure. Le conférencier Lucien Coco vous informe de la sortie de son ouvrage « Ce que nos relations révèlent de nous ». Pour toute information complémentaire, vous appelez le 06 90 72 27 86. 06 90 72 27 86. 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Voleur de vie, voleur d'année, eh bien, conférence débat, donc chaque deuxième dimanche du mois de 16h30 à 18h, dimanche 11 octobre, ce sera le docteur Giscard Sablier qui parlera donc du style de vie, c'est au Romaric, chez Ronnie et Marie-Laure à Vieux-Beau-Mornalo, l'entrée est libre et gratuite. Notre rendez-vous à noter bien sûr sur votre agenda sur la 93.3. On rappelle que l'Église adventiste de Chauvel, le ministère de la femme de l'Église adventiste du 7e jour de Chauvel, organise un forum autour des cancers féminins. S'informer, prévenir, agir ensemble pour la santé des femmes, pour des vies en meilleure santé. Ce sera le dimanche 25 octobre 2026 de 9h à 11h30 à l'espace Luc Hibert Séjour à Chauvel au
abîmes. L'entrée, bien sûr, est libre et gratuite. 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Le club des aînés Lamandier Fleury organise une sortie le 1er novembre au jardin de Vallombreuse. Inscription obligatoire auprès des délégués ou sur le groupe jusqu'au 20 octobre. Le prix sera en fonction du nombre d'inscrits. Possibilité de manger au restaurant du jardin. Voilà pour l'essentiel des communiqués sur votre station radio pour une vie meilleure.

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2: Apenas cumplidos los 18 años, fue elegido presidente de la Sociedad de Amigos del País y a los 20 fue nombrado archivista del Congreso Nacional. Un año después, se hizo cargo interinamente de la Gaceta Oficial. A los 2 años se graduó como licenciado en Derecho y al año siguiente fundó y dirigió el periódico El Maestro. Recién cumplidos los 28, fue investido con el título de licenciado en Medicina y Cirugía en su país de origen y 4 años más tarde recibió el diploma como doctor en Medicina y Cirugía de la Facultad de París, Francia, por lo que luego de otros 4 años fue nombrado catedrático de Medicina del Instituto Profesional en su ciudad natal. Dispuesto a prestar sus servicios a su país, también en el ámbito político, poco antes de cumplir los 41 años, fue nombrado ministro de Relaciones Exteriores y 2 años después, ministro de Correos y Telégrafos. Debido a sus dotes diplomáticas, a los 6 años su gobierno lo nombró juez de la Corte Permanente de Arbitraje establecida en La Haya, Holanda. 3 años más tarde lo designó como ministro plenipotenciario en Haití y 21 años después lo nombró ministro plenipotenciario en Francia, Italia, Bélgica y Suiza. Pero antes de ese último cargo diplomático, alcanzó la cima de su vida profesional y política, habiendo cumplido los 57 años al ser elegido presidente de la República Dominicana. Se trata del doctor Francisco Enríquez y Carvajal, a quien su hijo Max Enríquez Ureña resalta y reseña en su obra titulada Mi Padre, perfil biográfico de Francisco Enríquez y Carvajal, publicada en 1988 por la Comisión Permanente de la Feria Nacional del Libro en Santo Domingo. Francisco Enríquez y Carvajal tuvo 2 grandes preocupaciones en su fecunda vida: su pueblo y su familia, afirma el doctor Raimundo Amaro Guzmán como presidente de la comisión. Fiel amante de su familia, abnegado y amoroso padre, vivió intensamente para sus hijos, preocupado por su educación. La salud física y la preparación intelectual de los mismos fueron una constante en su vida. A la hora de su muerte, en el año 1935, tuvo la satisfacción de ver coronado sus empeños. Sus hijos mayores, Pedro, Max y Camila, ya eran descollantes figuras continentales. Tiene toda la razón el doctor Amaro Guzmán. La corona de los empeños de Francisco Enríquez y Carvajal no fueron sus títulos académicos ni sus logros profesionales y políticos, sino sus hijos. Pues tal como lo afirma el sabio Salomón, los hijos representan un regalo de Dios, recompensa divina desde el cielo. Los que nacen en la juventud de un hombre son como flechas en las manos de un guerrero. Dichoso el padre que en sus manos tiene muchísimas flechas como esas.
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5: Daniel 8, versets 2 à 5. Lorsque j'eus cette vision, il me sembla que j'étais à Suse, la capitale, dans la province d'Élam, et pendant ma vision, je me trouvais près du fleuve du Laï. Je levai les yeux, je regardais, et voici un bélier se tenait devant le fleuve. Il avait des cornes, ses cornes étaient hautes, mais l'une était plus haute que l'autre, et elle s'éleva, la dernière. Je vis le bélier qui frappait ses cornes à l'occident, au septentrion et au midi. Aucun animal ne pouvait lui résister. Et il n'y avait personne pour délivrer ses victimes. Il faisait ce qu'il voulait. Et il devint puissant. Comme je regardais attentivement, voici un bouc venait de l'Occident et parcourait toute la terre à sa surface, sans la toucher. Ce bouc avait une grande corne entre les yeux. Bien des personnes sont timides et ne se confient pas à d'autres par peur du ridicule. La Bible utilise des symboles forts qui ont des significations bien précises. Défi. Utilise ce texte pour décrire avec tes mots ou sous forme de dessin ta perception des symboles que tu choisis pour représenter le pouvoir, les capacités surhumaines et le fait d'avoir des visions.
6: Ici Alain et Berthe Angerville. Bienvenue dans Focus 180. Tu es pressé et très occupé. Alors prends juste 180 secondes pour recentrer ta journée avec Dieu.
7: Salutations à tous.
8: Bienvenue à tous.
7: Une voix, un message, une réponse. Et si Dieu voulait encore nous parler aujourd'hui, saurions-nous reconnaître sa voix? Dans la Bible, Dieu a régulièrement appelé les hommes et les femmes pour transmettre un message à son peuple. Mais attention, le prophète ne choisit pas le message. Il ne décide pas lui-même de ce que Dieu doit dire. Il reçoit un message de Dieu et devient en quelque sorte un relais entre Dieu et les êtres humains.
8: C'est pourquoi la mission prophétique n'a jamais été une mission facile. Abraham est appelé à marcher par la foi. Élie est envoyé pour appeler Israël à abandonner ses idoles. Ésaïe entend Dieu demander « Qui enverrai-je ? » Et il répond « Me voici, envoie-moi. » Daniel témoigne de Dieu au milieu d'un environnement païen. Et Jean-Baptiste prépare le peuple à la venue du Messie. Leur message possède un même objectif, ramener les hommes vers Dieu.
7: Le prophète, son rôle, c'est d'avertir, de corriger, d'encourager, et d'appeler à la repentance, et aussi à annoncer l'espérance du salut. Regardons Élie, oui, mais regardons aussi Ésaïe. Dieu lui révèle des choses concernant son époque, ses contemporains, mais aussi concernant le Messie qui doit venir. Des siècles avant même la croix et la crucifixion de Jésus, Ésaïe annonce les souffrances du Christ et son sacrifice pour nos péchés.
8: Cela nous montre quelque chose d'essentiel. Le message prophétique ne vient pas de l'imagination du prophète. Il vient de Dieu. Daniel, lui aussi, reçoit des révélations concernant les royaumes humains et le royaume éternel de Dieu. Jean-Baptiste reçoit la mission de préparer les cœurs à la venue du Christ.
7: Alors, une question se pose. Si Dieu a parlé à son peuple à différentes époques, pourquoi penser qu'il aurait cessé de parler? Mais la question n'est pas seulement « Dieu parle-t-il ?»
8: La vraie question est « Est-ce que je suis prêt à entendre ce qu'il dit ?» et à lui répondre. Souvenons-nous d'Ésaïe. Dieu demande « Qui enverrai-je ?» Ésaïe répond « Me voici, envoie-moi. » Aujourd'hui encore, Dieu nous invite à écouter sa voix, à discerner son message et à répondre à son appel.
7: Et si aujourd'hui, Dieu te parle. Peut-être t'appelle-t-il à changer quelque chose dans ton comportement, dans ta vie. Peut-être t'appelle-t-il à abandonner une idole que tu chéris depuis très longtemps. Peut-être t'appelle-t-il à revenir à lui, tu t'es éloigné de lui depuis trop longtemps. Peut-être t'appelle-t-il simplement à lui faire confiance, quelles que soient les circonstances. Ne te contente pas d'entendre le message. Réponds à l'appel. Car un message de Dieu n'est pas seulement destiné à remplir notre tête. Le message cherche à transformer notre vie. Alors, lorsque Dieu parle, ne disons pas seulement « Seigneur, j'ai entendu » et disons « Seigneur, me voici. Que veux-tu que je fasse? Que veux-tu que je transforme ?» Dieu parle. La question est « Vas-tu seulement entendre la voix de Dieu ou vas-tu lui répondre ?» Entendre la voix de Dieu, c'est une grâce. Quelle grâce d'avoir la parole de Dieu. Mais lui répondre est un choix. Fais le choix de lui répondre. Que Dieu te garde et te bénisse. À très bientôt.
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1: Paul, dans Philippiens 2, verset 5, nous donne le conseil d'avoir la pensée qui était en Jésus-Christ. La pensée, voyez-vous, affecte le comportement et la conduite. Elle détermine jusqu'à quel point nous permettons aux événements de la vie de nous impressionner. Si elle est négative, nous pouvons en tomber malade physiquement ou moralement. Mais nous pouvons, dans une large mesure, contrôler notre pensée et nos sentiments et décider ainsi de notre état de santé. Un auteur a déclaré: ce qui provoque chez presque tous la maladie du corps et de l'âme sont les sentiments d'insatisfaction et de mécontentement. La pensée possède une énorme influence sur la vie. Elle a plus d'ascendant que les faits, le passé, l'éducation, l'argent, les circonstances, les échecs, les succès, l'apparence, les compétences. Le « qu'en pense-t-on » et le « qu'en dira-t-on » Chuck Swindoll disait que la pensée peut bâtir ou détruire une entreprise, une église ou un foyer. L'élément remarquable à ce niveau est que nous puissions décider chaque jour de quelle façon nous allons aborder la vie. Nous ne pouvons pas transformer notre passé, nous ne pouvons pas changer les actions d'autrui, nous ne pouvons rien contre l'inévitable. L'apôtre Paul écrit dans Philippiens 4, 8 et 9 que nous devrions remplir notre esprit de tout ce qui est vrai, honorable, juste. Quel excellent conseil! Il nous recommande de penser à ce qui est pur, aimable et mérite l'approbation. Il nous exhorte à fixer notre esprit sur le bien et à suivre les principes de la droiture. Amis auditeurs, si vous agissez ainsi, dit Paul, le Dieu de paix sera toujours avec vous.
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1: Bonsoir, ou peut-être bonjour, tout dépend de l'endroit du monde d'où vous nous écoutez.

0: écoutez. En tout cas, ici à Paris, il est pile 19h.
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0: Bienvenue dans la grande session d'information du soir avec des faits, des commentaires, des reportages et des analyses. Dans 10 minutes après le journal, ce sera pourquoi RFI dit ça avec des réponses à plusieurs questions. Pays en guerre, pays fermé, comment travaillent les journalistes? Que faire lorsqu'un invité ne veut pas répondre à l'antenne? Peut-on s'habituer à la pression du direct? Dans une demi-heure, ce sera les dessous de l'Infox sur l'intensification et la diversification de la menace informationnelle russe et du fait que les États-Unis ont fait pression et obtenu le retrait des trois principaux soutiens de la conférence d'e-info organisée cette année à Vilnius par une ONG bruxelloise. Du coup, la Lituanie, hôte de la conférence, mais également le Canada et le Service européen d'action extérieure ont décidé in extremis de se retirer. Afrique Soir s'intéressera bien sûr à l'attribution du prix Nobel de paix à la sud-africaine Navi Pillay, ancienne juge de la Cour pénale internationale, qui avait grandi sous l'apartheid. Dans 2 heures, sur RFI, le grand entretien, je recevrai Astrid Rouchet, qui 5 années durant à l'Élysée a écrit les discours du président de la République. Elle publie sur cette expérience un livre intitulé La plume et le prince. À 21h40, ce sera ici l'Europe qui accueillera David Clarinval, vice-premier ministre belge en charge de l'économie, pays en pleine crise budgétaire. RFI Soir, 17h en temps universel, tout de suite l'essentiel de l'actualité avec un journal. Et c'est avec vous, Adrien Delgrange.
2: Et vous en parlez, Philippe Le Caplain, le prix Nobel de la paix 2026 a été attribué aujourd'hui à la sud-africaine Navi Pillay. Une vie de combat contre les atrocités à travers le monde. Juriste âgée de 85 ans, Navi Pillay, ancienne juge de la Cour pénale internationale. Difficile donc de ne pas faire le lien avec les sanctions prises cet après-midi par Donald Trump contre la CPI. La Cour pénale internationale est de nouveau dans la ligne de mire de Washington. L'administration américaine annonce ce vendredi des sanctions contre l'ensemble de l'institution. Sofia Katsenkova, bonsoir.
3: Bonsoir.
2: La CPI, basée à La Haye, aux Pays-Bas, dénonce une attaque contre l'État de droit.
3: Exactement. Donc, payer les salariés, financer les enquêtes à l'étranger, protéger les témoins. C'est le fonctionnement même de la CPI qui pourrait être fragilisé à la suite de ces sanctions américaines. Car jusqu'ici, la Maison-Blanche sanctionnait certains de ses responsables, dont des juges. Désormais, toute l'institution est ciblée.
2: Ce qui veut dire
3: que pendant 180 jours, toutes transactions financières avec les États-Unis sont interdites. Voilà ce qui pourrait se passer. Par exemple, plus d'accès aux services bancaires, aux cartes de crédit, dont Visa, Mastercard, aux assurances et aux technologies américaines type Microsoft. Tout ça dans le but de réduire la capacité d'action de la Cour. Les États-Unis, qui ne sont pas membres, veulent empêcher toute poursuite contre leurs ressortissants. Ils craignent notamment qu'une enquête de la CPI sur la guerre en Afghanistan n'aboutisse à des accusations contre leur personnel. Washington dénonce aussi le mandat d'arrêt international de la Cour visant leur allié Benjamin Netanyahou, Premier ministre israélien, pour crimes de guerre dans la bande de Gaza. D'ailleurs, ce dernier vient de réagir en saluant la décision des États-Unis.
2: En Israël, justement, nous revenons sur cet autre sujet qui fait l'actualité, l'annonce du prix Nobel de la paix attribué dans la journée à Navi Pillay, une annonce qui a suscité une fureur sans précédent. Ancienne haute commissaire de l'ONU aux droits de l'homme, la juriste sud-africaine avait dirigé la commission d'enquête qui accuse l'État hébreu de génocide à Gaza. En Israël, on dénonce ce soir une provocation odieuse. Michel Paul est à Jérusalem.
4: Des réactions très fortes. Le bureau du Premier ministre israélien estime que le comité du prix Nobel a perdu sa boussole morale en décernant sa plus haute distinction à une intolérante qui a bâti sa carrière sur la propagation d'accusations calomnieuses contre le seul et unique État juif. Les mots choisis par la diplomatie israélienne sont d'une violence inouïe. Joseph Goebbels applaudit certainement depuis l'enfer, a réagi le ministère des Affaires étrangères sur son compte X, qualifiant la distinction accordée à Navi Pillay de « récompense » pour le plus grand mensonge du 21e siècle. À 85 ans, la juriste sud-africaine est considérée en Israël comme une adversaire acharnée. C'est sa commission d'enquête qui avait conclu que les opérations militaires menées à Gaza relevaient du génocide, citant directement les propos des dirigeants israéliens. Face aux accusations récurrentes d'antisémitisme portées par Israël, Navi Pillay a toujours rappelé son engagement historique contre l'apartheid, un argument inaudible ici à Jérusalem, où cette distinction est vécue comme un véritable affront frontal. Michel Paul, Jérusalem, RFI.
2: Sachez que nous serons en Afrique du Sud, dans Afrique Soir, à l'occasion de l'attribution de ce prix Nobel de la paix à la Sud-Africaine, Navi Pillay. Nous sommes très fiers, a déclaré Cyril Ramaphosa, le président sud-africain. Des nouvelles de ce vol Fly Dubai. Il planifiait une attaque suicide sur l'aéroport Ben Gurion. Le copilote omanais de ce vol Fly Dubai à destination de Tel Aviv qui avait attaqué le copilote en provoquant un atterrissage d'urgence en Arabie Saoudite. Ce soir, ce copilote, nous dit-on, s'est inspiré des attentats du 11 septembre et a affirmé avoir agi seul, sans implication d'autres personnes, indique le procureur des Émirats Arabes Unis. De violents combats sont en cours au Yémen pour essayer de reprendre Bab el-Mandeb aux Houthis. Les forces gouvernementales du Yémen, appuyées par Riyad, mènent aujourd'hui une vaste opération pour tenter de regagner ce détroit stratégique en mer Rouge. RFI vous propose depuis ce matin un gros plan sur la guerre au Yémen. Analyse, invités, témoignages pour comprendre ce conflit meurtrier qui se déroule sous nos yeux au Moyen-Orient. Une guerre qui dure depuis maintenant 12 ans, opposant le gouvernement internationalement reconnu aujourd'hui en exil en Arabie Saoudite et le mouvement rebelle Houthi. Mais le Yémen est aussi le pays où s'est développé Al-Qaïda dans la péninsule arabique. Un groupe aujourd'hui affaibli mais qui a pris position dans cette guerre. C'est ce que souligne Ahmed Naji, il est analyste.
5: Ils sont aujourd'hui plus affaiblis que jamais. Cette faiblesse est en partie liée à leur division interne. En outre, ils ne sont pas bien accueillis par de nombreux yéménites. Ils vivent donc dans leur propre bulle. Et même aujourd'hui, si l'on consulte la carte du Yémen, on ne peut pas les localiser dans une seule région précise. Mais ce que nous avons observé et qui est vraiment intéressant ces dernières années, c'est la manière dont les Houthis ont réussi à nouer des liens solides avec Al-Qaïda. Ce qui est assez ironique, car les deux groupes ont des origines très différentes. Mais ils ont des intérêts communs. Tous deux sont anti-occidentaux. Et par le passé, par exemple, on n'a constaté aucune attaque d'Al-Qaïda contre les Houthis. En réalité, les attaques menées par Al-Qaïda visaient principalement les forces fidèles au gouvernement. Mais cette expérience positive, je fais référence à la collaboration entre les Houthis et Al-Qaïda pour créer leurs canaux de communication, a permis aux Houthis d'étendre leur influence jusqu'à la Corne de l'Afrique. Parce que les Houthis renforcent actuellement leur lien avec les Chebabs en Somalie.
2: L'analyste Ahmed Naji au téléphone avec Guilhem Deltey. Dans le golfe du Mexique, l'ouragan Isaias se rapproche du sud des États-Unis. Il doit toucher terre dans la soirée et pourrait provoquer d'importantes inondations et coupures de courant, mais aussi des tornades avec ses vents soutenus à 195 km/h. L'actualité en France, ce mouvement lycéen qui perdure. Nombreuses mobilisations à travers tout le pays cette semaine et de nouveaux affrontements entre jeunes et forces de l'ordre. Le ministère de l'Intérieur parle d'une augmentation des violences urbaines, tandis que les syndicats dénoncent une violente répression policière. Ce vendredi, Hautevilliers-Moriamé, ce sont les Nations Unies qui s'inquiètent des violences liées à ces manifestations.
6: Le droit de réunion pacifique doit être respecté. C'est ce que déclare le Haut Commissariat de l'ONU aux droits humains. Les Nations Unies qui appellent d'une part les manifestants à veiller à ce que les rassemblements se déroulent sans violence et d'autre part les forces de l'ordre à ne pas avoir un recours disproportionné à la force. Depuis le début de ce mouvement il y a 3 semaines, près de 7000 personnes ont été placées en garde à vue dont une immense majorité de mineurs. De graves incidents ont impliqué de jeunes manifestants. Dans le nord de la France cette semaine, un lycéen a eu sa main arrachée par une grenade. Le gouvernement a depuis suspendu l'usage par les forces de l'ordre des grenades assourdissantes. Mais ce jeudi, de nouveaux affrontements ont eu lieu, notamment sur la place de la Bastille à Paris, où le rassemblement a été dispersé avec l'usage de gaz lacrymogène. La colère ne retombe pas chez les lycéens et étudiants qui dénoncent en premier lieu leurs conditions d'études. Mais leurs slogans et revendications incluent aussi désormais la fin des violences policières. L'acte 5 de la mobilisation est prévu mardi prochain.
2: Aujourd'hui, un peu moins de 150 lycées sont restés fermés au lendemain de l'annonce par le gouvernement du déploiement en urgence de 3000 professeurs remplaçants. 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

Bonjour, Bergette de Saint-Jacob-Pierre avec vous pour un chapitre par jour, pour lire toute la Bible. Psaume 115, à Dieu seul la gloire. Non pas à nous, Éternel, non pas à nous, mais à ton nom donne gloire, à cause de ta bonté, à cause de ta fidélité. Pourquoi les nations diraient-elles, où donc est leur Dieu ? Notre Dieu est au ciel, il fait tout ce qu'il veut. Leurs idoles sont de l'argent et de l'or, elles sont l'ouvrage de la main des hommes. Elles ont une bouche et ne parlent point, elles ont des yeux et ne voient point, elles ont des oreilles et n'entendent point, elles ont un nez et ne sentent point, elles ont des mains et ne touchent point, des pieds et ne marchent point, elles ne produisent aucun son dans leur gosier, ils leur ressemblent ceux qui les fabriquent. Tous ceux qui se confient en elle, Israël, confie-toi en l'Éternel, il est leur secours et leur bouclier. Maison d'Aaron, confie-toi en l'Éternel, il est leur secours et leur bouclier. Vous qui craignez l'Éternel, confiez-vous en l'Éternel, il est leur secours et leur bouclier. L'Éternel se souvient de nous, il bénira la maison d'Israël, il bénira la maison d'Aaron, il bénira ceux qui craignent l'Éternel. Les petits et les grands, l'Éternel vous multipliera ses faveurs, à vous et à vos enfants. Soyez bénis par l'Éternel qui a fait les cieux et la terre. Les cieux sont les cieux de l'Éternel, mais il a donné la terre au Fils de l'homme. Ce ne sont pas les morts qui célèbrent l'Éternel, ce n'est aucun de ceux qui descendent dans le lieu du silence. Mais nous, nous bénirons l'Éternel dès maintenant et à jamais. Louez l'Éternel. C'était Psaume 115.

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1: Daniel 8, versets 2 à 5. Lorsque j'eus cette vision, il me sembla que j'étais à Suse, la capitale, dans la province d'Élam, et pendant ma vision, je me trouvais près du fleuve du Laï.

0: sang. Comme je regardais attentivement, voici un bouc venait de l'Occident et parcourait toute la terre à sa surface sans la toucher. Ce bouc avait une grande corne entre les yeux. Bien des personnes sont timides et ne se confient pas à d'autres par peur du ridicule. La Bible utilise des symboles forts qui ont des significations bien précises. Défi. Utilise ce texte pour décrire avec tes mots ou sous forme de dessin ta perception des symboles que tu choisis pour représenter le pouvoir, les capacités surhumaines et le fait d'avoir des visions.
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93.3 FM stéréo, mesdames, mesdames, messieurs, bien bonsoir chez vous. Nous sommes donc le vendredi 9 octobre 2026, il est 14h passé de 2 minutes. Vous êtes bien à l'écoute de votre station préférée, Radio pour une vie meilleure. Merci de votre fidélité, merci d'avoir choisi la 93.3, émettant depuis le monde de Boissard pour une meilleure santé physique, mentale et spirituelle. On ne va pas déroger à notre petite... un autre petit clin d'œil là pour ceux qui fêtent leur anniversaire en ce vendredi 9 octobre. On vous souhaite un joyeux anniversaire. Happy birthday to you, comme on dit. Et puis, c'est la fin de la semaine. Le temps de faire un petit break, de se poser un petit peu afin de se ressourcer physiquement, mentalement, spirituellement surtout. Parce que là, il faut donc rester dans cette spiritualité qui nous permet ce contact avec Dieu, qui nous permet de garder la foi. Nous savons que le Seigneur a promis de belles choses pour ceux qui se confient en lui, ou une promesse telle nouvelle où la justice habitera. Il n'y aura plus de souffrance, plus de maladie, plus de mort. L'ennemi commun de tous les hommes, c'est la mort. Et oui, qu'on soit riche, intelligent, quelle que soit la profession, eh bien, on est tous confrontés à cela. Mais nous pouvons rendre gloire à Dieu afin qu'il nous a donné la solution en Jésus-Christ, le remède qui concourt en lui. Et la vie éternelle, il a-t-il promis que je le ressusciterai dernier jour. Voilà une belle promesse, ce Dieu d'amour qui est venu marcher sur cette planète Terre, apporter cette bonne nouvelle aux hommes, aux femmes, et a promis donc une terre nouvelle où il régnera la paix, l'amour, la joie et la beauté, tout ce qu'il y a de mieux, quoi, tout ce que nous aspirons au fond de nous-mêmes. En tout cas, gardez la foi, gardez confiance en Dieu. Celui qui a fait la promesse est fidèle. S'il est venu, s'il est mort, s'il est ressuscité, s'il est monté au ciel, il va avec des témoins historiques, croyons pas, eh bien, on peut certifier de cette venue de Jésus-Christ sur cette planète Terre. Eh bien, nous avons donc une bonne raison de rester confiant dans ses promesses. La Radio Vie Meilleure, c'est la raison d'être de cette fréquence sur la Mon FM 93.3. Tournez le regard vers celui qui nous aime tant, qui a fait ce grand sacrifice afin que les hommes et les femmes puissent vivre d'une vie meilleure, une vie plus abondante. Eh bien, passez donc déjà un excellent week-end, une bonne pause pour tout chacun. Nous sommes dans les rendez-vous de l'après-midi. Et puis, on rappelle nos principaux rendez-vous. Dans quelques moins d'une minute, on retrouvera notre premier rendez-vous vie de famille pour aujourd'hui. Dany recevra son invité Michel, on parlera justement d'un sujet d'actualité, on parlera de l'autorité parentale. Et ensuite à 14h30, retour sur le face walk, eh bien avec le sociologue, l'anthropologue, Monsieur Fabrice Desplans à 14h30. Voilà donc pour les grands rendez-vous de cet après-midi. Et 15h30, on parlera santé avec le docteur Guy Sablier et son équipe. On écoute quelques notes avec Léa et puis on retrouvera donc notre émission qui est familiale sous ce titre, l'autorité parentale. Excellent après-midi à vous tous. Merci d'avoir choisi Vie Meilleure.

0: 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Bonjour. Bonjour Marcel Fernandez, je suis ravie de vous retrouver. Nous allons aujourd'hui parler de l'autoritarisme et de l'autorité parentale. Alors, l'autoritarisme, c'est un mot qui fait un petit peu peur. Ça fait un petit peu... les ordres sont les ordres. Garde à vous.
1: Tais-toi, je suis ton père. Voilà. Tu me dois le respect à ton âge.
0: Mais moi, à ton âge, je n'étais pas comme ça.
1: Oui, alors, ça rentre dans une logique où le parent insécurisé insécurise. Les personnes qui sont autoritaires, bien souvent, ont peur. Ont peur des échecs de leur enfant. Et ce qui prédomine dans cette relation, c'est la tradition, l'obéissance qui sécurise, qui garantit certaines valeurs. Et tout ce qui est de l'ordre de l'autoritarisme relève plus ou moins d'une insécurité personnelle. Ce sont les parents qui sont bien avec eux-mêmes, qui ont confiance dans la vie, qui ouvrent le dialogue, qui baissent leur garde, qui communiquent de façon personnelle, cœur à cœur, avec leur enfant, et qui ne se barricadent pas derrière des yakas. Alors l'autoritarisme parental se manifeste par cette inflexibilité. L'obéissance est plus importante que les relations. On s'attend à ce que l'enfant se soumette à des exigences, parce que justement on est insécurisé, et cette insécurité justement va insécuriser l'enfant. Alors évidemment, cela aboutit à une sorte de tyrannie. Il y a une discipline militaire, il y a un contrôle sévère. Et je le répète, ce contrôle, cette façon de régenter la vie de l'enfant, de se superposer à des choix, vient du fait qu'on veut seul avoir le pouvoir. Et je terme souvent en tant que pouvoir et contre-pouvoir, parce que dans la vie, si je n'ai pas le pouvoir, c'est l'autre qui le prend. Alors, voilà, alors
0: c'est
1: une lutte pour avoir le pouvoir. Et dès qu'on rentre dans un rapport dominant-dominé, il ne peut plus y avoir d'éducation. En analyse transactionnelle, si je prends une attitude de parent, c'est-à-dire de quelqu'un qui a le savoir, qui a la vérité, qui a l'autorité, nécessairement, la personne avec laquelle je suis en relation va être infantilisée. Et toute véritable éducation suppose que je considère la personne de l'enfant comme déjà étant mon égal.
0: Comme une personne à part entière.
1: Comme une personne à part entière. Et ça, c'est difficile d'avoir cette capacité de mettre entre parenthèses son rôle de parent pour descendre de son piédestal et communiquer et réfléchir avec l'enfant pour l'amener à lui donner le pouvoir, et en l'aidant à l'assumer. Mmh. Et ça, le parent autoritaire ne sait pas le faire, parce qu'il est lui-même insécurisé et il reproduit des propres schémas qui l'ont rendu tel.
0: Il y a un écueil dont nous n'avons pas parlé et qui arrive dans pas mal de familles, je crois. C'est aussi d'élever l'enfant par rapport à l'image de la famille que l'on veut donner à l'extérieur. Et souvent, on fait de graves erreurs en pensant qu'on élève son enfant pour montrer aux voisins qu'on élève peut-être mieux son enfant. Ou qu'est-ce que va penser monsieur et madame Dupont si...
1: On est prisonnier de l'image de soi, hein, que l'on veut donner à l'autre. Hein. Un enfant a un comportement normal à la maison dès qu'il y a des invités, alors qu'on ne réagit pas lorsque l'enfant met son coude à table habituellement. Dès qu'on se trouve prisonnier du regard de l'autre, on va agir et l'enfant ne comprend pas qu'on lui fasse des petites remarques alors qu'il y a des invités et qu'habituellement on ne dise rien. Donc cette incohérence provient du fait qu'on est très sensible à l'image que l'on veut donner de soi à l'extérieur. Donc finalement, on se rend compte que on vit non pas tellement pour les besoins de l'enfant, mais pour nos propres besoins d'être reconnu, d'être apprécié. On est à l'inverse du processus éducatif là.
0: Alors aussi dans le processus éducatif, quelle que soit la catégorie de parents dans lequel nous nous plaçons, il y a aussi une chose que nous faisons tous, c'est que nous faisons des projections sur nos enfants. Nous faisons toujours des projections aussi bien sur notre entourage, notre compagnon, nos voisins, nos amis, mais sur nos enfants, nous en faisons parce que on les considère, même si on sait que l'enfant est unique, on espère toujours que l'enfant sera le prolongement de nos désirs non assouvis ou de nos désirs non réalisés.
1: Voilà.
0: Et il y a une espèce de chantage inconscient qui se fait et qui place la barre assez haut, puisque les enfants ont des fois capté de cette attitude des parents: si je ne suis pas à la hauteur de ce que tu me demandes, j'ai peur que tu ne m'aimes pas.
1: Oui.
0: C'est J'aimerais exact. Que vous parliez de ça, parce que ça c'est très très important, et on s'en rend pas compte, on pèse très lourd sur...
1: On pèse très lourd sur la destinée de l'enfant, parce que bien souvent on veut lui faire prendre des raccourcis, et on essaye de lui faire éviter les erreurs qu'on a faites, parce qu'on voudrait aussi le faire parvenir à un degré de maturité qu'on n'a pas eu. Et évidemment, en ce moment, on transpose nos desiderata, nos craintes, nos angoisses, on transpose aussi nos vœux, nos souhaits non réalisés dans notre éducation, et on enferme notre enfant dans notre propre histoire. Il faut avoir cette capacité donc de se mettre totalement de côté et toujours réfléchir en éducation en termes de besoins de l'enfant et non pas en fonction de nos besoins. Ça suppose nécessairement que l'on fasse ce travail sur soi dont nous avions parlé, de se connaître et se dire, bon, est-ce que dans cette relation-là, qu'est-ce que je satisfais ? Mon enfant ou je me satisfais moi-même ?
0: Tout à fait. Là, il y a un petit poème de Ruth pour, en français, Riden. J'aimerais vous le lire.
1: Ah, ce serait gentil. Oui.
0: Ça s'appelle « Accepte-moi ». Accepte-moi pour ce que je suis, non pour ce que je pourrais être, ou même ce que je serais. Accepte-moi, je te prie. L'acceptation est un sentiment intense, immédiat, sans condition, reposant sur une réalité. Si les fenêtres de ton cœur me veulent une vie rose, alors tu ne m'as pas accepté. Regarde-moi tel que je suis, sans aucune déformation venant de tes rêves. Comme un être humain beau et unique, libre de grandir selon la semence que je porte en moi. Accepte-moi, je te prie, tel que je suis. Ainsi, je ne devrais pas me torturer pour correspondre à ton idéal. C'est en me sentant ainsi accepté que je pourrais grandir.
1: Très beau.
0: C'est très beau, ouais. Oui. C'est très vrai en plus.
1: Et alors, je voudrais vous lire encore quelque chose que j'ai sous la main, là, qui est très beau aussi. C'est justement dans cette prière d'un enfant à ses parents. Je suis moi. Acceptez-moi donc comme un enfant personne. Ma vie d'enfant ne compte pas pour du beurre. Elle est pour de bon. Dès le premier jour de ma naissance, dès ma conception, dès votre mariage. Ce que j'aime, ce n'est pas tant que vous me parliez, c'est que vous parliez avec moi. Que votre autorité, puisqu'on parle d'autorité, que votre autorité me sécurise, me rende auteur de ma propre vie, qu'elle me discipline à être disciple. Du bien, du beau, soyez pour cela le régulateur qui réduit à la fois les tensions du monde extérieur et qui amplifie mes moyens d'action. Donc vraiment, en éducation, il faut que nous nous positionnons non pas tant en fonction de notre autosatisfaction parentale, de notre image de marque, d'un foyer qui finalement aurait une bonne
0: Image de marque.
1: Image de marque, oui. Mmh. Alors là, nous sommes très sensibles, mmh. mais essayer de se dire quels sont les moyens d'action que je puisse mettre en œuvre pour que les vrais besoins de mon enfant soient satisfaits.
0: Alors, nous avons fait un petit peu le tour de l'autoritarisme. Alors, l'autorité parentale, qu'est-ce que ça va être?
1: Alors, comme le dit cette petite prière d'un enfant, l'autorité parentale, c'est celle qui amène l'enfant à développer son pouvoir de décision, c'est-à-dire cette autorité qui va rendre l'enfant auteur. Vous savez, le mot auteur et le mot autorité viennent de la même étymologie, devenir responsable, devenir auteur. Alors, la caractéristique des parents qui exercent ce type d'autorité, c'est qu'ils sont à la fois fermes, mais souples, décidés à écouter avant d'entreprendre une action. Ils témoignent leur amour. Ça, c'est l'enfant en a énormément besoin s'il voit la fermeté des parents, parce qu'ils ont, comme vous le disiez tout à l'heure, un idéal de vie, mm-hmm. mais ils sont tolérants. Mais en même temps, ils manifestent leur tendresse, leur affection. Ils ont des principes de vie. Ils veulent transmettre le flambeau, mais ils le transmettent d'abord en vivant à la lumière de ce flambeau pour que l'enfant ait envie de le prendre et de le brandir. On ne veut pas à tout prix le leur mettre dans la main. Et cette façon de vivre tolérante, ouverte, se fait que si dans la mesure on s'approche de l'enfant, on recherche ses besoins, on éduque en fonction des besoins de l'enfant, on gagne leur confiance et ensuite on les laisse libres d'accepter de suivre ou de ne pas suivre. Alors je crois que c'est la seule méthode pour être des parents qui rendent l'enfant auteur, s'approcher de l'autre comme quelqu'un qui veut leur bien, mmh. œuvrer en fonction de leurs besoins, mmh. gagner leur confiance, et cela ne peut se faire que par l'écoute, le partage, la disponibilité. Quatrième point, gagner donc leur sympathie, et ensuite les laisser libres d'accepter de suivre ou de ne pas suivre. Et finalement, je me rends compte que c'est exactement ce que le Christ a fait, hein, lorsqu'il a voulu éduquer en tant que père les fils que nous sommes. Il a pris une démarche de père, il nous a montré un exemple de fils, il s'est approché de nous, il a œuvré en fonction de nos besoins. Parce que nous avons découvert son amour, on est disposé à le suivre. Mmh.

0: Oui, alors en rapport avec ces deux types parentaux, excusez-moi, le parent autoritaire n'est pas disponible à apprendre à l'enfant à se conduire. C'est donc des ordres. Par exemple, range ta chambre. Le parent autoritaire qui fait preuve d'autorité, passera du temps à apprendre à l'enfant à ranger sa chambre.
1: Vous croyez qu'ils arrivent à apprendre à ranger leur chambre?
0: Je crois qu'un enfant sanguin, par exemple, est excessivement brouillon. On reconnaît un tempérament sanguin par ce manque d'ordre. Il y a le parent autoritariste qui punira, et le parent qui voudra passer du temps avec lui à lui apprendre à ranger une chambre, parce que il n'a pas idée du bonheur qu'il y a à avoir une chambre bien rangée pour trouver facilement quelque chose. Le parent donc qui fait preuve d'autorité va rendre l'enfant auteur, et par sa disponibilité il s'engage dans les apprentissages. Mmh. Le parent qui fait preuve d'autoritarisme impose, il prend le pouvoir. Mmh. Tandis que l'enfant, le parent qui veut apprendre à l'enfant va lui montrer comment il faut faire pour ranger sa chambre ou bien pour maîtriser tel ou tel apprentissage.
1: Mais alors justement, puisqu'on parle de ranger sa chambre, il y a des psychologues qui disent qu'on n'a pas à intervenir pour leur demander de ranger leur chambre, puisque c'est leur territoire, mmh. et qu'en fait, ils sont heureux comme ça dans un petit peu dans un foyer indescriptible. Alors, qu'est-ce qu'il faut, qu'il faut croire ? Qu'il faut-il croire ?
0: Je crois qu'ils peuvent avoir raison, hein, mais ensuite ils travailleront dans une entreprise, ils auront leur propre entreprise, et c'est leur jouer un mauvais service que de leur dire « bon, ben, si tu es heureux comme ça, tu y restes hein, », parce que la vie, c'est pas finalement vivre dans une tour d'ivoire, confronté à ses propres façons de voir les choses. C'est leur dire, c'est très bien que tu puisses éprouver ce type de façon de vivre, mais la vie, c'est arriver à l'heure, c'est avoir des documents rangés quand on veut réussir professionnellement, ce petit côté olé olé, s'il est parfois très sympathique, n'est pas facteur de succès. Oui. Alors, vous avez
1: c'est
0: là...
1: C'est-à-dire qu'au-delà d'une certaine dose, c'est...
0: Alors, il faut savoir jusqu'où ne pas aller trop loin pour ne pas tomber dans une obsession de l'ordre, mais il faut apprendre à avoir un caractère équilibré. Mmh. Et cela, les parents doivent parfois apprendre que dans la vie, il est indispensable de se discipliner à certaines règles, parce que cela relève de la vie, simplement.
1: Remarquez, il y a des parents qui ont du mal à se discipliner eux-mêmes et qui sont assez laxistes dans leur vie. Donc ça doit être difficile de dire aux enfants de faire en sorte qu'ils ne soient pas eux.
0: Oui.
1: Alors, j'aimerais qu'on revienne sur les effets de l'autoritarisme et les effets de l'autorité.
0: Alors, le premier effet de l'autoritarisme, en avons déjà rapidement parlé, hein, ça en fait des petits poussins craintifs, effrayés, disciplinés, ou bien alors rancuniers, amers. La relation avec les parents est rompu, parce que vous avez là un détenteur du pouvoir qui nous amène à avoir un rapport de dominé par rapport à un dominant. Et le danger, c'est que lorsque cette autorité ne s'exerce plus, que tout ce qui a été enseigné, tout ce qui a été vécu soit rejeté. C'est la révolte. À l'adolescence, vous avez là des jeunes bloqués, ou alors en révolte. Et je crois qu'il faut faire attention, parce que l'adolescence ravive les problèmes que nous n'avons pas su ou pu régler, négocier avec nos enfants.
1: Les problèmes de drogue, par exemple, est-ce que l'on sait à peu près, est-ce qu'il y a eu des études de fait pour savoir de quel type de famille étaient issus ces enfants qui se droguaient, ou est-ce que maintenant ça touche à peu près toutes les formes de famille ?
0: Oh, ça touche à toutes les types de familles. Cela relève pas uniquement de jeunes qui ont vécu des drames psychologiques, des insécurités. Cela peut provenir tout simplement d'une curiosité malsaine, d'une influence du groupe, d'un besoin de se sentir accepté par les autres, d'un manque de confiance en soi, ou pour gagner la confiance du groupe. On ne peut pas dire qu'il y a une cause
1: c'est quand même un
0: première.
1: Appel souvent,
0: c'est un appel même... à se sentir accepté par le groupe.
1: Voilà, hein.
0: La curiosité, l'attrait de l'interdit, le défi du moment où papa et maman interdisent. Vous avez cet attrait du fruit prohibé qui nous emmène. Donc les causes de cette façon suicidaire de se comporter sont multiples. Et on ne peut pas dire que cela vient d'un foyer où l'enfant est mal aimé.
1: Oui,
0: cela peut être vrai
1: ou trop.
0: Oui. Donc c'est pas forcément de l'autoritarisme. Il y a des enfants particulièrement équilibrés qui veulent montrer par exemple qu'ils sont capables de faire face
1: d'affronter cela
0: et qu'ils sauront se retirer le moment voulu et ils pourront dire avec fierté voilà j'en suis revenu.
1: C'est le piège. Alors, les effets chez les enfants, les effets de l'autorité parentale, alors ?
0: Ils sont rendus responsables. L'objectif constant, c'est de les discipliner de telle sorte qu'ils deviennent disciples. Et un disciple, c'est celui qui suit un maître, mais en toute liberté, en reconnaissant que son bien est là. Et s'il ne suivait pas le maître que sont les parents, au moins qu'ils suivent un autre maître et leur laisser cette liberté-là d'être autrement pourvu qu'ils soient heureux. Alors, les relations qu'il y a dans une famille où les parents font acte d'autorité sont des relations d'amour, de chaleur. L'enfant sait que les limites sont établies pour son bien et que ces limites-là peuvent se négocier, qu'elles s'étendent au fur et à mesure qu'ils croient. Et c'est ce type de relation qui rend des enfants bien dans leur peau, équilibrés, qui discutent, qui n'hésitent pas à se confronter, parce que même dans la confrontation avec les parents, ils savent qu'on leur conserve toujours cet amour.

0: Je voudrais vous dire, Michel, quelle serait l'attente d'un enfant qui voudrait avoir des parents qui fassent véritablement œuvre d'autorité pour qu'ils deviennent auteurs. Et je vous lirai ce texte qui résume dans la prière d'un enfant toutes ses attentes. « Ne me retirez pas l'assurance de votre amour à la moindre de mes erreurs. Apprenez-moi à regarder comme vous, mais avec vous. Ne m'ignorez pas quand je me comporte bien et ne me tombez pas sur le dos chaque fois que je me trompe. Il m'arrive parfois d'être découragé parce que vous faites attention à moi uniquement quand je fais mal. Ça me donne alors envie de mal faire pour que vous vous occupiez de moi. Rendez mon obéissance juste et raisonnable. Quand vous vous trompez et que vous me demandez pardon, vous ne pouvez pas savoir combien je suis fier d'avoir des parents comme vous. Ne devenez pas pour être à la mode mes copains, j'en ai trop, mais je n'ai que vous deux comme parents. Soyez donc des parents libérateurs qui envoient de l'avant, mais qui sachent aussi freiner pour aider à prendre les virages difficiles. Et si ça crisse à ces moments-là dans le foyer, ayez la force de caractère de ne pas préférer votre petite tranquillité à la nécessité des interdits, je mets ça en deux mots, dont j'ai besoin. Je sais que je vous donne de la peine, je change tant et si vite. La vie à la maison n'est pas drôle tous les jours. Dans ces moments-là, ne m'effrayez pas en me donnant l'impression que vous me retirez votre affection. Les choses dures que je vous dis parfois, je ne les pense pas vraiment. Ne me prenez jamais au mot quand je me fâche contre vous, c'est alors que j'ai besoin de vous. N'exigez pas que je change pour m'aimer, mais aimez-moi pour que je change. Donc,
1: c'est très beau, c'est vous qui avez écrit ça.
0: Oui,
1: c'est très beau.
0: Je crois que l'enfant a besoin d'avoir des parents mûrs, et c'est uniquement lorsque nous avons fait ce travail sur nous-mêmes, lorsque nous avons compris l'être et le paraître, que nous pouvons nous distancier par rapport à notre propre histoire, à notre propre inconscient même, pour être présent en fonction des seuls besoins de l'enfant.
1: Marcel Fernandez, ce sera le mot de la fin. Je vous remercie, c'est vraiment très très beau. On reste dans ce beau moment. Merci.

C'était l'art d'être parent. Je recevais aujourd'hui Marcel Fernandez et nous avons traité ensemble de l'autoritarisme et de l'autorité parentale. À la technique, Bernard Pichot, je vous remercie de votre attention et je vous dis à très bientôt.

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0: Plaisir partagé, mesdames et messieurs. Bien bonsoir chez vous. Il est 14h37 en Guadeloupe, 20h37 à Paris, 19h37 à Libreville, 15h37 à Montréal et New York. Et vous êtes bien sûr sur Radio pour une vie meilleure, émettant depuis le monde de Boissard pour une meilleure santé physique, mentale et spirituelle pour les RDV de l'après-midi. Mais bien bonsoir à tous et à toutes. Cet après-midi, nous retrouverons une habituée de cette antenne, un ami de la maison, le sociologue et anthropologue de la santé, Fabrice Desplan. Bonsoir Fabrice.
1: Oui, bonsoir Freddy. Bonjour à tous et à toutes. Content d'être avec toi et avec tous ceux qui nous écoutent dans les rendez-vous de l'après-midi.
0: Voilà, bien Fabrice, depuis notre relance, on a oublié de faire un petit clin d'œil à notre fournisseur de chocolat. On va la saluer, hein. Guylaine Mormet, qui nous a longtemps accompagné avec toi durant la dernière saison et qui, pour des raisons professionnelles, ne peut pas être des nôtres cette saison 2026-2027. Hein. Alors Fabrice, comme souvent, tu arrives avec une actualité dense et aujourd'hui, une actualité dense et RVM est la première radio à t'avoir. Oui, merci pour cela. Oui, tu viens de publier hier, oui, chers auditeurs, hier, un article dans une toute nouvelle revue, Le Journal des cadres de santé. Et dans cet article, tu parles d'une notion au nom un peu mystérieux. Tu vas nous expliquer le face walk.
1: Oui, le face walk, un mot anglais un peu intimidant peut-être, hein, qui vient de très grands sociologues américains que certains auteurs ont certainement croisé, Irving Goffman. Mais derrière ce mot savant, il y a quelque chose que tout le monde, absolument tout le monde, hein, fait tous les jours et souvent sans le savoir.
0: Et c'est ça qui m'a donné envie de te recevoir, parce que j'ai vu l'article, hein, ça m'a interpellé. Et dans l'article, tu parles des cadres de l'hôpital, mais tu m'as dit ça déborde aussi largement l'hôpital.
1: Oui, Freddy, c'est ce que je te disais, parce que ça déborde complètement. J'ai forgé cet outil finalement pour les cadres de santé parce que c'est mon terrain. Nous travaillons ensemble souvent, je les accompagne. Mais ce dont on va parler aujourd'hui, ça vaut pour votre collègue de bureau, hein, chers auditeurs, pour le conjoint, les enfants, la réunion de famille du dimanche par exemple. C'est une compétence de la vie avec les autres.
0: Et sous le sous-titre de notre après-midi, si je te suis bien, ce serait comment bien s'entendre avec les autres sans s'épuiser.
1: Tu as tout dit déjà. Et bien faire et tenir bien dans la durée, parce que ce travail-là, on va le voir, hein, le face walk, il a un coût. Et beaucoup de gens le paient malheureusement en silence.
0: Mais alors, installons-nous, on prend le temps. Hein, première question, la plus simple. Le face walk, Fabrice, c'est quoi exactement, juste après notre virgule? Alors, le face walk, qu'est-ce que c'est?
1: Mais laisse-moi commencer par une petite scène que je résume là, pour résumer la situation. Imaginons un lundi matin, et je pense aux hôpitaux pour l'instant, on va aller plus loin. Mais un lundi matin à l'hôpital, c'est l'heure des transmissions. Allez, les nombreux professionnels de santé qui nous écoutent, ils connaissent ça. Une infirmière, par exemple, dans cette situation, elle fond en larmes. Un patient qu'elle aimait bien vient de décéder la veille. Un médecin, en même temps pressé, attend pour faire une visite. Et dans le couloir, en même temps, hein, une famille en colère réclame des explications. Le cadre de santé qui gère tout cela entre dans la pièce. Et en quelques minutes, il va devoir faire trois choses à la fois. Protéger la dignité de son infirmière, dont il a la responsabilité. Ne pas humilier le médecin devant l'équipe. Et calmer la famille sans lui donner raison contre tout le monde. Aucun manuel, vraiment, il n'y a aucun mode d'emploi, aucun manuel ne dit comment faire.
0: Et pourtant, il le fait.
1: Et pourtant, oui, il le fait. Le plus souvent, très bien d'ailleurs. Et rapidement, par exemple, en 3 minutes. Hein, et bien que ce qu'il fait là, hein, Goffman, lui, il a donné ça un nom. En 1955, exactement, c'est là qu'il crée l'expression « le face walk ». En français, on dit aussi « le travail de figuration ».
0: Figuration, comme au cinéma?
1: Un peu, oui. Et l'image est juste. Goffman dit que dès qu'on est en présence d'autres personnes, chacun de nous met en jeu une face, hein, un visage de lui. La face, c'est l'image de soi qu'on projette, la valeur qu'on revendique dans le regard des autres. Quand je te parle, Freddy, j'ai une face à tenir, celle du sociologue sérieux, peut-être un peu décontracté, mais qui reste sensible. Toi, tu as la sienne, toi, celle de l'animateur qui mène bien son émission, la prépare, la rythme. Et nous passons notre temps, sans y penser, à protéger la nôtre et à ménager finalement celle de l'autre, chacun dans son couloir.
0: Alors donne-moi un exemple tout bête, par exemple.
1: Un exemple tout bête. Quelqu'un raconte une histoire, par exemple. Il se trompe dans un détail. Vous le savez, chers auditeurs. Vous ne le reprenez pas pour autant, parce que le corriger devant les autres lui ferait perdre la face. Vous laissez passer. Mais ça, c'est du face-rock déjà. Ou alors, tiens, un autre exemple qui me vient là. Un collègue vous dit bonjour. Vous ne l'avez pas entendu. Vous passez sans répondre. Il peut le prendre mal, lui. Hein? Alors, 2 minutes plus tard, quand vous reprenez vos esprits, vous revenez. Excusez-moi, j'étais dans la lune. Vous réparez. Ça aussi, ben, c'est du facework.
0: Donc, en permanence, sans le savoir, on fait ce travail-là.
1: En permanence, c'est ça le truc. Et c'est fascinant parce que c'est invisible. On ne le voit pas. On ne le voit d'ailleurs que quand ça rate, quand ça coince, quand quelqu'un en humilie un autre en public, quand une réunion tourne au vinaigre, au règlement de compte, quand un repas de famille se termine en porte claquée, quoi. Là, tout le monde sent que quelque chose a manqué. Ce qui a manqué, franchement, eh ben, c'est le face walk.
0: Le face walk. Alors, tu écris dans l'article que c'est ce qui fait tenir, entre guillemets, les collectifs.
1: Oui, je l'écris parce que c'est exactement ça. Ce travail invisible, c'est la colle, c'est le lien des relations humaines. Dans une équipe, dans un couple, dans une église, dans une famille, tant qu'il tient, on peut se parler, se reprendre, se pardonner, continuer ensemble. Quand il s'effondre, le face walk, les liens se cassent. Hein, et le plus souvent, on ne sait même pas nommer ce qui s'est passé. On dit, le courant ne passe plus. Il y a une mauvaise ambiance. On ne dit pas que le travail de figuration n'a pas été fait, évidemment.
0: Et ton pari, c'est que mettre un mot dessus, ça change quelque chose.
1: Mon pari, c'est que nommer, classique, hein, c'est déjà agir. Bien dire les choses, bien leur donner le nom, bien les identifier, c'est déjà agir. Tant que vous n'avez pas de mot pour une chose, vous la subissez, hein. Dès que vous avez le mot, vous pouvez la travailler, l'améliorer, la transmettre. C'est vrai pour le cadre de santé dans son métier, quand je les accompagne. Fais ça. Mais c'est vrai pour vous, pour moi, pour chaque auditeur qui nous écoute cet après-midi.
0: Mais Fabrice, tu dis que ce travail de configuration prend trois formes. Et Goffman en distingue trois. On peut les traduire un petit peu, ces trois formes, pour nos auditeurs?
1: Oui, on peut. Et c'est très parlant. Et on va rester très simple, vous allez voir. Trois gestes de base. Le premier, Goffman l'appelle l'évitement. C'est l'art d'anticiper le problème pour ne pas avoir à le réparer.
0: C'est
1: choisir le bon moment et le bon endroit. Vous avez un reproche à faire à quelqu'un. Vous ne le faites pas devant 10 personnes. Vous le reprenez à part. Vous sentez qu'un sujet va fâcher à table, par exemple. Vous le gardez pour plus tard en privé. Un parent qui veut parler des notes de son ado ne le fait pas devant les copains. Un chef qui doit recadrer quelqu'un le convoque dans la discrétion dans son bureau, pas au milieu de son service. L'évitement, ce n'est pas la lâcheté, hein. Attention. C'est de l'intelligence situationnelle, on dit souvent. C'est savoir que certaines vérités dites au mauvais moment, au mauvais endroit, font plus de mal que de bien.
0: Donc, ces trois gestes, hein, de Goffman. Donc, le bon moment et le deuxième.
1: Le bon moment, oui, pour le deuxième, avant d'arriver au troisième, ben, c'est la réparation. Là, c'est la situation, c'est trop tard. Le mal est fait. Une face, finalement, a été abîmée. Quelqu'un a été blessé. Quelqu'un a été vexé, humilié. Il faut restaurer l'équilibre. Mais comment ? Bon, ok, par l'excuse d'abord. Je me suis mal exprimé. Je te prie de m'excuser. Voilà, on le dit. Et si on ne le dit pas, il faut apprendre à le dire. Mais ça, cela peut être aussi par l'explication parfois. On remet du sens. Et par l'humour, très souvent, un beau mot qui démorce et qui permet à chacun de retrouver sa place. C'est hyper important. Dans un couple, la réparation, c'est ce fameux moment où l'un des deux fait le premier pas après une dispute. Qui sait réparer sauve franchement beaucoup de relations.
0: Voilà, donc on est très curieux d'entendre la troisième étape. Geste, troisième geste.
1: Le troisième cas, Goffman l'appelle la mise en avant. Et franchement, Freddy, c'est le plus délicat. C'est là, je dis souvent et j'écris souvent que c'est l'art d'affirmer sa propre face, poser une limite, dire son désaccord, recadrer, dire non, mais, sans détruire celle de l'autre.
0: Et alors là, ça, c'est un peu difficile, c'est difficile.
1: Je vais même dire que c'est le plus difficile, franchement. Parce que beaucoup de gens croient qu'il faut choisir. Ou bien je me fais respecter et j'écrase l'autre, ou bien je ménage l'autre et je m'écrase moi-même. Non, le Facebook dit autre chose. Il y a un troisième chemin, une troisième possibilité. Je peux dire, je ne suis pas d'accord, tout en respectant la personne. Je peux dire non, je ne pourrais pas, sans me justifier pendant une heure et sans culpabiliser. Je peux reprendre le comportement sans attaquer la personne. On vise le geste, jamais la dignité de l'autre.
0: Je suis curieux d'écouter un petit peu ta formule, si tu as une formule pour ça.
1: Oui, et on se connaît, tu me vois venir. Une formule simple. Dur avec un problème, doux avec la personne. Dur avec le problème, mais doux avec la personne. Ce que tu as fait là ne va pas. Ça, on ne peut pas le dire fermement. On ne peut pas dire à quelqu'un, tu es nul. Ça, jamais. Oui, tu peux dire, ce que tu as fait ne va pas. On ne peut pas dire, je répète, tu es nul à quelqu'un. Ça, jamais, parce que là, on casse sa face. Et une face cassée, ça laisse des traces, franchement, pour longtemps.
0: Alors, évitement, réparation, mise en avant. Et pour savoir lequel utiliser, comment on fait?
1: Là, Freddy, on touche la vraie compétence. Ça repose sur la lecture de ce que j'appelle les signaux faibles. Il faut capter ça, franchement. Un soupir. Un regard qui se baisse, une voix qui change de ton. Et Madame Mormel le disait, je me rappelle dans une émission, quelqu'un qui ne vient pas à la pause alors qu'il vient toujours habituellement. Le silence, par exemple, soudain d'un ado à table alors qu'habituellement il est très jovial. Mais ces petits signes-là, ils disent tout, hein. Celui qui sait les lire, sait quel geste poser et en plus à quel moment. C'est pour ça que ça ne s'apprend pas dans les bouquins, hein, dans les livres. Il n'y a pas de livre de recettes. Ça s'affine avec l'expérience, avec l'attention qu'on aime porter aux autres.
0: Et c'est beaucoup quand même d'attention à porter, hein.
1: Freddy, franchement, c'est énorme. Hein. C'est énormément d'attention. Et retenez bien ce point. Vous qui nous écoutez, parce qu'on y reviendra. Cette attention permanente, c'est précisément ça, hein, ce qui, à la longue, peut épuiser. Bon, on garde ça pour tout à l'heure.
0: 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Au travail, tenir sa place sans écraser. Nous sommes dans les rendez-vous de l'après-midi avec Fabrice Desplan. On réagit sur l'article paru dans ce nouveau journal. L'article, le Facebook. Alors, descendons dans le concret, Fabrice. Hein. Au travail, d'abord, et première situation que beaucoup vivent, hein, le collègue qui s'attribue le mérite de votre travail en réunion.
1: C'est une classique. Souvent, ça arrive et j'entends ça souvent. Je pense que tout le monde a vécu ça. C'est une classique, mais attention, hein, très douloureuse, hein, Freddy. Mmh. Le réflexe, c'est d'exploser quand même. Mais c'est quoi? Qui a fait ça? Attends, on est fâché. Résultat, vous avez raison, vous êtes fâché et vous passez pour un susceptible. Et lui, le collègue, il garde le beau rôle. Le Facebook propose autre chose. Sur le moment, vous ne cassez pas sa face en public. Vous restez calme. Waouh, c'est chaud, hein, c'est compliqué, hein. Mais vous ne vous effacez pas non plus. que vous reprenez la main doucement. Oui, je suis content qu'on parle de ce dossier, justement. J'ai beaucoup travaillé et voilà ce que je proposerai pour la suite. Hein, belle phrase, hein. Il faut être malin. Vous réaffirmez votre face sans détruire la sienne. Et le recadrage plus net, s'il le faut, ben vous le faites après en tête à tête.
0: Voilà, c'est bien dit, hein. Alors, deuxième situation, le chef qui vous critique devant toute l'équipe.
1: Là, votre face, franchement, elle est attaquée en public. C'est très dur. C'est chaud, hein. C'est chaud. Deux erreurs à éviter. Vous écrasez complètement. Hein. Vous taire, vous dissimuler. Ou lui tenir tête frontalement devant tout le monde. Vous perdriez tous les deux. Ce qui marche, accuser réception sans vous aplatir. J'entends, on en reparlera. On peut dire ça. Vous demandez un entretien au calme, en privé. Et là, vous pouvez poser les choses. Le principe, on le retient, hein, ne jamais régler en public un conflit qui doit se régler en privé.
0: Voilà, une troisième situation qui est, à mon avis, assez délicate quand même. Vous devez annoncer, par exemple, une décision d'en haut que vous ne partagez pas forcément. Alors, comment on gère ça?
1: Oui, ça arrive quand on est cadre, quand on est responsable d'une entreprise. Ça arrive, hein. Mais c'est très fréquent, ça. Ou tous ceux qui ont une responsabilité. La tentation, c'est de se défausser. C'est pas moi, c'est la direction. Sauf que là, vous abîmez votre propre face quand vous faites ça. Vous passez pour une simple courroie de transmission et vous abîmez celle de votre hiérarchie. Le fait, je crois, c'est d'assumer l'annonce en expliquant, même si on ne l'a pas décidé, on ne ment pas, on dit clairement les choses, on ne se renie pas, mais on tient les deux faces, la sienne et celle de son institution.
0: Ben, c'est un exercice pas évident et pas courant non plus, hein, quand même. Hein. Et il y a les situations. Il y a une situation que tu connais bien, hein, quand on est pris entre deux collègues qui se déchirent et qu'on doit faire le médiateur.
1: Hein, quand on doit faire le médiateur, médier en fait. Hein. Oui, la médiation, c'est du face-rock à l'état pur, franchement. Médier sans face-rock, c'est tranché. Je donne raison à l'un et tort à l'autre. Et je me fais un ennemi. Médier avec facework, c'est préserver les deux faces en même temps. On entend chacun séparément, par exemple. On ne prend pas parti devant l'autre ou l'on cherche le terrain. On cherche plutôt le terrain où les deux peuvent se retrouver sans perdre la face. C'est un art, hein. Et c'est épuisant parce qu'on porte la tension que vous apportent les deux parties.
0: Et la grande difficulté, beaucoup de gens disent non.
1: Disent non, le mot le plus difficile du monde du travail, par exemple. On vous demande encore un dossier, encore, une heure sous. Et vous dites oui, jusqu'à l'épuisement. Parce que vous avez peur qu'on vous casse peut-être. Voilà, vous avez peur pour X raisons. Or, un nom bien posé ne casse rien. Je ne pourrais pas prendre cette charge cette semaine. Je suis déjà assez chargé pour l'instant. Pas d'injustification, hein. Pas de culpabilité étalée. Un nom clair, respectueux, sans agressivité, protège votre face à vous. Et je crois que cela augmente énormément les chances d'être entendu. Il est souvent mieux respecté, hein. On est souvent mieux respecté quand on dit un non assumé que oui résigné.
0: Ce que j'entends, Fabrice, c'est qu'il y a toujours deux faces à tenir en même temps. La sienne et celle de l'autre.
1: Toujours l'élu. Et ça, c'est la clé. Le mauvais manager, par exemple, le mauvais collègue, écrase la face de l'autre pour la sienne. La personne qui s'épuise fait l'inverse. Elle sacrifie sa propre face pour sauver celle des autres. Le face-rock bien fait, c'est l'équilibre. Je tiens ma place et je respecte la tienne. C'est précisément cette compétence que j'ai décrit dans le fameux article, hein, que je viens de publier dans ce nouveau journal Cadre de Santé. Mais encore une fois, ce qui vaut pour le cadre de santé, le manager, vaut pour chacun d'entre nous, hein.
0: Un niveau encore là, on passe à la maison.
1: Ah oui, on peut parler en laissant le travail, on passe à la maison. Et tu vas voir que c'est souvent là que c'est le plus dur.
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0: Avec, comme tous les vendredis, Fabrice Desplan, et on passe à la maison, et comme tu disais, c'est souvent là que c'est le plus dur. Alors pourquoi est-ce plus dur à la maison, Fabrice?
1: Parce qu'à la maison, on baisse la garde, Freddy. Au travail, on se tient, on fait attention. À la maison, on se dit, bon, ce sont les miens, c'est mes enfants, ma femme, mon ami, mon frère. Ils comprennent, quoi, ils comprendront. Et c'est souvent ceux-là, à ceux qu'on aime le plus qu'on fait le moins d'efforts avec le face work. On ne lancerait jamais à un collègue une phrase sèche comme on le fait à la maison, hein, à son conjoint ou à son enfant.
0: Alors, commençons par le couple.
1: Bon, allez, puisqu'on parle du couple, dans le couple, le piège, c'est de transformer un reproche sur un acte en jugement sur la personne. Tu n'as pas sorti, je ne sais pas moi, la poubelle. Ça, c'est un fait. On peut en parler, ok. Tu ne penses jamais à rien, tu es égoïste. Ah ben là, on a cassé hein, la face, hein, et la dispute est partie. Pour durer, le face rock dans le couple, c'est l'art de dire ce qui ne va pas sans démolir l'autre. Et c'est aussi énormément l'art de la réparation. Savoir revenir après la dispute, faire le premier pas. Les couples qui durent ne sont pas ceux qui ne se disputent jamais, ce sont ceux qui savent réparer.
0: Alors, et on va se tourner du côté des enfants, les enfants maintenant, et surtout les ados.
1: Bon, allez, tu fais les ados, c'est quand même le plus compliqué, on va dire, quand on parle de Facebook. Parce que l'ado est d'une sensibilité extrême vis-à-vis de sa face, surtout devant les autres. Le reprendre devant ses frères, ses soeurs, ses potes, ses copains, ses camarades de jeu, c'est l'humiliation garantie. Et la pote, là, elle claque. Le même mot, dit en privé, calmement, passe très bien. J'aimerais qu'on parle de quelque chose tous les deux. Vous préservez sa face en disant ça. Et du coup, il peut vous entendre. Un ado qu'on humilie, il se ferme. Hein. Un ado dont on respecte la face, même quand on le recadre, ben, le lien il reste, hein, Frézy. Hein.
0: Donc là, on vise le comportement, mais pas l'enfant.
1: Ben, toujours. Ce que tu as fait là n'est pas bien. Jamais. Tu es un bon à rien. On ne dit pas ça. Cette phrase ne doit plus sortir d'une bouche. L'enfant doit toujours comprendre que c'est le geste qu'on corrige, pas lui qu'on rejette. C'est ce qui permet de se corriger ben, sans se détester. Hein.
0: Et puis, il y a le repas de famille, la belle famille, la petite phrase du dimanche.
1: La petite phrase, des fois la grosse phrase. La petite phrase, des fois la grosse phrase même.

0: du dimanche en champ de bataille, même si ça vous a coûté.
1: Alors là, il y a une sagesse populaire là-dedans, Fabrice. Hein, nos grands-parents savaient faire ça.
0: Oui, ils avaient leurs défauts. Quelquefois, ça explosait. Quelquefois, ils parlaient fort. Mais tu as entièrement raison. Et c'est un point qui me tient à cœur. Le Facebook n'est pas une invention du sociologue que je suis, qui a relié l'américain Hoffman. Non, c'est un savoir que nos aînés, par exemple chez nos Antilles, comme ailleurs, ont toujours pratiqué. Quelquefois avec maladresse, mais quelquefois avec beaucoup de réussite. Cette façon de savoir parler aux gens, de ne pas mettre quelqu'un mal à l'aise devant les autres. De savoir se tenir, c'est tout. C'est exactement ça, Frédéric. Hein. Goffman n'a rien inventé. Je n'ai rien inventé. Hein. Nous mettons des mots savants sous une sagesse très ancienne. Moi, ce que je fais, c'est redonner à cette sagesse, j'espère, ce soir avec vous et via l'article, c'est lettre de noblesse, et dire, ça, c'est une vraie compétence, un savoir-faire qui mérite d'être reconnu.
1: Mmh. Alors on arrive à ce que tu annonçais depuis le début, Fabrice, que ce travail-là a très certainement un coût.
0: Un coût réel, et c'est le cœur de mon propos. Tout ce qu'on vient de décrire là, c'est vrai, c'est beau, on est d'accord. Mais contenir son agacement, rester calme face à l'injustice, sourire quand on a envie de pleurer, soutenir les autres quand soi-même on ne va pas bien. Eh bien, un sociologue américain, Harley Oshield, disait, il a appelé ça le travail émotionnel. L'expression est devenue très banale maintenant. Produire ou retenir ses émotions parce que la situation l'exige. Hein, des fois, il y a ça, la situation l'exige. Et ce travail-là, Freddy, il est invisible. Il est épuisant. Épuisant justement parce qu'il est invisible. Personne ne vous voit faire l'effort. Donc, personne ne pense que vous consommez votre énergie et personne ne vous crédite de rien.
1: Et on ne vous dit pas merci d'avoir avalé votre colère quelque part.
0: Jamais on ne vous dira merci pour un dossier bien vendu. On ne vous dira jamais merci pour avoir tenu votre langue au bon moment, d'avoir évité que la réunion dérape, d'avoir consolé un collègue. Et pourtant, c'est ça, le travail le plus difficile. Mm-hmm. Quand il n'est ni vu, ni reconnu, ni soulagé, il mène tout droit à l'usure, à la fatigue, le haut ras-le-bol et parfois, professionnellement, on le sait, au burn-out.
1: Mmh. Donc la question de notre RDV de l'après-midi, alors comment faire tout ça sans se vider?
0: Sans s'épuiser. Ouais. J'ai voilà. Quelques repères, Frédéric. J'ai quelques repères humbles. Et je les livre à nos auditeurs et je dis encore de la continuité de ce qu'échange avec nous Madame Mormet. Le premier, c'est reconnaître que c'est vrai. C'est que tout cela, que le Facebook existe et que c'est un vrai travail. Pas une faiblesse, pas une perte de temps. Beaucoup de gens vivent ces moments-là comme du temps perdu. Non, j'ai passé ma journée à gérer de l'humain. Non gérer de l'humain, c'est important ça. Hein? C'est le travail le plus noble. Se le dire, c'est déjà l'apprécier et respirer.
1: Mmh. Et deuxième repère.
0: On va être franc, hein. Protéger sa propre face. J'insiste, Freddy, parce que les gens généreux l'oublient. À force de ménager tout le monde, on finit par s'effacer soi-même, par n'exister que pour les autres. Or, on n'a pas le droit de se sacrifier indéfiniment. Préserver la face de l'autre, oui, ok. Mais pas en détruisant sa propre face. Si vous vous videz pour que tout le monde aille bien autour de vous, vous ne tiendrez pas et à la fin, tout le monde y perdra.
1: Mmh. Alors, troisième repère. Hein.
0: Ne pas porter seul. Non, pas seul. Ça, c'est essentiel. Ce poids-là, il faut pouvoir le déposer quelque part. En parler à quelqu'un. En parler à quelqu'un de confiance, un collègue, un ami, un proche, dire là j'ai pris sur moi, c'était lourd. Dans mon travail à l'hôpital, je propose aux établissements de créer des espaces pour ça, des groupes de parole, des temps qu'on peut déposer ce qu'on porte. Mais chacun dans sa vie peut se construire la même chose, hein. Il peut faire la même chose. des gens qui parlent.

0: parler et des moments de retrait pour souffler. Le Facebook s'use d'autant plus, il s'use pardon, d'autant plus vite que s'il s'exerce sans pause, parce qu'il consomme beaucoup d'énergie.
1: Beaucoup, beaucoup d'énergie jusqu'à peut-être épuiser la personne. Et le quatrième, parce que je sens peut-être qu'il y a un quatrième.
0: Il y en a. Et pour nos auditeurs de Radio VM, ils mettent ces particules marqueurs. Un philosophe allemand, Axel Hornet, il a montré que l'être humain, un truc banal pour nous, mais il a conceptualisé ça de manière formidable, il note que l'être humain a un besoin fondamental. Mais banal, hein, mais fondamental. Être reconnu. Reconnu dans sa valeur, dans sa dignité. Et au fond, c'est ça le Facebook bien compris. Préserver la face de l'autre, ce n'est pas de la manipulation, ce n'est pas de la diplomatie de façade. C'est reconnaître que l'autre, en face de moi, est une personne qui a une dignité et que cette dignité, je refuse de la piétiner. Même quand je suis en désaccord, même quand je dois le reprendre, je refuse de le piétiner.
1: C'est carrément un style de vie, presque une règle de vie.
0: Ouais, j'aime bien l'expression règle de vie, comme tu dis. Et c'est une règle de vie. Et elle rejoint, je crois, ce que beaucoup de nos auditeurs portent dans leur foi. Traiter l'autre comme un être de dignité. Ne pas l'humilier. Savoir pardonner, savoir réparer. Le Facebook, au fond, c'est la version sociologique d'une très vieille sagesse. Fais à autrui ce que tu voudrais qu'on te fasse. Et quand on le fait dans cet esprit, ce n'est plus seulement un effort qui épuise, hein. Ça devient une manière d'être au monde qui nous caractérise et qui nous nourrit.
1: Voilà, les rendez-vous de l'après-midi, juste avant de passer à notre dernière séquence pour parler des trois clés à emporter, on fait une petite virgule.
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1: Les rendez-vous de l'après-midi, Fabrice, nos auditeurs vont vaquer à leur après-midi. Trois choses concrètes à emporter, à mettre en pratique dès ce soir. Qu'est-ce que tu leur donnes? Qu'est-ce que tu nous laisses cet après-midi?
0: Alors, pour vous quitter, oui, très bonne question, j'y ai pensé. Trois clés. Très simple. La première, chers auditeurs, nommez, et je m'inclus, nommons. La prochaine fois que vous prenez sur vous, que nous prenons sur nous, que vous ménagez quelqu'un, que vous choisissez vos mots pour ne pas les blesser, choisissez vos mots. Arrêtez-vous une seconde et dites-vous, là, quand je fais ça, je fais du Facebook. Ce n'est pas de la faiblesse, je ne suis pas faible face à lui. C'est une compétence. Je suis en train d'exercer un savoir-faire, un savoir-être. Rien que dire ça, rien que de le nommer, ça change le regard qu'on porte sur sa propre journée.
1: Mmh. Oui. Deuxième clé, tu proposes.
0: Mais le bon mot, au bon moment, au bon endroit, avant de dire une chose difficile, posez-vous trois questions. Est-ce le bon moment? Est-ce le bon endroit? Est-ce que je vise le comportement ou la personne? Si c'est le mauvais endroit ou le mauvais moment, on attend. Hein? Et on tape toujours sur le problème, jamais sur la dignité de l'autre. Dur avec le problème, doux avec la personne.
1: Mm-hmm. Et la troisième?
0: Ne portez pas seul et ne vous oubliez pas. Non, on ne s'oublie jamais. Si vous vous oubliez vous-même, il n'y a personne qui pensera à vous. Hein? Deux choses en une. Ce que vous encaissez, déposez-le quelque part. Un ami, un proche, parlez-en à quelqu'un. Ménagez-vous des moments pour souffler. Et au milieu de tous ces gens dont vous protégez la face, donc, vous oubliez pas. Vous avez le droit de dire non. Vous avez le droit de poser vos limites. On ne peut pas prendre soin des autres durablement si on ne prend pas soin de soi déjà.
1: Mmh. Mmh. Alors, nommer le bon moment, nommer le bon mot au bon moment, ne pas rester seul, c'est limpide.
0: Si nos auditeurs retiennent qu'une phrase de toute notre après-midi, que ce soit celle-là, de mon avis, s'ils en ont une autre, c'est très bien aussi. Mmh. Qu'ils retiennent bien que bien s'entendre avec les autres, ça s'apprend. Et ça ne devrait jamais vous coûter votre propre équilibre. Jamais.
1: Alors Fabrice Esplan, merci. On a commencé à l'hôpital avec les cadres de santé par rapport à ton article et on a fini au repas de famille du dimanche. Comme quoi, c'est vraiment l'affaire de tout le monde.
0: C'est l'affaire de tout le monde, Freddy. Et je le dis, ce n'est pas un don réservé à quelques personnes qui savent y faire. C'est une compétence. Elle s'apprend, elle se transmet, elle se soutient. Voilà.
1: Voilà. Et puis, on rappelle à nos auditeurs que tout ça, hein, tu le développes dans ton article paru cette semaine dans le journal des cadres de santé et que ton cabinet CSFO forme donc les équipes à ces questions-là, y compris, tu me l'as dit, hein, chez nous en Guadeloupe.
0: Avec grand plaisir, et la porte est toujours ouverte. Mais aujourd'hui, l'essentiel est ce que chacun peut faire dès ce soir, chez lui, avec ses proches.
1: Alors, un dernier mot, Fabrice, pour clôturer nos RDV de cet après-midi.
0: Oui, un dernier mot, et il tombe bien, un vendredi après-midi. Nous entrons dans le week-end, bientôt, ici, déjà. Et beaucoup d'auditeurs rentrent, je sais, dans un temps de repos, le sabbat. Alors, mon souhait, c'est que chacun y entre le cœur un peu léger. Si vous avez un geste de réparation à faire, un pardon à demander, à donner, une relation à apaiser, ben, faites-le. C'est du face work, c'est une véritable compétence. On entre toujours mieux dans le repos quand on a fait la paix avec les autres et avec soi-même.
1: Voilà, qui est dit, tout est dit. Merci Fabrice Desplan et à très bientôt sur Radio Vie Meilleure. Belle fin de semaine à toutes et à tous. Prenez soin de vous et prenez soin de la face des autres. Face work.
0: Merci Radio Vie Meilleure pour ce moment autour du face work.
1: À bientôt Fabrice. Merci beaucoup.
0: À bientôt.

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9: Bonjour, chers amis auditeurs, chers amis auditeurs d'RVM. Bonjour à tous, à ceux qui nous suivent également sur YouTube. Et je vous avais dit que nous aurions une série spéciale aujourd'hui. Il est important pour nous de faire un point sur le changement d'habitude. Et je vous avais dit que nous aurions une série spéciale sur le changement d'habitude. Et c'est ce sur lequel je vais vous entretenir. Et c'est une émission qu'il faudra avoir à l'esprit pour la suite. Alors, le changement que vous souhaitez, ce changement est possible. Il est possible. Et c'est ce que nous allons voir ensemble aujourd'hui. Alors, la plupart d'entre nous, à un moment ou à un autre de notre vie, nous avons souhaité changer, être différent, vivre sainement et être discipliné dans nos habitudes et nos coutumes. Cependant, souvent, nos efforts les plus déterminés pour changer n'aboutissent pas toujours. C'est souvent qu'au début de l'année, avec les vœux de bonne année que nous donnons, que nous recevons, nous envisageons de changer, nous avons de bonnes résolutions. Et ma foi, ces résolutions, en général, partent d'un bon sentiment. Mais en cours d'année, ces résolutions, ces changements n'aboutissent pas toujours. Et donc, adopter de bonnes habitudes de style de vie, de mode de vie, c'est possible. C'est ce que nous allons voir aujourd'hui. Et nous allons voir ensemble les 8 clés de la réussite pour ce changement d'habitude. Alors, la première clé dont je voudrais vous entretenir, c'est que nous devons prendre conscience de notre état de santé. Je prends conscience de mon état de santé physique, mental, émotionnel, voire spirituel. et de ma responsabilité. Voilà, ça c'est la première clé. Prendre conscience de son état et savoir qu'avec la prise de conscience, il y a une responsabilité. Alors, vous avez vu que je vous disais prendre conscience de son état de santé physique, eh bien, prendre conscience de son état de santé physique, en fait, il n'y a que nous. C'est soi-même qui peut prendre conscience de son état de santé physique. Parce que, à qui la faute s'il y a des problèmes sur le plan physique? Mais vous voyez, si on a du cholestérol, si on a trop de sucre, si on pèse trop, on a une surcharge pondérale ou une obésité, si on a des troubles cardiovasculaires avec un électrocardiogramme pathologique, vous voyez, c'est que il y a eu des mauvaises habitudes à un certain moment. Soit des mauvaises habitudes de sédentarité, soit des mauvaises habitudes alimentaires, soit parce que on a fumé, soit parce que il y a eu une difficulté quelconque, et donc cette difficulté a fait, eh bien, qu'il va y avoir des problèmes sur le plan physique. Et la faute, ben, la faute, c'est à nous que y revient la responsabilité de cela. Maintenant, sur le plan mental, alors, sur le plan mental, je sais que je suis stressé et le stress va entraîner des maux de tête, des troubles organiques, l'estomac qui brûle, on peut avoir des palpitations, on peut avoir des douleurs, on a des troubles organiques, des troubles psychiques dus à la tension. Vous voyez, cette tension, elle est manifestée surtout derrière la tête et dans la nuque. Mais vous voyez, c'est ce stress, ça fait comme une pression sur le cerveau. Et donc, mais à qui la faute? Ben, c'est nous, c'est la manière dont nous percevons les événements de notre vie et la manière dont nous réagissons. C'est ça le stress. Et donc, suivant que nous réagissions positivement ou négativement, eh bien, il va y avoir des symptômes en rapport avec ce stress. Maintenant, sur le plan émotionnel, là aussi, nous devons faire attention. Je sais que je suis sujet ou sujette à des émotions primaires négatives, et là aussi, il faut faire attention. C'est quoi les émotions primaires négatives? Je vous ai mis sur le côté gauche un certain nombre d'émotions primaires négatives que sont l'ennui, la colère, la culpabilité, la tristesse, la solitude, l'inadaptation, la frustration, la dépression, la peur. Ce sont des exemples d'émotions négatives. Et que lorsque nous entretenons ces émotions négatives, cela va avoir une incidence sur notre santé. Et puis, sur le plan de notre santé spirituelle, eh bien, je n'ai pas la conscience tranquille. J'ai le sentiment que je ne fais pas toujours bien et je sais pertinemment que je ne fais pas bien, donc je n'ai pas la conscience tranquille. Donc, tout ça va agir. Donc, nous venons de voir des facteurs physiques, des facteurs mentaux, psychologiques, des facteurs émotionnels et des facteurs spirituels qui vont influer sur notre santé. Et c'est sur ces quatre grands domaines que nous aurons à changer. Et c'est là que, prenant conscience de cela et voyant notre responsabilité, voilà, nous décidons, clé numéro un, de dire stop, je veux changer, et de ce fait, je prends conscience de mon état de santé physique, mental, émotionnel, spirituel et de ma responsabilité, et je veux changer. Alors, la clé numéro un, c'est la prise de conscience et ma responsabilité qui font que je veux changer. Clé numéro un. Maintenant, clé numéro deux, c'est que clé numéro un, je voulais changer. Clé numéro deux, je décide de changer. C'est-à-dire qu'il y a un travail qui se fait dans mon esprit et je me sens prêt à changer. Ce n'est pas simplement que je veux changer, mais je vais mettre en route ma logique, ma raison, ma conscience, ma volonté pour décider de changer. L'esprit, mon esprit, va être conscient d'un certain nombre de responsabilités et c'est la partie de l'esprit, surtout au niveau du lobe frontal, qui traite de la raison et de la logique, qui va entrer en ligne de compte pour m'aider à décider. C'est cet esprit dans le lobe frontal qui va être le directeur, car c'est lui qui donne les ordres au subconscient. Le problème, justement, c'est qu'il y a ses habitudes, il y a mes habitudes, les habitudes que j'ai entretenues depuis des mois, des années même, et pour lutter contre ces habitudes, ça ne va pas être facile. Alors, il faut savoir que ces habitudes, eh bien, c'est comme un iceberg, comme on le voit là sur la photo de droite. Vous voyez, cet iceberg, il y a une petite partie, 10%, c'est la partie émergée que l'on voit. Mais vous voyez qu'il y a 90% de cet iceberg qui est dans l'eau. C'est la partie inconsciente. Et dans la constitution de nos habitudes, nous sommes conscients de ces mauvaises habitudes pour 10%, et pour 90%, il y a des choses inconsciemment qui nous ont conditionnés et qui ont formé ces habitudes. Et vous savez, il va falloir lutter contre les 10% conscients, mais il va falloir lutter contre les 90% inconscients. Et c'est là que, pour l'information, il faut savoir que nous avons un cerveau droit et un cerveau gauche, et que les deux parties de notre cerveau vont être complémentaires dans notre manière d'apprécier et de lutter contre ces mauvaises habitudes. Vous voyez, quand on est droitier, le cerveau gauche, c'est le cerveau qui commande le côté droit. Et à ce moment-là, ce cerveau gauche utilise la logique. Il pense en mots, il analyse, il est ordonné. C'est lui qui va faire le contrôle. Et il contrôle la partie droite du corps. Et le cerveau droit, pour le droitier, c'est le côté émotionnel. C'est là où il y a les émotions, l'intuition, la créativité. C'est là où on a une forme de spontanéité et où on se crée des images. Et vous voyez, ces deux côtés du cerveau sont importants. Maintenant, pour celui qui est gaucher, eh bien, ça va être l'inverse. C'est le cerveau droit qui va être les règles et la structure, et le cerveau gauche sera le côté liberté émotionnelle. Ce que je veux simplement vous dire, c'est que ces deux côtés du cerveau sont importants et nous devons les mettre en action pour lutter contre les mauvaises habitudes. Alors, il faut savoir que ces habitudes, eh bien, c'est comme une toile d'araignée. Ces habitudes, eh bien, au début, c'est comme une toile d'araignée. quand on vient de constituer les habitudes. Mais au fur et à mesure que ces habitudes se sont ancrées, elles deviennent comme des véritables câbles de connexion. Vous voyez, les toiles d'araignée vous ont été figurées en haut. En bas, vous avez de véritables câbles de connexion et vous voyez qu'ils sont très nombreux, au point que, au bout d'un certain temps, eh bien, notre mode de vie va être la somme d'une quantité d'habitudes qui, en fait, nous enchaînent. Et c'est là où nous allons essayer de voir avec vous comment se défaire des mauvaises habitudes. Ces habitudes sont bien établies et, en fait, elles sont tellement bien établies qu'elles sont presque entièrement automatiques. Comme, par exemple, attacher ses ceintures, qui ne nécessitent pas particulièrement de réflexion. Il y a des choses que l'on fait. Et il faut savoir que dans le cerveau, ces habitudes sont comme si, quand elles se répètent, cette répétition, en fait, creuse. C'est comme si elle creuse un sillon qui est de plus en plus profond dans le cerveau. C'est comme quand nous marchons dans un sentier, par exemple, où beaucoup de personnes marchent plusieurs fois au même endroit, vous voyez que petit à petit, ce sentier devient carrément un chemin. Eh bien, nos habitudes dans notre cerveau, c'est la même chose. Ils vont, à force de répéter ces habitudes, qu'elles sont devenues automatiques, eh bien, il va y avoir carrément un sillon. Et notre cerveau, eh bien, c'est le siège de nos habitudes. C'est le centre de traitement qui envoie les messages au reste du corps par l'intermédiaire des neurones, des cellules nerveuses. Et les habitudes sont formées par les mêmes messages envoyés de manière répétée par les mêmes neurones. Et c'est comme ça que les habitudes vont s'installer dans notre cerveau, dans notre esprit. Et il faut savoir que toute habitude dans notre vie qui n'est pas totalement sous notre contrôle volontaire peut présenter un élément de dépendance ou d'addiction. C'est le cas, par exemple, pour l'alcool. Vous voyez, une habitude que certaines personnes ont, ou le tabac, qui n'est plus sous leur dépendance volontaire, eh bien, ils deviennent dépendants parce que très rapidement, comme ils sont devenus dépendants, automatiquement, le corps, l'organisme redemande de ce toxique, dans le cas de l'alcool. Et les mauvaises habitudes et les dépendances ou les addictions ont souvent une emprise énorme sur nous. Et il faut savoir, eh bien, que les habitudes, ça commence avec des pensées. On n'a pas une habitude d'emblée. On a d'abord une pensée avec des sentiments qui vont nous conduire à des choix personnels, puis à des actions. Et au fil du temps, ces actions vont se répéter. Et ces répétitions vont faire que ces actions vont devenir des habitudes, et ces habitudes vont déterminer notre caractère. Et il faut savoir qu'au final, c'est notre caractère qui va déterminer notre destinée. Donc, lorsque je décide de changer clé numéro 2, je vais devoir lutter contre cette toile d'araignée, contre ces fils de connexion, contre ces chaînes, contre ces sillons qui sont creusés dans mon cerveau et qui fixent la mauvaise habitude. Donc, il va falloir que je renouvelle mes pensées, que je renouvelle mes sentiments, que je renouvelle, que je change mes choix pour avoir de nouvelles actions, répéter ces nouvelles actions pour que ces nouvelles actions deviennent de nouvelles habitudes qui vont nous faire, me faire changer notre caractère. Et c'est ce processus qui est le processus de décision de changer. Donc, vous voyez, à partir de la pensée, des sentiments, des choix, des actions, et ça ne va pas être facile. Vous comprenez maintenant, avec tout ce que je viens de vous expliquer, comment ces habitudes, surtout quand elles sont ancrées depuis de nombreuses années, eh bien, que ces habitudes ne vont pas partir facilement. Donc, on en arrive à la clé numéro 3. Je vous disais qu'il y en avait 8. Mais la clé numéro 3, c'est la clé où je vais demander l'aide de la direction divine. Maintenant, c'est vrai que le plus souvent, nous nous adressons à des gens que nous considérons comme croyants. Mais tout le monde n'est pas croyant. Et c'est volontairement que, à partir de maintenant, je vais faire une distinction où je m'adresse à la fois à des croyants et à des gens qui doutent ou qui ne croient pas. Si pour les croyants, dans la clé numéro 3, nous allons demander la direction divine, eh bien pour d'autres, je vous propose de choisir d'élever votre processus de conscience. Et c'est vous qui choisissez la manière dont vous voulez élever votre processus de conscience. Nous avons tous une conscience et nous avons tous une manière d'élever notre processus de conscience. Certains le font par la méditation, certains le font par une introspection, certains le font par la prière, certains le font d'une autre manière, par la louange. Mais chacun, croyant ou non-croyant, nous avons besoin d'élever notre processus de conscience pour lutter contre les mauvaises habitudes. Et pour nous, chrétiens, nous élevons notre processus de conscience vers Dieu, lui demandant sa direction. Et lorsqu'il s'agit de lutter contre des mauvaises habitudes et des dépendances, les personnes, et ça c'est une étude scientifique, les personnes qui connaissent un succès durable sont généralement celles qui abordent ces questions d'habitude avec une perspective spirituelle prédominante. Je dis bien une perspective spirituelle, je n'ai pas dit une perspective religieuse. C'est-à-dire, c'est l'élévation de la conscience. Et cette élévation de la conscience, elle existe chez tout individu, tout homme, dans toutes les religions, que l'on soit chrétien et musulman, juif, hindouiste ou quelque autre religion, il y a donc cette élévation de la conscience spirituelle. Et pour lutter contre les mauvaises habitudes, eh bien, il est important qu'on élève cette conscience spirituelle. Et ces mêmes auteurs disent que les personnes qui élèvent leur processus de conscience connaissent un succès durable. Cette perspective spirituelle prédominante où on élève sa conscience vers un être supérieur, eh bien, a des effets bénéfiques similaires à ceux des antidépresseurs, régularisant ainsi les taux de sérotonine et de dopamine. Ça, c'est extraordinaire. C'est une découverte de ces 10 dernières années où on a remarqué que les gens qui sont spirituels, qui élèvent leur conscience, eh bien, c'est cette élévation de la conscience où on recherche l'aide de l'être supérieur va avoir une action comparable à des antidépresseurs et vont jouer un rôle direct sur la sérotonine et la dopamine. Cette élévation de la conscience crée des ondes cérébrales particulières qui conduisent à un état de sérénité avec une diminution des émotions négatives dont je vous parlais tout à l'heure. Et pour Dieu, pour nous maintenant chrétiens, pour Dieu, il n'y a pas d'habitude de pratique ou de dépendance qui soit trop difficile à surmonter. Donc, il nous paraît important de faire en sorte que nous ayons régulièrement dans ce changement d'habitude une élévation spirituelle de notre conscience. Et alors, dans cette prise de décision, dans cette clé numéro 3, eh bien, je prends la décision de changer, et si je n'utilise pas correctement ce pouvoir de choisir, je vais échouer à coup sûr, parce que c'est moi et moi seul, vous et vous seul, qui pouvez prendre la décision de changer. Personne ne peut prendre la décision pour vous, et vous devez faire vous-même ce choix. Et lorsque vous avez fait ce choix, eh bien, la deuxième phase, c'est pour ceux qui sont chrétiens, je présente ma décision à Dieu et je lui demande ma direction, ou pour ceux qui ont autre chose que Dieu dans leur vie, eh bien, je choisis d'élever mon niveau de conscience. Et c'est en faisant cette démarche que l'on voit des résultats favorable sur le changement d'habitude. Et pour nous chrétiens et pour les autres, eh bien, nous acceptons de coopérer avec cette puissance surnaturelle que nous chrétiens nous appelons Dieu, mais que d'autres peuvent appeler autrement, pour atteindre nos objectifs. Donc, il faut décider. Au départ, on a voulu. Maintenant, on a pris la décision. Et maintenant, il faut mettre en place cette décision. Et pour mettre en place cette décision, si vous la mettez en place seul, il y a des chances que ça va pas durer longtemps. Par contre, si vous associez cette puissance surnaturelle avec un niveau de conscience que vous élevez davantage vers cet être supérieur, eh bien, les résultats vont être plus durables. Alors, souvent, beaucoup d'entre nous qui désirent changer de mauvaises habitudes espèrent à tort qu'en priant, tout simplement, les tentations vont tout simplement disparaître. Cependant, je dois vous dire que dans la plupart des cas, au lieu de supprimer totalement les défis et les tentations auxquels nous sommes confrontés, eh bien, les situations font que elles sont toujours là, les tentations sont toujours là, les défis sont toujours là, et c'est cette puissance surnaturelle, Dieu pour nous, qui va nous soutenir et nous donner la force de les surmonter. C'est dans cette recherche d'élévation de la conscience que nous allons trouver la force de surmonter. Alors, peu importe hein, le type de mauvaise habitude que nous voulons changer, qu'il s'agisse de tabac, d'alcool, de mauvaises habitudes alimentaires, du manque d'exercice, peu importe. Il y a pas de, cela ne fait aucune différence. Nous pouvons remporter la victoire. Car cet être supérieur, dans le cadre de l'élévation de notre conscience, a toujours le pouvoir de transformer nos vies. Pour ceux qui sont croyants,

il faut rentrer en action. Et il faut choisir d'agir. Et choisir d'agir sur, il faut choisir d'agir sur le plan physique, sur le plan mental, sur le plan émotionnel, sur le plan spirituel. Alors, sur le plan physique, eh bien, il y a besoin de changer. Et c'est ce que nous avons fait dans le deuxième mois, le mois que nous venons de vivre, le mois de décembre, où pendant tout ce mois, nous vous avons montré l'importance de l'exercice physique. Beaucoup d'entre vous avez choisi d'agir sur le plan de l'exercice physique. Vous n'en faisiez pas, vous étiez un peu sédentaire, comme le personnage qui est là, et qui était sédentaire, et qui prend du poids, il est devant sa tablette, il ne pense qu'à manger, dormir, écouter de la musique, regarder des films, et en fait, il abîme sa santé. Et là, vous voyez que sur la photo de droite, eh bien, certaines personnes ont choisi d'agir. Et vous-même avez décidé de marcher, avez décidé de faire de l'exercice physique, avez décidé de faire de l'aquagym, de l'aquabike, de nager, de faire de la gymnastique, quel que soit ce que vous avez, de faire du cyclisme, du vélo, quel que soit ce que vous avez choisi, eh bien, il faut persévérer et il faut commencer à agir. Et pour cela, il faut mettre en place un plan d'action. Alors, en théorie, quand on place un plan d'action, eh bien, je me fixe un objectif à court terme. Par exemple, je décide de faire du sport, de faire de l'activité physique. Donc, c'est déjà bien de se fixer cet objectif. Mais après, je dois décomposer cet objectif en plusieurs étapes. Et voilà un exemple à côté, un exemple pratique. Je désire commencer à faire de l'exercice physique. Mon plan d'action, c'est que j'ai décidé de commencer par 2 fois par semaine, 15 à 30 minutes de marche, par exemple. Puis, au bout de 4 semaines, quand je vois les bienfaits, eh bien, je vais me fixer progressivement l'objectif de faire 3-4 fois par semaine, en particulier pour les 2 mois qui suivent. Et puis, pour les 2 mois d'après, on verra. Et puis, je décompose cet objectif en plusieurs étapes progressives et je choisis quelle est la première étape réaliste dans laquelle je peux m'engager. Eh bien, la première étape réaliste dans laquelle je veux m'engager, eh bien, nous vous avions proposé 30 minutes 3 fois par semaine. Maintenant, on est passé après à 40 minutes 3 fois par semaine, puis 60 minutes 3 fois par semaine, et puis ça peut être 60 minutes 4 fois par semaine. Vous voyez, progressivement, et il faut choisir le moment où on va commencer. Mais pour ceux qui ont déjà commencé, bravo. Mais pour ceux qui n'ont pas encore commencé, eh bien, vous pouvez décider de commencer ce mois-ci, le mois de janvier 2022, avec la nouvelle année. Ça peut être une bonne résolution qui sera positive pour votre santé. Et puis, dans ce plan d'action, eh bien, vous ne partez pas seul en lutte contre les mauvaises habitudes. Il faut en parler. Il faut qu'autour de vous, on sache que vous voulez lutter contre une mauvaise habitude et que vous voulez faire du sport désormais, que vous voulez faire de l'activité physique, et que vous en parlez à votre conjoint, à vos parents, à vos enfants, à un partenaire, à des gens qui sauront vous soutenir et qui vont vous encourager, qui vont faire de l'exercice avec vous et qui vont eux-mêmes bénéficier de ce changement. Et vous allez voir, là c'est l'exemple de l'exercice physique, mais vous allez voir que petit à petit, vous voyez la mauvaise habitude qui avait son sillon dans le cerveau, eh bien cette mauvaise habitude qui avait le sillon dans le cerveau, eh bien cette mauvaise habitude va disparaître parce que vous allez créer un nouveau sillon. Et finalement, l'ancien sentier

0: sentiez l'ancien chemin de sédentarité va s'effacer dans votre cerveau et pour être remplacé par un nouveau sillon qui va se créer et qui va créer cette nouvelle habitude. Donc, il est important d'avoir un plan d'action et que ce plan d'action sur plusieurs semaines, il faut au moins, alors, les psychologues disent 3 semaines, en général, c'est un petit peu plus, entre 4 et 6 semaines pour commencer à sentir vraiment les bienfaits. On commence à sentir les bienfaits déjà au bout de 3 semaines, mais on va avoir ce sillon qui va se creuser et qui va créer de nouvelles connexions dans le cerveau à partir de 4 à 6 semaines. Et pour changer efficacement une mauvaise habitude, eh bien, il faut briser le cycle de la routine et il faut changer les ingrédients qui produisent ce comportement ou cette mauvaise habitude et remplacer la mauvaise habitude par une bonne habitude et changer une habitude à la fois. Voilà ce que je peux vous dire sur la clé numéro 4, le plan d'action. Clé numéro 5, on en a un petit peu parlé, nous allons aller un peu plus vite. La clé numéro 5, c'est que je vous disais qu'il est bon, quand on veut changer d'habitude, de rechercher le soutien de ses proches, d'un partenaire ami, de sa communauté. Et vous voyez, quand on a des gens qui nous soutiennent, qui nous encouragent, qui vont avec nous et qui font avec nous, ça aide à augmenter, à diminuer les difficultés. Le groupe de soutien va renforcer notre motivation avec la famille, avec les amis, avec qui vous avez décidé de faire équipe, eh bien, pour le changement de style de vie pendant ces 8 mois vers le bien-être. Eh bien, ce groupe de soutien que vous formez, soit dans vos sections locales, soit à la maison, avec votre voisinage, soit avec des amis, peu importe, eh bien, ce groupe que vous formez est un groupe qu'il faut consolider, qu'il faut continuer, parce que ça va vous aider dans le renforcement de la motivation et de la décision. Il faudra faire attention quand même à faire en sorte que votre nouvelle habitude, votre nouvelle préoccupation, votre nouveau défi, que soit présenté quand même avec prudence et pas, faut faire attention aux autres pour que les autres puissent vous aider. La manière de présenter ce que vous allez faire et ce que vous voulez faire peut parfois repousser. Et il faut faire attention à ne pas tomber dans un excès. Parfois, souvent, nous sommes dans un excès et nous passons rapidement dans l'excès inverse. Il faut un juste milieu. Et en général, quand on est dans un excès, ça repousse les gens. Mais quand on est dans un juste milieu, eh bien, on retrouve plus facilement le soutien de ceux qui nous entourent. La clé numéro 6, c'est qu'il faut enregistrer ses progrès. Et vous avez, souvenez-vous, vous avez dans le livret, on va le voir à la fin, vous aviez vos progrès que vous enregistrez et ces progrès doivent être l'occasion pour vous de vous réjouir pour les progrès obtenus. Il est important de se récompenser et de se réjouir de ces progrès. Ça constitue une motivation pour continuer. L'enregistrement de mes progrès augmente ma motivation et mon désir de continuer dans la voie choisie. Et je me réjouis avec une bonne conscience, ce qui est très important pour l'estime de soi. On se récompense, on est content de soi, on se réjouit avec une bonne conscience, justement parce qu'on a élevé cette conscience à un certain moment. On a élevé cette conscience, c'est important. Et le fait d'avoir élevé cette conscience et d'avoir obtenu des résultats positifs nous met dans un contentement et on se réjouit avec une bonne conscience. Et ça, c'est important pour l'estime de soi. C'est un message positif qu'on envoie ainsi au cerveau et au système immunitaire pour l'encourager à continuer, pour changer l'habitude, et pour le système immunitaire pour l'encourager à se fortifier. Donc, la motivation est importante. Clé numéro 7, vous êtes maintenant et depuis 2 mois engagé dans un processus de changement d'habitude, dans un processus de progrès et de progrès en progrès. Vous avez commencé et vous allez changer petit à petit. Ce processus s'appelle le renforcement. C'est par ce renforcement que nous avons l'occasion d'apprendre, de voir la vie sous un autre angle et de développer une nouvelle perspective pour notre santé physique, de développer une nouvelle perspective pour notre santé physique, pour développer notre santé mentale, pour développer notre santé émotionnelle, pour développer notre santé spirituelle. Ce renforcement est très important. Nous l'appelons renforcement. Dans le langage chrétien, celui que beaucoup d'entre nous connaissent, nous l'appelons souvent sanctification. Ce soir, on va oublier ce terme. C'est pas qu'il n'est pas bon, mais comme nous avons aussi différents publics, nous n'allons pas parler directement de sanctification, mais nous allons parler de renforcement. Il me paraît important ce renforcement. C'est cette occasion répétée de réapprendre, d'apprendre et de réapprendre, de voir et de revoir la vie sous un autre angle et de développer une nouvelle perspective. Ce processus de progrès, est-ce que c'est une montée sans difficulté, sans échec? Eh bien, non. Il peut y avoir chute ou rechute. Et la transformation, le changement va avoir davantage de valeur parce que ce changement se produit en raison des leçons apprises, en raison des chutes ou des rechutes. Ce qui est important et que je vous invite à faire, et que c'est comme cela que aussi j'ai vaincu un certain nombre de mauvaises habitudes, en particulier sur le plan alimentaire, c'est de commencer et de commencer en donnant toujours le meilleur de vous-même. C'est déjà bien lorsque nous donnons le meilleur de nous-mêmes. Nous n'allons pas arriver tout de suite. Par contre, comme nous avons, je vous disais, élevé cette conscience, nous avons recherché l'appui d'une puissance supérieure, eh bien, il faut savoir que cette puissance, quelle que soit la manière dont vous l'appelez, Dieu, Jéhovah, Allah, n'importe, mais cette puissance nous encourage. Et cette puissance nous aide. Et c'est ça qui fait que la chute ou la rechute n'est pas grave. Au contraire, cela nous fait prendre conscience que nous progressons et ça va continuer ainsi tout le restant de votre vie. Et c'est là où nous arrivons à la clé numéro 8, c'est que cet objectif, je dois le maintenir, cette manière de voir, ce changement dans mes habitudes, cette nouvelle manière de voir, c'est un objectif pour le restant de la vie, pour le restant de ma vie physique, pour le restant de ma vie mentale, pour que toute ma vie, mon cerveau ne soit pas pressurisé comme nous l'avons vu au début par les soucis, par les contrariétés, par des émotions négatives. Et puis aussi, sur le plan spirituel, cette habitude que nous allons prendre d'élever notre conscience vers Dieu ou vers cette puissance supérieure est une attitude qu'il faut désormais conserver le restant de sa vie et qui va avoir un effet bénéfique sur notre santé, sur la sérotonine, sur la dopamine, sur le sommeil, sur notre humeur et va nous aider à lutter contre les émotions négatives, contre les mauvaises nouvelles, contre la dépression, contre la déprime. Cela me paraît être quelque chose de très important. Donc, dans ce changement d'habitude et dans ce programme des 8 mois vers le bien-être, sur le plan physique, nous voulons vous accompagner sur le plan de l'activité physique, c'est ce que nous avons fait, mais nous allons vous accompagner aussi sur le plan de l'alimentation. Nous allons entamer le problème des graisses, nous allons attaquer le problème des sucres. Et donc, sur le plan physique, il y a l'activité physique et puis il y a l'alimentation qui sont les deux plateaux de la balance, qui sont très importants sur le plan physique. Maintenant, sur le plan mental, social, émotionnel, eh bien, il est important de faire tout ça avec un esprit de paix, un esprit de sérénité, avec l'amour de soi, l'amour des autres, l'amour du prochain, et gérer le stress. Il ne faut pas garder le stress. Le stress est très mauvais pour la santé. Et donc, quand on a trop de soucis, eh bien, il faut éventuellement trouver un professionnel pour vous aider à faire baisser ce stress. Parce que tôt ou tard, ce stress va avoir des conséquences sur votre santé. Et sur le plan spirituel, vous avez compris, bon, certes, nous, ici, aux 8 mois vers le bien-être, nous sommes plutôt des chrétiens et donc nous avons tendance à placer notre confiance en Dieu et à dépendre de Dieu, mais il y en a d'autres pour qui c'est une puissance supérieure et l'essentiel c'est d'élever cette conscience vers cette puissance supérieure et cette spiritualité entretenue de cette façon va avoir des effets directement sur notre capacité de changer, sur nos choix et notre capacité de changer d'habitude. Et il faut avoir beaucoup d'humilité. On ne réussit pas tout de suite, très, très vite, mais on y arrive petit à petit et c'est l'œuvre de toute une vie. Vous devez persévérer jusqu'à ce que le nouveau style de vie devienne automatique et devienne une seconde nature. Oui, une seconde nature, une nouvelle nature. Oui, c'est possible avec les éléments, les 8 clés que nous venons de vous donner. Oui, le changement souhaité est possible en prenant tous les mois le pouls, la tension, la glycémie, le cholestérol, le poids, la taille, l'IMC, le tour de taille, le pourcentage de graisse, voir le nombre d'heures d'exercice que vous faites par semaine, la quantité d'eau que vous buvez par jour, les heures de sommeil. Il faut essayer de retrouver les 7 heures de sommeil par jour, le degré de stress. Voyez, par exemple, vous estimez votre stress à entre 1 et 10 et chaque mois, vous estimez ce degré de stress. Et vous allez voir qu'au fur et à mesure que vous allez suivre les conseils, eh bien, vous allez voir que ce degré de stress va diminuer. Diminuer, pour ne pas dire supprimer complètement l'alcool, le tabac, le café, voilà des éléments que vous allez suivre sur un diagramme et qui vont vous permettre de vous montrer que vous êtes sur la bonne voie. Vous voulez manger plus sainement? Eh bien, nous allons avoir 4 séances consacrées au choix des graisses dans l'alimentation. Comment choisir les bonnes graisses? Comment cuisiner avec le minimum de graisse? Quelles sont les maladies liées à la consommation de graisse? Voilà ce que nous voulions vous dire. et vous faire savoir que nous sommes à vos côtés. Et pour ceux qui ont l'habitude déjà d'élever cette conscience régulièrement vers cette puissance supérieure, continuez. Faites l'expérience. Ça peut prendre différentes formes en fonction de vos croyances. Et nous respectons ici les croyances de tout le monde. Mais sachez que le changement d'habitude et le succès de ces 8 mois vers le bien-être va se faire en tenant compte de ces 8 clés pour la réussite.
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2: Daniel 8, versets 2 à 5. Lorsque j'eus cette vision, il me sembla que j'étais à Suse, la capitale, dans la province d'Élam, et pendant ma vision, je me trouvais près du fleuve du Laï. Je levai les yeux, je regardais, et voici un bélier se tenait devant le fleuve. Il avait des cornes, ses cornes étaient hautes, mais l'une était plus haute que l'autre, et elle s'éleva, la dernière. Je vis le bélier qui frappait ses cornes à l'occident, au septentrion et au midi. Aucun animal ne pouvait lui résister, et il n'y avait personne pour délivrer ses victimes. Il faisait ce qu'il voulait, et il devint puissant. Comme je regardais attentivement, voici un bouc venait de l'Occident et parcourait toute la terre à sa surface sans la toucher. Ce bouc avait une grande corne entre les yeux. Bien des personnes sont timides et ne se confient pas à d'autres par peur du ridicule. La Bible utilise des symboles forts qui ont des significations bien précises. Défi. Utilise ce texte pour décrire avec tes mots ou sous forme de dessin ta perception des symboles que tu choisis pour représenter le pouvoir, les capacités surhumaines et le fait d'avoir des visions.

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4: Christophe Paget.
3: Bonsoir à toutes et à tous. À la une, Washington qui prend des sanctions contre la Cour pénale internationale, alors que la justice internationale vient d'être mise en avant par l'Académie suédoise qui a décerné ce vendredi le Nobel de la paix à la juriste sud-africaine Navi Pillay. Un prix vécu comme un affront en Israël. Navi Pillay a entre autres présidé la commission d'enquête indépendante de l'ONU qui a accusé Israël de commettre un génocide dans la bande de Gaza. Nous appellerons Michel Paul à Jérusalem. Aux États-Unis, le président Trump annonce que son homologue russe Vladimir Poutine s'est engagé à fournir plusieurs millions de tonnes de diesel pour le marché américain et pour le marché mondial aussi. Une annonce faite à moins d'un mois des élections de mi-mandat aux États-Unis. Le président ukrainien Volodymyr Zelensky parle d'une décision indigne et faible. Dans ce journal, nous irons aussi en Malaisie. La Malaisie qui vient d'ordonner la fermeture de centaines d'écoles pour cause de pollution. Pollution provoquée par les gigantesques feux de forêt qui ravagent l'Indonésie voisine. Et puis l'Europe crée un super gendarme boursier pour superviser tous les grands acteurs du secteur. Pierre Benazet nous expliquera tout ça. Navi Pillay, prix Nobel de la paix. Cette juriste sud-africaine de 85 ans est récompensée, souligne le président du comité Nobel, pour ses efforts pour promouvoir la paix et le droit international. Et alors que cette justice internationale est attaquée, Navi Pillay a entre autres présidé la commission d'enquête indépendante de l'ONU qui a accusé Israël de commettre un génocide dans la bande de Gaza. En Israël, ce vendredi, on dénonce une provocation odieuse. Correspondance Michel Paul.
5: Des réactions très fortes, le bureau du Premier ministre israélien estime que le comité du prix Nobel a perdu sa boussole morale en décernant sa plus haute distinction à une intolérante qui a bâti sa carrière sur la propagation d'accusations calomnieuses contre le seul et unique État juif. Les mots choisis par la diplomatie israélienne sont d'une violence inouïe. Joseph Goebbels applaudit certainement depuis l'enfer, a réagi le ministère des Affaires étrangères sur son compte X, qualifiant la distinction accordée à Navi Pillay de « récompense » pour le plus grand mensonge du 21e siècle. À 85 ans, la juriste sud-africaine est considérée en Israël comme une adversaire acharnée. C'est sa commission d'enquête qui avait conclu que les opérations militaires menées à Gaza relevaient du génocide, citant directement les propos des dirigeants israéliens face aux accusations récurrentes d'antisémitisme portées par Israël. Navi Pillay a toujours rappelé son engagement historique contre l'apartheid, un argument inaudible ici à Jérusalem, où cette distinction est vécue comme un véritable affront frontal. Michel Paul, Jérusalem, RFI.
3: Ce soir, Paris salue l'engagement de Navi Pillay pour la justice pénale internationale. Et c'est quelques heures à peine après la mise en avant de cette justice avec ce prix Nobel que les États-Unis annoncent imposer des sanctions à la Cour pénale internationale, la CPI, une des cibles de Donald Trump depuis qu'elle a émis des mandats d'arrêt contre Benjamin Netanyahou. Des sanctions dénoncées par la nouvelle prix Nobel, mais aussi par l'ONU, et la CPI elle-même parle d'attaque contre l'état de droit. Une crise

0: qui en tout cas met en lumière la trop grande dépendance de la CPI à des acteurs et des infrastructures américains. Pascal Turlan est spécialiste du droit international et ancien conseiller au bureau du procureur de la CPI.
1: Ça nous montre aussi, quelque part, qu'il y avait une surdépendance à un certain nombre d'acteurs américains et qu'il est peut-être temps de faire autrement. Et clairement, les gens qui travaillent à la Cour, avec la Cour, qu'ils soient victimes de sanctions individuelles ou pas, ont permis de réaliser et ont réalisé dans leur vie quotidienne cette surdépendance. Et je crois qu'on commence à le réaliser, il commence à y avoir des tentatives de faire autrement, y compris par les entreprises privées. Et je crois que c'est important. Si on veut garder nos principes, nos valeurs et être à la hauteur des enjeux, il faut aussi mettre derrière les moyens concrets à disposition de ces structures et de nos activités.
0: Pascal Turlan, joint par Sofia Katsenkova. Donald Trump annonce que son homologue russe Vladimir Poutine s'est engagé à fournir plusieurs millions de tonnes de diesel pour le marché américain et mondial. La Russie étant frappée de sanctions sur ses exportations d'hydrocarbures, le ministère des Finances américain précise avoir donné une autorisation provisoire pour cette mise sur le marché. Réaction du président ukrainien Volodymyr Zelensky, cet accord sur le pétrole est une décision indigne et faible. En tout cas, cette annonce intervient à quelques semaines des élections de mi-mandat aux États-Unis, et alors que les électeurs américains sont très remontés contre l'augmentation du prix du carburant. 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La Malaisie vient d'ordonner la fermeture de centaines d'écoles à Kuala Lumpur, la capitale, et dans plusieurs états. La raison, de mauvais niveaux de pollution provoqués par les gigantesques feux de forêt qui ravagent depuis la fin du mois de juillet le voisin indonésien, Yena Tomic.
2: La situation est particulièrement préoccupante dans au moins 37 localités malaisiennes qui ont dépassé cette semaine le seuil classé comme malsain selon l'API, l'indice de pollution de l'air. Ce vendredi, la capitale Kuala Lumpur a été propulsée au rang de deuxième ville la plus polluée au monde, juste derrière sa voisine Singapour, affichant un taux de particules fines PM2,5 près de 25 fois supérieur aux recommandations de l'OMS. Face aux dangers sanitaires, les autorités malaisiennes ont pris des mesures radicales. Fermeture immédiate des écoles à Kuala Lumpur et dans 5 états du sud et du sud-est du pays et passage jusqu'à nouvel ordre au cours à distance. Pour contrer ces fumées toxiques, le premier ministre malaisien Anwar Ibrahim a ordonné l'intensification des opérations d'ensemencement des nuages afin de provoquer des pluies artificielles. Anwar a également appelé à une réunion d'urgence des ministres de l'environnement de l'ASEAN pour coordonner une réponse régionale à ce fléau transfrontalier.
0: L'ASEAN, l'Association des Nations de l'Asie du Sud-Est, et au Brésil, c'est la plus grande ville d'Amazonie brésilienne, Manaus, qui a fermé aujourd'hui ses écoles publiques en raison de la très mauvaise qualité de l'air provoquée par la fumée de centaines d'incendies dans la forêt tropicale. En Europe, l'industrie automobile salue une avancée positive après les discussions Chine-UE. Pékin et la Commission européenne ont annoncé qu'ils avaient conclu un accord intérimaire pour remédier à certains déséquilibres commerciaux. Pas plus de précisions pour le moment. En tout cas, l'objectif de ces discussions pour l'Europe, c'était de réduire l'arrivée de véhicules hybrides chinois sur son territoire. Au deuxième trimestre, les marques chinoises représentaient plus de 26% du marché des hybrides rechargeables en Europe occidentale. La répression éloigne la Turquie de l'intégration à l'Union européenne. C'est ce qu'a dit ce vendredi la commissaire à l'élargissement. Répression contre les milieux LGBT, contre l'opposition politique et contre les médias. Marta Kos a quand même relancé l'idée d'un partenariat étroit entre Ankara et l'Union européenne. Partenariat rendu selon elle nécessaire par les tensions internationales. Europe toujours et la création d'un super gendarme boursier. À Luxembourg, les 27 ministres européens de l'économie et des finances se sont mis d'accord. L'ESMA, l'autorité européenne des marchés financiers basée à Paris, sera désormais chargée de superviser tous les grands acteurs du secteur. Elle doit permettre d'accélérer et de faciliter les investissements partout en Europe. Aujourd'hui, le fait que les marchés soient fractionnés a tendance à inciter les investisseurs à emporter leurs capitaux de l'autre côté de l'Atlantique. Les précisions à Bruxelles de Pierre Benazet.
3: L'autorité européenne des marchés financiers n'avait jusqu'ici qu'un pouvoir de coordination. Elle va devenir le grand superviseur direct et endosser donc des fonctions exercées jusqu'ici par les régulateurs boursiers nationaux. La EMF devrait obtenir de nouveaux pouvoirs de sanction, d'agrément ou d'inspection et pouvoir décerner des licences pour opérer dans l'ensemble de l'UE. Pour parvenir à cette décision, un compromis a été négocié avec l'allemagne. Elle avançait que Deutsche Börse, c'est-à-dire la bourse de Francfort, n'avait que des activités nationales. Elle échappe donc à la supervision européenne, mais seulement temporairement, estime le ministre français de l'économie et des finances, Roland Lescure.
4: Nous allons pouvoir financer nos entreprises dans le cadre d'un marché unique, avec des règles uniques et un superviseur unique pour les plus grandes entités, qui va permettre d'avoir un fonctionnement optimal des marchés financiers. Par définition, un compromis, ça suppose que chacun fasse un pas en avant. On l'a fait sur ce sujet qui était important pour l'Allemagne. Le sens de l'histoire quand même, c'est que toutes les grandes plateformes, au fur et à mesure qu'elles vont croître, et c'est le sens du compromis qui a été indiqué, et vocation à rejoindre cette supervision unique.
3: Le compromis des 27 devra encore être validé avec le Parlement européen, et l'espoir est d'y parvenir avant la fin de l'année. Pierre Benazet, Bruxelles, RFI.
0: En France, l'exécutif estime que le mouvement lycéen est en nette décélération. 141 établissements fermés aujourd'hui et plus de 96 des lycées ouverts, selon le ministère de l'Éducation. Pour autant, une journée de mobilisation est toujours prévue mardi prochain. Pour ce qui est des violences, le Haut Commissariat de l'ONU aux droits de l'homme dit suivre avec inquiétude les incidents liés aux manifestations des lycéens. Il appelle à ce qu'il n'y ait pas de recours disproportionné à la force de la part des forces de l'ordre. Toujours en France, et pour terminer, le vote pour le premier tour de la primaire socialiste en vue de la présidentielle de l'an prochain est prolongé jusqu'à dimanche 18h pour cause de cyberattaque. Dès le début du vote, ce matin à 8h, un afflux massif et fictif de connexions a considérablement ralenti le processus. 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
1: Daniel 8, versets 2 à 5. Lorsque j'eus cette vision, il me sembla que j'étais à Suse, la capitale, dans la province d'Élam, et pendant ma vision, je me trouvais près du fleuve du Laï. Je levai les yeux, je regardai, et voici un bélier se tenait devant le fleuve. Il avait des cornes, ses cornes étaient hautes, mais l'une était plus haute que l'autre, et elle s'éleva, la dernière. Je vis le bélier qui frappait ses cornes à l'occident, au septentrion et au midi. Aucun animal ne pouvait lui résister, et il n'y avait personne pour délivrer ses victimes. Il faisait ce qu'il voulait, et il devint puissant. Comme je regardais attentivement, voici un bouc venait de l'Occident et parcourait toute la terre à sa surface sans la toucher. Ce bouc avait une grande corne entre les yeux. Bien des personnes sont timides et ne se confient pas à d'autres par peur du ridicule. La Bible utilise des symboles forts qui ont des significations bien précises. Défi. Utilise ce texte pour décrire avec tes mots ou sous forme de dessin ta perception des symboles que tu choisis pour représenter le pouvoir, les capacités surhumaines et le fait d'avoir des visions.
2: Ici Alain et Berthe Angerville. Bienvenue dans Focus 180. Tu es pressé et très occupé. Alors prends juste 180 secondes pour recentrer ta journée avec Dieu.
3: Salutations à tous.
4: Bienvenue à tous.
3: Une voix, un message, une réponse. Et si Dieu voulait encore nous parler aujourd'hui, saurions-nous reconnaître sa voix? Dans la Bible, Dieu a régulièrement appelé les hommes et les femmes pour transmettre un message à son peuple. Mais attention, le prophète ne choisit pas le message. Il ne décide pas lui-même de ce que Dieu doit dire. Il reçoit un message de Dieu et devient en quelque sorte un relais entre Dieu et les êtres humains.
4: C'est pourquoi la mission prophétique n'a jamais été une mission facile. Abraham est appelé à marcher par la foi. Élie est envoyé pour appeler Israël à abandonner ses idoles. Ésaïe entend Dieu demander « Qui enverrai-je ? » Et il répond « Me voici, envoie-moi. » Daniel témoigne de Dieu au milieu d'un environnement païen. Et Jean-Baptiste prépare le peuple à la venue du Messie. Leur message possède un même objectif, ramener les hommes vers Dieu.
3: Le prophète, son rôle, c'est d'avertir, de corriger, d'encourager, et d'appeler à la repentance, et aussi annoncer l'espérance du salut. Regardons Élie, oui, mais regardons aussi Ésaïe. Dieu lui révèle des choses concernant son époque, ses contemporains, mais aussi concernant le Messie qui doit venir. Des siècles avant même la croix et la crucifixion de Jésus, Ésaïe annonce les souffrances du Christ et son sacrifice pour nos péchés.
4: Cela nous montre quelque chose d'essentiel. Le message prophétique ne vient pas de l'imagination du prophète. Il vient de Dieu. Daniel, lui aussi, reçoit des révélations concernant les royaumes humains et le royaume éternel de Dieu. Jean-Baptiste reçoit la mission de préparer les cœurs à la venue du Christ.
3: Alors, une question se pose. Si Dieu a parlé à son peuple à différentes époques, pourquoi penser qu'il aurait cessé de parler? Mais la question n'est pas seulement Dieu parle-t-il?
4: La vraie question est, est-ce que je suis prêt à entendre ce qu'il dit et à lui répondre? Souvenons-nous d'Ésaïe. Dieu demande, qui enverrai-je? Ésaïe répond, me voici, envoie-moi. Aujourd'hui encore, Dieu nous invite à écouter sa voix, à discerner son message et à répondre à son appel.
3: Et si aujourd'hui, Dieu te parle, peut-être t'appelle-t-il à changer quelque chose dans ton comportement, dans ta vie? Peut-être t'appelle-t-il à abandonner une idole que tu chéris depuis très longtemps? Peut-être t'appelle-t-il à revenir à lui, tu t'es éloigné de lui depuis trop longtemps? Peut-être t'appelle-t-il simplement à lui faire confiance, quelles que soient les circonstances. Ne te contente pas d'entendre le message. Réponds à l'appel. Car un message de Dieu n'est pas seulement destiné à remplir notre tête. Le message cherche à transformer notre vie. Alors, lorsque Dieu parle, ne disons pas seulement « Seigneur, j'ai entendu » et disons « Seigneur, me voici. Que veux-tu que je fasse? Que veux-tu que je transforme ?» Dieu parle. La question est, vas-tu seulement entendre la voix de Dieu ou vas-tu lui répondre? Entendre la voix de Dieu, c'est une grâce. Quelle grâce d'avoir la parole de Dieu. Mais lui répondre est un choix. Fais le choix de lui répondre. Que Dieu te garde et te bénisse. À très bientôt.
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près de Dieu, je veux être tranquille. Psaume 62. C'est seulement près de Dieu que je veux être tranquille. C'est de lui que me vient le salut. Lui seul est le rocher, la forteresse où je peux être sauvé. Avec lui, aucun risque de faiblir. Jusqu'à quand vous unirez-vous pour assaillir et abattre un homme, comme on abat un mur qui penche ou une clôture branlante? Vous ne pensez qu'à lui faire perdre sa place, vous vous plaisez à mentir. Des lèvres, vous bénissez, et au fond de vous-même, vous maudissez. C'est seulement près de Dieu qu'il me faut chercher la tranquillité, car c'est lui qui me donne espoir. Lui seul est le rocher, la forteresse où je peux être sauvé. Avec lui, pas de risque de faiblir. Mon salut et mon honneur reposent sur Dieu. Mon rocher protecteur, mon refuge, c'est lui. Vous qui êtes là, fiez-vous toujours à lui. Confiez-lui ce qui vous préoccupe. Dieu est pour nous un refuge. Les humains, du vin, rien de plus. Les hommes, rien de plus décevant. Sur la balance, à eux tous, ils ne pèseraient pas lourd. Ne vous fiez pas aux méthodes violentes. N'espérez rien de ce qui est pris de force. Si vos ressources augmentent, n'y accordez pas d'importance. Plus d'une fois, j'ai entendu cette parole de Dieu. C'est à moi qu'appartient la puissance. À toi aussi appartient la bonté, Seigneur, car tu traites chaque homme selon ce qu'il a fait.

Dieu, tu mérites bien qu'on te loue. Psaume 65. Ô Dieu, dans la cité de Sion, tu mérites bien que chacun te loue et te tienne les promesses qu'il t'a faites, puisque tu accueilles les prières. Tous les humains viennent à toi chargés de leurs fautes. Mes torts sont trop lourds pour moi, mais toi, tu peux pardonner nos péchés. Heureux ceux que tu admets à passer un moment chez toi. Nous aimerions profiter pleinement de ce qu'il y a de meilleur dans ta maison, dans le temple qui t'est consacré. Dieu, notre Sauveur, tu es fidèle à toi-même. Tu nous réponds par des actes impressionnants. Toi en qui espèrent les peuples du bout du monde et des rivages les plus lointains. Tu forces les montagnes à se mettre en place. Tu es armé de vigueur. Tu apaises le mugissement des mers, le mugissement de leurs vagues et le grondement des peuples. Devant tes interventions marquantes, les habitants du bout du monde ont pris peur. Tu fais crier de joie l'Orient et l'Occident. Tu t'occupes de la terre, tu l'arroses en abondance, tu la combles de richesses. Ô Dieu, ton ruisseau est plein d'eau. Tu prépares le blé pour les hommes, tu mets la terre en état, tu irrigues ses sillons, tu aplanis ses mottes, tu la détrempes par la pluie, tu donnes aux graines la force de germer. Tu achèves en beauté une année de bonté. Sur ton passage, l'abondance ruisselle. Les pâturages de la campagne ruissellent de la même richesse. Les collines s'entourent de cris de joie. Les prés portent un manteau de troupeaux. Le fond des vallées se comble de blé. Toute la campagne te fait ovation et te chante.

devant moi une table en face de mes adversaires. Tu oins d'huile ma tête et ma coupe déborde. Oui, le bonheur et la grâce m'accompagneront tous les jours de ma vie, et j'habiterai dans la maison de l'Éternel.

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0: femme vertueuse, femme de valeur. J'ai une femme avec un magnifique prénom, Sarah. Sarah Sylvain est mon invitée aujourd'hui. Sarah, bonjour et bienvenue.
1: Bonjour.
0: Comment vas-tu?
1: Merci, ça va, merci. Mmh.
0: Tu viens de la belle commune du Prêcheur.
1: Oui.
0: Est-ce qu'elle est vraiment belle?
1: Ah oui, elle est belle, hein? Très belle.
0: Et c'est ta commune?
1: Oui, c'est ma commune et c'est là où je suis née aussi.
0: Mmh.
1: Ma commune de naissance.
0: Ah ben, c'est parfait. Ah ben, tiens, on va profiter, on parle de naissance. Tu me diras comment tu étais petite fille. Quand les gens parlent de toi, qui disent-ils que tu étais?
1: J'étais une petite fille très timide.
0: Mmh.
1: J'allais au travail missionnaire avec ma mère et je suis toujours restée attachée à l'église depuis toute petite.
0: Mmh. Et tu as combien de frères et sœurs?
1: J'avais 5 frères et une sœur.
0: D'accord.
1: Alors nous étions 7.
0: Sarah, quelles sont les belles valeurs qui ont été inculquées dans cette famille?
1: Rester attaché à Jésus,
0: mm-hmm.
1: rester en connexion avec Jésus. D'accord? Mm-hmm. Ma mère était plus, comment je vais dire ça, croyante, et mon père n'était pas.
0: Mm-hmm.
1: Mais ma mère nous a inculqué le spirituel,
0: mm-hmm.
1: et puis mon père aussi était derrière. Quand maman n'était pas encore arrivée, il nous disait, votre maman va arriver, vous devez faire ça, vous devez faire ça. Est-ce que vous avez fait le culte? Est-ce que vous avez fait votre leçon?
0: Mm-hmm. Et donc,
1: je pense que ça nous a
0: forcément aidé.
1: Oui, mm-hmm. beaucoup.
0: Mais de quoi tu rêvais, petite fille, Sarah? Est-ce que tu rêvais de laisser le prêcheur, de prendre ton envol? Certainement, tu rêvais de quel métier? De quelle famille, certainement. Tu rêvais peut-être aussi déjà de l'époux, hein, qui tu choisirais, avec quels critères. Comment tu as réalisé tout cela?
1: Quand j'étais petite fille, je ne rêvais pas encore. J'étais.
0: Mmh. Tu
1: attachée,
0: vivais.
1: Je vivais. Attachée au prêcheur, attachée à la maison.
0: Mmh.
1: Et puis, ma mère m'a mis à l'école à Kerlis. Et puis, quand je remontais à la maison, je repartais sur Grand-Rivière et Basse-Pointe dans des efforts d'évangélisation, parce que j'aime bien chanter. Et toute petite, je faisais partie déjà d'une chorale d'enfants.
0: Mmh.
1: Et on allait chanter un effort d'évangélisation, mm-hmm. avec frère Vestis Willem,
0: mm-hmm.
1: et frère Pastou.
0: Mm-hmm. Est-ce que tu le faisais, Sarah, avec joie, ou bien est-ce que tu te sentais obligée? C'est vrai qu'on est dans des familles qui ont déjà des croyances, mais à quel moment, j'ai envie de dire, on s'investit personnellement? J'ai envie de dire qu'on ne roule pas sur la foi de maman, mm-hmm. parce qu'elle fait, je fais. Est-ce que tu faisais les choses par mimétisme, ou bien est-ce que vraiment tu aimais, tu appréciais?
1: C'est vraiment, j'appréciais. J'ai toujours apprécié tout ce qui se passe à l'église. J'aimais chanter, comme je te dis, que j'étais en chorale d'enfants. Mm-hmm. Alors, j'aimais faire cela. Et même si j'étais loin, j'étais à Kerlis à l'école, je montais en taxi,
0: mm-hmm.
1: et quand j'arrivais, je m'habillais pour repartir, pour chanter mm-hmm. à l'effort d'évangélisation. Je le faisais avec joie.
0: Avec amour.
1: Avec amour et comme jusqu'à présent.
0: Mm-hmm. Tu as donc grandi, tu as évolué. Est-ce que tu as rêvé de faire tel type de métier où vraiment tu t'es laissé aller, j'ai envie de dire...
1: Conduire.
0: Conduire, voilà. Par quelque chose.
1: Non, je n'ai jamais rêvé de type de métier. Mais la seule chose, je suis allée à l'examen pour entrer à l'école d'infirmière.
0: D'accord.
1: Et là, je n'ai pas pu,

0: je n'ai pas réussi. Alors, je me suis laissée sur les mains du Seigneur.
1: Et tu as fait quoi, si ce n'est pas indiscret de demander?
0: Non, ce n'est pas indiscret. J'ai travaillé, j'étais exploitant agricole.
1: D'accord.
0: Et ensuite, je suis descendue sous Fort-de-France pour travailler.
1: D'accord. Est-ce que tu as regretté de ne pas avoir pu être infirmière? Est-ce que tu as été frustrée ou bien est-ce que tu t'es épanouie dans le métier que tu as choisi après?
0: J'ai pas été frustrée. J'ai été épanouie dans le métier que j'avais après.
1: Parle-moi de cette belle rencontre que tu as faite dans ta vie. Donc, tu avais déjà fait la rencontre avec Jésus.
0: Oui.
1: Donc, tu me vois venir.
0: Oui.
1: À quand
0: oui.
1: tu vas rencontrer un certain monsieur.
0: Mais oui.
1: Alors, parle-moi
0: alors,
1: de cette rencontre.
0: Je parle de la rencontre avec Jésus avant. Et quand j'étais jeune, et puis je chantais toujours à la chorale. Et puis, j'ai rencontré Dieu. Et j'ai été baptisée avec Pasteur Berle à l'âge de 13 ans. Et depuis à cet âge-là, je travaille à l'église jusqu'à présent.
1: Mais et puis, Sarah, j'ai envie de te poser cette question. Tu t'es fait baptiser. Quand on est, j'aime à dire, dans une famille adventiste. Mais il y a certainement un moment où personnellement, intimement, tu fais une expérience avec Dieu qui te permet de dire, là vraiment, j'ai rencontré personnellement mon Dieu. Ça a été à quel moment?
0: Ah ben, je vais te parler après de la première question que tu m'as posée, la rencontre que j'ai faite.
1: Oui, tu mets les questions dans l'ordre que tu veux. Moi, je suis un peu curieuse, donc je suis boulimique là. Mais tu les mets dans l'ordre, mais tu me réponds.
0: Eh bien, cette expérience que j'ai faite, c'est que quand on repartait, quand je sortais à l'école et je repartais pour aller chanter dans les efforts d'évangélisation, le frère Skis, il avait une petite voiture qui s'appelle une Gordini jaune. Et ça roulait. Mais nous étions remplis dans la voiture. Et un jour, on est parti tard. Et puis, on arrive sur le pont de la Joupa. Vous voyez comment le pont est étroit? Mais il a eu le temps de se serrer sous le pont. Mais il y avait une voiture qui venait. Et moi, j'étais devant. Je me suis dit, j'avais peur. Mais j'ai ressenti la main de Jésus. Jésus a envoyé ses anges et a ouvert le pont et nous sommes passés. Sans danger, sans accident. Alors, tout ça m'a donné, cette expérience-là m'a consolidé. Oui, réconforté. Et m'a consolidé.
1: Eh bien, on arrive à l'autre question.
0: Oui. Eh bien, c'était lors de mariage d'une copine à moi. J'ai rencontré
1: Monsieur Sylvain.
0: Monsieur Sylvain en tant que cavalier d'honneur. Mais je ne le connaissais pas. Juste à la date où le mariage, je suis venue habillée, je ne le connaissais, je l'ai rencontré. Alors, je pense que durant toute la soirée, le soir, il m'a, comment on dit ça?
1: Il t'a courtisé.
0: Voilà, voilà. Et après, j'ai reçu des lettres.
1: Ah oui,
0: oui cette il époque, a pris mon adresse. Oui, oui, c'était des lettres. Et jusqu'à présent, j'ai les lettres.
1: Aïe, aïe, aïe.
0: Et puis, là, j'ai répondu. Et puis, finalement, on a concrétisé le mariage. C'était en août 1975.
1: Ça fait combien d'années? J'ai pas envie de faire de calcul.
0: 50 ans. On vient de fêter les 50 ans, là.
1: Sarah, j'aimerais que ce matin, que tu parles à une jeune. Comment on fait pour tenir 50 ans? On sait qu'on est dans l'époque qu'on appelle une époque Kleenex, où ça vient, ça repart.
0: Oui.
1: Comment consolider, demeurer pendant 50 ans?
0: C'est pas sans peine, hein?
1: Voilà.
0: Mais il faut laisser tout entre les mains du Seigneur. Il faut se faire beaucoup de concessions. Et puis, il faut pardonner. Quand le monsieur monte, je descends. Et je demande au Seigneur que même quand il me faut monter, de me faire descendre.
1: Mais est-ce que tu avais prié avant? Avant de le rencontrer, est-ce que jeune fille, avec ta maman, tu priais pour que le Seigneur lui-même te conduise vers cette personne ou le conduise vers toi? Est-ce qu'il y a eu ce moment où on se prépare?
0: Mais oui, je priais et maman priait avec moi aussi. Et lui, il m'a dit de son côté, il priait aussi. Parce qu'il avait besoin de rencontrer une épouse. Alors, je pense que ce que je peux dire aux jeunes maintenant, c'est qu'il faut laisser entre les mains du Seigneur et il faut prier beaucoup pour demander au Seigneur de les aider sur ce point.
1: Voilà. Et après, certainement, vient la famille. Hein? On accueille les enfants. Comment aussi tu as intégré toutes ces belles valeurs au sein de la famille?
0: Mes enfants.
1: Voilà.
0: Oui. Parce que mes enfants, ils étaient à l'école à Saint-Pierre, au collège. Et chaque fois qu'il fallait rentrer en seconde, j'étais obligée, on les a mis à Gama. Et là, j'ai ressenti qu'ils ont été consolidés par
1: l'éducation.
0: L'éducation spirituelle et l'école en même temps. Et là, je remercie le ciel parce qu'on les a soutenus, on les a aidés. Et puis, tous les trois, ils ont passé le cap à Rama et ils ont fait des études en Guadeloupe. Et maintenant,
1: voilà,
0: je remercie le ciel. Oui.
1: Tu as fait ce que tu devais faire.
0: Oui.
1: Le sentiment du devoir accompli. Mais Sarah, comment aujourd'hui, tu es née dans une famille adventiste, nous dis-tu. Comment aujourd'hui tu partages ta foi? Est-ce qu'à un certain moment, il y a une certaine lassitude, il y a un relâchement, ou bien est-ce qu'on est fortifié par le temps qui passe?
0: Assez souvent, hein? N'oubliez pas que l'ennemi est là. Des fois, il nous accable, mais heureusement que le Seigneur est là, le Saint-Esprit est là pour nous relever et pour nous donner de la force pour avancer. Parce que des fois, quand on voit la vie, le temps, on a tendance à baisser les bras. Mais le Seigneur donne de la force. Il faut lui demander de nous donner de la force pour avancer.
1: Voilà. Il faut lui demander de nous donner de la force pour avancer. Et elle va continuer donc à nous dire, après une courte pause, comment elle avance. Femme vertueuse, femme de valeur, nous vous retrouvons dans quelques instants. Femme vertueuse, femme de valeur. La mienne ce matin s'appelle Sarah. Et Sarah, tu nous disais, donc, tu nous relatais ce parcours de vie, comment donc tu t'accroches. Il y a des moments difficiles. Et là, tu vas partager avec nous une ou deux expériences où tu as vu la main de Dieu à l'œuvre dans ta vie.
0: Oui. Alors, j'ai l'habitude d'aller distribuer les priorités. Dans un quartier, et ils me connaissent très bien, très bien. Mais il y a des moments où on n'a pas envie d'aller. Mais quand même, il y a une autre petite voix qui nous dit, lève-toi, vas-y. Et puis c'est quand je rencontre des gens dans la rue, et ils me disent, mais qu'est-ce qui s'est passé? Pourquoi tu n'apportes plus de priorité pour nous? Qu'est-ce qu'il y a? On ne vous voit plus. Alors cela
1: te galvanise.
0: Oui, oui, oui. Et je vois que c'est le Saint-Esprit qui me parle, qui me dit qu'il faut te lever pour aller porter la parole aux autres.
1: Et comment tu conçois le partage de ta foi? Tu le fais à travers des publications, mais est-ce qu'il y a une autre méthode, la meilleure manière pour toi de partager la foi? Ce serait laquelle?
0: C'est avec les voisines. Tout ce que j'ai, je partage avec ma voisine. Je parle avec elle, je prends de ses nouvelles. Elle avait une grande tante qui était malade. Des fois, elle va sous Fort-de-France et elle n'a pas l'heure de revenir. Elle m'appelle, elle me dit, est-ce que tu veux aller allumer la lumière pour elle? Est-ce que tu peux lui donner à manger pour moi? Moi, je prenais mon repas et j'allais à midi à côté, je mangeais. avec la grande tante et après je la mettais au lit et je retournais chez moi. Je sentais que c'était une manière de partager ma foi.
1: Et là, tu es en train de me dire que c'est au-delà des paroles, entre guillemets, c'est plus une pratique, une manière de vivre.
0: Si je peux dire que c'est une pratique, hein? C'est une manière de vivre aussi et puis ensuite je pratique.
1: Oui, oui, c'est ça. Voilà. Et tu avais un autre témoignage à partager avec nous, une autre expérience. Qu'est-ce qui te revient? C'est peut-être pas des choses extraordinaires, mais des épisodes où vraiment tu as vu la main de Dieu, tu as vu Dieu répondre à tes prières.
0: J'ai vu que Dieu a répondu à mes prières parce qu'il a mis un homme à côté de moi. Je le remercie pour ça. Et je vois que avec l'aide de Dieu, nous avançons petit à petit. Cela ne veut pas dire qu'il n'y a pas de haut et de bas. Mais on s'entend et on avance. Et je demande au Seigneur de me permettre de tenir sa main et qu'il puisse nous aider à continuer jusqu'à dans l'éternité.
1: Voilà. Sarah, tu m'as dit hors antenne que tu travailles encore avec les enfants, les moins jeunes.
0: Oui.
1: Après, je vais pas venir là faire contrebalancer ton âge et les enfants. Mais qu'est-ce qui te motive encore à travailler avec cette population, à les accompagner? Qu'est-ce que tu leur apportes? Et ils t'apportent certainement aussi des choses en retour. Parle-moi de cette symbiose, de ce désir qui t'anime toujours d'être avec les enfants.
0: Il y a quelques années, j'ai passé la classe de chef guide et j'ai réussi à l'examen. Et jusqu'à présent, je travaille avec le club. Je sens le besoin de travailler avec eux, avec les petits. Quand ils me voient comme ça, c'est pour me donner la collade Tati Sarah. Alors, je sens le besoin de travailler avec eux parce que je sais que ce qu'on les apprend maintenant, ils vont... Ça va leur servir pour quand ils vont grandir. Et c'est pourquoi, jusqu'à présent, je travaille avec les enfants.
1: Est-ce que c'est difficile? Est-ce que c'est compliqué? Parler à cette génération sur la bonne oreille. Comment tu t'y prends?
0: C'est difficile, hein? C'est difficile. Mais il faut les comprendre, il faut les écouter. Même s'ils n'obéissent pas, mais il faut avancer avec eux. Et puis, je prie aussi pour eux.
1: Et qu'est-ce qu'ils t'apportent, eux? Parce que certainement qu'ils t'apportent quelque chose.
0: Ah oui.
1: Quelle valeur ils titillent chez toi toujours, ces enfants? Qu'est-ce qu'ils t'apportent?
0: Ils m'apportent la joie. Je sens qu'il y a de l'amour. Et assez souvent, nous mangeons ensemble avec eux, avec les parents. Et j'aide les parents aussi pour dire aux parents qu'il faut se mettre debout derrière leurs enfants pour pouvoir les aider en plus de ce que nous faisons à l'église. Mais ils m'apportent la joie de vivre.
1: Sarah, quel est ton verset préféré? Ou ce passage biblique, une promesse qui résonne dans ton cœur encore aujourd'hui et certainement qui résonnera encore longtemps.
0: C'est dans Psaume 84 et le verset 7 qui dit que quand il traverse la vallée de Baca, Dieu la transforme en une source de bénédiction. Alors, j'ai toujours cherché qu'est-ce qu'était la vallée de Baca. Je sais, c'est tout ce qui n'est pas, qui est dur et que nous devons demander à Dieu de nous permettre de traverser avec lui. Et puis, quand on fait Dieu confiance, Dieu la transforme en source de bénédiction. Et après, je ressens les bénédictions.
1: Exactement. Est-ce que tu as connu la vallée de Baca? Est-ce que tu as eu à la traverser dans des épisodes de ta vie? Et comment Dieu l'a transformée en source de bénédiction? Est-ce que tu as connu une traversée?
0: Pas beaucoup. Je peux dire que j'ai pas connu la traversée de Baca en plein. Il y a des petites traversées.
1: Oui, oui.
0: Parce que, je sais pas, mon mari, il aime toujours me dire ça. Quand j'étais dans une famille où il y avait maman et papa et on était ensemble, les frères et sœurs. Mais, quand même, j'ai ressenti, je ressens les bénédictions du Seigneur.
1: Mmh. Puisque tu as retrouvé ta propre famille.
0: Oui.
1: Tu as l'impression d'avoir construit sur le même modèle.
0: Oui, oui, oui. Mmh.
1: Et quel avantage il y a, Sarah, à partager la vie de couple, j'ai envie de dire, quel avantage il y a de partager sa vie avec quelqu'un? Quel intérêt, quel avantage?
0: Mais cela fait du bien, parce que premièrement, on n'est pas seul. On n'est pas seul parce qu'on a Dieu avec mmh. nous. Mmh. Mais après, on a quelqu'un à côté de nous qui nous aide, qui nous parle, qui, je sais pas moi,
1: qui prie avec nous.
0: Oui, voilà. Qui prie avec nous et puis qui fait beaucoup de choses et qui nous permet d'avancer. Et ensemble, nous voyons les bénédictions que le Seigneur envoie en retour.
1: Mmh. Est-ce que des fois vous vous asseyez et que vous comptez les bénédictions?
0: Ah oui, pour ça, oui, oui, oui.
1: C'est des moments privilégiés, j'imagine.
0: Mais oui, parce que premièrement, avec les enfants, on a eu beaucoup de bénédictions. Mmh. Mais ce n'était pas sans peine, il fallait les aider. Mmh. Il fallait les aider. Caroline, qui est en Guyane, mmh. on a tenu avec elle. Mmh. Le deuxième, il est au Canada et le dernier, il est en France.
1: D'accord.
0: Mais ça va par la grâce de Dieu. On a ressenti les bénédictions. Et eux aussi, quand ils sont partis pour faire des études, ils nous ont envoyé, comme on dit, des fonds santé. Ils nous ont écrit, maman, papa, heureusement, heureusement, heureusement, je vous remercie.
1: Mmh. Je suppose que ça fait du bien.
0: Mais oui, ça fait du bien.
1: Sarah, tu es aussi, au niveau de ton église, responsable de ce ministère qui accompagne les femmes, qui leur permet de reconnaître leurs dons, finalement. Mm-hmm. Comment tu collabores avec les autres femmes? Quel est ton message pour eux? Et quel encouragement tu aurais pour une femme aujourd'hui?
0: Qu'est-ce que je peux leur dire? Je leur dis de ce... Quand je vois qu'ils sont en train de monter pour se fâcher en puissant, je dis, il faut que vous vous calmez. Mm-hmm. Calmez-vous, faites ci, faites ça, et puis, je ne sais pas comment je vais dire, demandez au Seigneur de vous aider. On mange ensemble, je les écoute, mm-hmm. et on avance ensemble.
1: Mm-hmm. Et quelle activité en particulier tu réalises avec les femmes pour leur permettre de se valoriser, de reconnaître leurs dons, leurs talents? Est-ce qu'il y a des activités particulières que tu mènes avec elles?
0: Eh bien, déjà, nous faisons la prière des femmes dans les foyers. Et d'accord. Nous tournons dans les foyers des sœurs qui ne viennent pas au temple.
1: Mm.
0: On prie. Et puis ensuite, après, nous apportons des choses et nous faisons le partage. Nous mangeons après la prière.
1: Mm.
0: Mais on le fait dans... chaque foyer, on tourne dans les foyers.
1: Vous créez du lien.
0: Et oui, mmh. oui.
1: Sarah, comment tu définirais aujourd'hui une femme vertueuse, une femme de valeur?
0: Mmh.
1: Tu es une parce que tu es assise. Comment tu définirais une femme vertueuse, une femme de valeur? Ne me dis pas une femme parfaite, on sait que...
0: Ah oui,
1: voilà, voilà. Mais comment tu définirais ce type de femme?
0: C'est une femme qui essaie de comprendre des choses... Une femme qui supporte tout, une femme qui tient, une femme qui prie, d'accord?
1: Mm-hmm.
0: Mais une femme qui se tient près d'un homme pour pouvoir l'épauler.
1: Mm-hmm. C'est ta définition.
0: Oui.
1: Sarah, qu'est-ce que tu fais de ton temps libre? Comment tu t'occupes?
0: Ah.
1: Est-ce que tu prends du temps, tu as le temps de prendre du temps pour toi?
0: Oui, pour ça, j'aime mon jardin, j'aime mes fleurs, les arbustes,
1: mm-hmm.
0: et puis j'aime la couture.
1: Mm-hmm.
0: Parce que maintenant, je suis retraitée, mais je prends des cours de couture
1: mm-hmm.
0: une fois par semaine et je fais mes vêtements.
1: Mm-hmm. Qu'est-ce que tu penses de la coquetterie, entre guillemets, qu'une femme, elle est une femme finalement, mais qu'elle a un aspect donc à présenter, un aspect à présenter au monde, à ceux qui la voient. Qu'est-ce que tu penses de tout ça? Est-ce qu'il y a une opposition entre être une femme spirituelle et une femme coquette, bien mise? Est-ce que ça dérange?
0: Non, ça ne dérange pas. parce qu'il faut être une femme spirituelle et une femme coquette aussi. Mm-hmm. Parce que, comme je disais, que c'est depuis à la base, ma mère m'a appris, quand elle sortait du travail, on devait aller acheter le pain à la boutique. Et elle, qu'est-ce qu'elle disait? Vous vous baignez, vous vous habillez, elle nous achetait et de la poudre, mettez votre poudre et mettez de notre colonne et allez acheter le pain. Je ne veux pas vous voir sale dans la rue ni à la boutique. Mmh. Alors ça m'a gardé, ça m'a servi pour quand j'ai grandi, je fais la même chose aussi. Et j'ai inculqué cela à mes enfants aussi. Mmh. Et j'aime dire que quand on s'habille, il faut prendre son temps de s'habiller, il faut être coquette.
1: Voilà.
0: Parce que je dis, on va rencontrer Jésus, on a une rencontre avec Jésus, parce que si on allait ailleurs, on allait se préparer. Et pourquoi ne pas s'embellir pour venir rencontrer Jésus aussi?
1: Voilà.
0: Il faut être coquette et spirituelle en même temps aussi.
1: Voilà. L'humilité, cette valeur, qu'est-ce qu'elle t'évoque quand on parle d'humilité?
0: Ah, l'humilité, c'est que il faut pas se faire voir. Mm-hmm. Il faut, je sais pas, prendre son temps d'écouter l'autre. Mm-hmm. Il faut être humble dans tout ce que nous faisons.
1: Mm-hmm. Quel message tu aurais aujourd'hui pour une femme, tant au niveau de l'évangélisation, mais que de son comportement? Quel message tu ferais passer aujourd'hui à une femme?
0: Qu'est-ce que j'aurais pu dire aux femmes? Mm-hmm. D'être humble. Mm-hmm. Quand on dit humble, dans tout, il faut être humble. Et ça ne dit pas qu'on ne peut pas être coquette, mais quand on est humble, on essaie d'écouter. On ne parle pas trop vite, on écoute, et puis... on avance et on fait l'autre qui est à côté de nous avancer aussi.
1: Donc, tu faisais des kilomètres pour aller chanter.
0: Oui.
1: Tu allais à Grand-Rivière,
0: Mathilde.
1: Tu t'imagines bien que tu es venue plus près aujourd'hui et que je vais te demander de fredonner une strophe, un refrain, un chant qui te parle et que tu aimes bien.
0: Fredonner.
1: Chanter. Ne réfléchis pas trop. S'il y a un refrain, quelque chose que tu aimes, que tu chantes souvent et qui te vient, tu vas nous faire entendre ta belle voix.
0: Ah. J'ai un chant, mais des fois, il y a des petits morceaux que je vais fredonner.
1: Tu feras comme tu pourras et tu feras bien.
0: Alors, j'aime bien ce chant

0: Sarah, tu es tranquille?
1: Ah oui, j'essaie d'être tranquille dans Jésus.
0: Mais oui.
1: Surtout quand on traverse des trucs, on sait que Jésus est là. Il faut le mettre en premier dans tout ce que nous faisons et il faut être connecté avec lui jour après jour, durant la journée.
0: Est-ce que là, si je te demandais, est-ce que tu es une femme heureuse, tu me dirais quoi? Tu me dirais quoi?
1: Mais si, je peux dire que je suis une femme heureuse par
0: Mais
1: la grâce de Dieu.
0: oui, parce qu'à travers les témoignages, on a l'impression que ta vie n'a pas été émaillée de trop grands désastres. J'ai
1: Non.
0: l'impression qu'il y a une continuité, mais dans la tranquillité,
1: Oui.
0: avec une confiance, c'est ça? Je
1: Oui.
0: traduis bien?
1: Oui. La tranquillité et la confiance en Dieu. Je peux remercier Dieu et je lui dis merci pour tout ce qu'il a fait pour moi.
0: Mais tu te prépares quand même, tu te dis, demain la tempête peut gronder.
1: Ah
0: Tu te
1: oui.
0: prépares aussi pour ça?
1: Ah oui. Je me dis que la tempête va gronder parce que nous étions deux filles et ma sœur, elle est déjà partie. Alors c'était une tempête pour moi, mais le Seigneur m'a permis de traverser cette tempête. J'ai traversé cette tempête avec lui, parce que c'est la seule sœur que j'avais et on s'aimait beaucoup.
0: J'imagine.
1: Alors c'est pourquoi j'aime travailler avec les sœurs de l'Église, parce que je leur dis, ma sœur est partie, la seule que j'avais, mais vous êtes toutes mes sœurs. Ah, c'est pourquoi je les ai.
0: Voilà. Ton dernier mot.
1: Qu'est-ce que je veux dire? Alors, je veux dire un petit mot pour mon Église.
0: Ben tiens, oui.
1: Je vous aime, ils savent que je les aime. Parce qu'il y a longtemps que je travaille à l'Église avec eux. Et puis, j'aime beaucoup les enfants, j'aime le club et j'aime aussi les femmes.
0: Voilà.
1: Pour les aider, pour retrouver la joie et toujours partager la parole spirituelle et le petit partage. On aime bien se réunir autour d'une table pour manger ensemble.
0: Je vais m'inclure dans cette déclaration d'amour. Elle vous aime, mais elle m'aime aussi. Il n'y a pas longtemps qu'on s'est rencontrés, mais je suis convaincue que j'ai ma part d'amour. J'ai été contente de rencontrer une femme tranquille, une femme simple, une femme réfléchie en la personne de Sarah, et en plus une femme qui m'aime. Femme vertueuse, femme de valeur. À très bientôt.

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1: Tiffany, l'association des parents d'élèves de l'école La Persévérance de Baïf, s'associe